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1940. Depuis le début de l'année, Hans Urs von Balthasar est aumônier d'étudiants à Bâle. Il le restera jusqu'à sa sortie de la Compagnie de Jésus en 1950. Bâle, la ville carrefour sur le Rhin, face à l'homme le plus cultivé de son temps, l'expression est du père de Lubac, il y a de quoi être impressionné. Et pourtant, nous avons voulu relever le défi et vous faire découvrir la vie et l'œuvre de celui qui fut certes un grand savant, un grand théologien, mais aussi un maître spirituel et qui le reste aujourd'hui pour beaucoup. En donnant la parole à ceux qui l'ont connu et aimé, à ceux qui éditent, traduisent ou tout simplement étudient son œuvre, nous osons espérer que le père de Balthasar se fasse lui-même connaître à vous et qu'il vous introduise au cœur de sa pensée.

0: Hans-Urs von Balthasar est né le 12 août 1905 à Lucerne, d'une vieille famille patricienne qui, depuis le XVIIe siècle, siège au gouvernement de la ville. D'ailleurs, sur le fameux pont couvert de Lucerne, la principale attraction touristique de la ville, figurent les armes de la famille de Balthasar. Tenant son second prénom de Franz Urs von Balthasar, un homme de lettres du XVIIIe siècle, marqué par la philosophie des Lumières, Hans Urs était l'aîné de trois enfants, dont le plus jeune, Dieter, vit aujourd'hui dans le Valais, à Sion.
1: D'abord, il faut dire que nous étions une famille très unie. Nous avions d'excellents parents. Mon père était architecte. Il avait construit une maison simple, adossée à la belle villa de ma grand-mère paternelle, qui était la sœur du fondateur de Assyrie Formos à Emmenbrück. Nous vivions en harmonie avec ma grand-mère paternelle qui habitait cette belle villa avec sa fille qui s'occupait d'elle. Ma mère était donc née Pitzker, la fille du colonel de cavalerie Pitzker qui avait épousé à Vienne ma grand-mère, la baronne Apor de Altoria. Et il vivait de l'autre côté sur une colline qui est derrière la cathédrale. Et il avait un assez grand domaine qui allait de la cathédrale jusqu'au couvent des Capucins au Wesemlin.
0: C'est ici que sa grand-mère maternelle, d'origine austro-hongroise, tenait une pension de famille, le Felsberg. Le jeune Hans Urs va partager sa vie entre la maison paternelle sur le Gibraltar et cette pension de famille.

Peut-être le Fesbeck a plus influencé Hans parce que c'était un milieu très international. Il y avait la parenté austro-hongroise, des fois des archiducs et des princesses qui venaient voir ma grand-mère, mais aussi des Américains, des Anglais, des Français, et on parlait différentes langues là.

0: Le père Henrici, le propre cousin germain du père de Balthazar, confirme l'importance du Felsberg. Il y voit l'origine de l'ouverture internationale du grand théologien.
1: Notre grand-mère avait un grand hôtel, une pension à Lucerne, où au moins pendant l'été, on vivait dans un monde international, surtout de Britanniques, mais aussi de Nord-Américains. Et il était clair qu'on parlait trois langues, l'allemand qui était la langue maternelle, le français et surtout l'anglais. Et il a toujours eu cette facilité des langues et il n'est pas du tout un Suisse provincial. Et il est très enraciné dans la culture allemande, mais il est tout aussi enraciné dans la culture française.

0: Plus profondément, Hans Urs héritera de sa famille une certaine aristocratie que remarqueront tous ceux qui l'ont approché par la suite.
1: Il était un Balthazar par un esprit d'une certaine aristocratie. C'est une famille du patriciat de Lucerne et il y a quelque chose d'assez aristocratique dans ses manières, dans, parfois aussi dans son rapport avec les autres, dans le positif, mais aussi avec les limites que cela peut signifier.
0: Pour mieux comprendre la famille de Balthazar, écoutons maintenant le témoignage d'Yvonne. Yvonne est, comme on dit en France, une pièce rapportée. C'est l'épouse de Dieter.
2: J'ai connu mon mari au Felsberg, où j'étais jeune étudiante, envoyée par sa sœur, qui avait été mon professeur d'allemand, et je faisais mes études à l'école sociale de Lucerne. Et c'est au Felsberg que j'ai rencontré mon mari pour la première fois. Ça a été pour moi quelque chose de merveilleux d'entrer dans cette famille, car je peux vraiment dire que aucun membre de la famille, je n'ai jamais rencontré quoi que ce soit de mesquin. C'était vraiment... tout le monde était d'une grandeur d'âme et d'une grande noblesse de cœur et d'âme. Vraiment, il n'y avait, mais vraiment rien de petit. Tout était beau, vous contribuez à vous élever.

0: Yvonne évoque à présent sa première rencontre avec le père de Balthazar.
1: Je m'en souviens très bien. J'étais alors fiancée avec mon mari, qui m'a emmenée à Bâle pour faire la connaissance du père de Balthazar, qui m'a beaucoup impressionnée. Mais ce qui m'avait surtout surprise, c'est que je savais qu'il avait demandé, lorsqu'il avait appris nos fiançailles, si j'étais jolie. Alors, j'étais un peu surprise. Et c'était à Bâle, il était à ce moment-là encore aumônier des étudiants, mais il avait été très aimable, très très gentil. Au début, j'étais malgré tout un peu impressionnée par Hans Urs. Et puis petit à petit, je me suis rendu compte que ce qu'il aimait, c'est que l'on reste naturel. Et c'était son intérêt aussi pour tout le monde, pour la famille, pour sa grande, grande gentillesse.
0: Tout à l'heure, quand on regardait l'album de photos ensemble, la première photo que vous m'avez fait voir, c'est le jeune père de Balthazar, tout proche du berceau de votre premier. J'ai l'impression que ça vous a beaucoup frappé et touché.
1: Oui, énormément. Parce que c'était très difficile d'obtenir à ce moment-là que Hans vienne et s'occupe un peu de nous aussi. Il avait tout de même béni notre mariage. Et là, il était venu pour le baptême de mon premier fils, qui à ce moment-là s'était fait encore à la clinique. Et il y avait quelque chose de tellement émouvant. On sentait qu'il était très ému par ce premier enfant. Et c'était surtout le premier petit Balthazar.
0: Est-ce qu'il aimait les enfants ?
1: Il les aimait beaucoup. Il les gâtait toujours beaucoup à Noël. Mais il ne supportait pas qu'on lui réponde. Et pourtant, les enfants remerciaient, et nous aussi. Et le lendemain, nous recevions une lettre de lui nous remerciant de notre lettre par laquelle nous le remercions de ses cadeaux. Si, il était très, très généreux, alors qu'il n'avait certainement pas de grands moyens financiers. Mais il nous a aussi ensuite aidés pour les études de nos enfants. Il était toujours très proche, au fond, de cette famille. Et par exemple, une chose m'a frappée en relisant des lettres qu'il écrivait à mon mari. Il lui dit « Tu m'as parlé dans tes lettres de tous tes enfants, mais je ne trouve rien sur Yvonne. Qu'en est-il ?» Donc, il s'intéressait tout de même à tout le monde.

0: Autre figure marquante de cette famille, Renée, la sœur d'Hans-Urs, de 3 ans sa cadette. Entrée en 1929 chez les franciscaines de Sainte-Marie-des-Anges, sous le nom de sœur Marie de Saint-François, elle sera supérieure générale de sa congrégation de 1971 à 1983 et mourra un peu plus d'une année avant son frère. Père Henrici.
1: Elle est le côté franciscain de Balthazar, qui a son côté franciscain lui aussi. C'est certainement, s'il y avait un saint dans la famille, c'était bien la sœur de Balthazar. Et je crois que lui-même, il voyait les choses ainsi. C'est elle la sainte de la famille et il l'admirait vraiment et il y tenait beaucoup.
0: Terminons cette présentation de la famille d'Hans-Urs von Balthasar par celle qui a exercé sur lui l'influence peut-être la plus déterminante, sa mère.
2: Maman était une femme assez extraordinaire, elle était très pieuse. Elle a fondé la Ligue suisse des femmes catholiques. Et cofondatrice et puis première secrétaire pendant plusieurs années de cette Ligue. Elle était très pieuse, elle allait tous les jours à la messe de 6h ou 7h du matin. Et comme elle était déjà un peu souffrante, elle avait un cancer, devait être assez pénible de descendre de ce Gibraltar qui dominait la ville, adossé à une forêt. Je descendais assez raide en ville et elle allait dans l'église des franciscains. Elle est morte très jeune. Elle est morte en 29.

1929, c'est l'année même où Hans Urs décide d'entrer dans la Compagnie de Jésus. Ce n'est pas un hasard. Sur la place que tient sa mère dans la naissance de sa vocation, le père de Balthazar est formel. C'est à sa prière et à sa mort prématurée et douloureuse que, sans aucun doute, je dois mon appel tardif et soudain à suivre le chemin de Saint Ignace, écrira-t-il en 1984 dans son ouvrage sur l'Institut Saint-Jean.

0: Depuis ma naissance dans une famille foncièrement catholique, je grandis dans une foi qui allait de soi et qu'aucun doute n'a jamais troublée. Je me souviens de messes basses émouvantes le matin, seul dans le chœur de l'église des franciscains à Lucerne, ou de messes de 10 heures dans l'église, pour moi, prodigieusement magnifique, des jésuites. Je lus tôt et beaucoup, mais rien de religieux. L'essentiel de mes années avant le gymnase fut consacré à la musique. Depuis les premières impressions musicales bouleversantes, la messe en mi bémol majeur de Schubert vers 5 ans, et la pathétique de Tchaïkovski vers 8 ans, je passais des heures interminables au piano. Au collège d'Engelberg, s'ajouta la participation à des messes-concerts et à des opéras. Mais quand, pour les deux dernières années et demie de gymnase, je passais avec des amis à Feldkirch, la section musicale y était si assourdissante qu'on perdait le goût de jouer. Les semestres d'université dans la Vienne d'après-guerre, pauvre et presque affamée, compensèrent cela par une profusion de concerts, d'opéras et de messes-concerts. Et à partir du moment où il me fut donné d'habiter chez Rudolf Allers, médecin, philosophe, théologien, traducteur de saint Anselme et de saint Thomas, nous jouâmes le soir à quatre mains, la plupart du temps une symphonie entière de Mahler.
1: Si la musique occupe une place essentielle dans la vie du jeune Hans Urs von Balthasar, elle ne l'empêche nullement d'acquérir une très solide formation classique, véritable terreau sur lequel s'épanouira son immense culture. En 1916, il est alors âgé de 11 ans, il entre au gymnase des Bénédictins à Engelberg, puis chez les Jésuites à Feldkirch. À partir de 1923, ce sont les années d'université à Vienne, Berlin et Zurich, où il étudiera la germanistique et la philosophie.
2: On ne peut pas oublier que Balthasar a rencontré des personnes qui l'ont introduit à d'autres dimensions que la simple théologie pure et dure.
1: Père Jean-Robert Armogat.
2: Mais déjà, pendant ses études, Balthasar a été amené à rencontrer à Vienne un homme comme Hans Eibel, qui faisait des cours sur Plotin, et surtout le psychiatre, théologien, philosophe, écrivain Rudolf Allers, qui l'a introduit à une toute autre dimension que celle de la théologie scolastique, sans compter l'apport de Romano Guardini. Balthasar a soutenu à Zurich en 1928 un doctorat en germanistique et en philosophie sur l'histoire du problème eschatologique dans la littérature allemande contemporaine, dans la littérature allemande moderne. Et on oublie souvent que l'unique diplôme académique de Balthasar était une thèse de germanistique, de littérature allemande. Cette thèse de 28, il la publia en 37, il avait 32 ans, et il la compléta deux ans plus tard par deux autres volumes, sous le titre donc Apocalypse de l'âme allemande. Et c'est une vaste fresque de l'eschatologie, de l'apocalypse des derniers temps, dans la littérature allemande, la poésie allemande, chez Hölderlin, Nophalis, et aussi dans la littérature, dans la philosophie, chez Nietzsche en particulier, que dont Balthasar reprend des morceaux à la même époque sous le titre Prometheus, Prométhée, qui est à la fois Frankenstein et Dionysios. Et cette grande fresque, il n'a jamais voulu la rééditer ni accepter qu'elle soit traduite. Et je pense parce que cette œuvre est très marquée par les années 35-40, par la montée du nazisme, par les préoccupations qui pouvaient être celles d'un jeune jésuite suisse dans ces années-là, la préoccupation devant la dangereuse montée du nazisme, cet apocalypse de l'âme allemande, est à la fois, bien sûr, la montée, l'émergence d'Apollon, mais c'est aussi un Dionysos fou qui se répand à travers le monde. Et je crois que Balthasar, dont la tension politique se sent assez bien à travers les trois volumes d'Apocalypse de l'âme allemande, en était très conscient et jugeait que son œuvre était désormais dépassée. Lorsque je lui en parlais, il me disait « Oh non, tout ça, ah, vous avez lu ça ?» Alors la première fois que j'en ai parlé, il me dit « Ah, vous êtes allé lire ça ?» J'ai écrit des choses bien mieux dans La Gloire et la Croix sur le même sujet. Donc c'était de sa part un refus très net de reconnaître la légitimité de cette œuvre de jeunesse.

0: 1929, pour Hans Urs von Balthasar, c'est l'année charnière. Souvenez-vous, la mort de sa mère et cette grande retraite au cours de laquelle il décide d'entrer chez les jésuites. Si l'université lui avait déjà permis des rencontres enrichissantes, la Compagnie de Jésus, sa véritable patrie spirituelle, va lui donner des maîtres et des amis, au tout premier rang desquels figure le père Henri de Lubac. Père Michel Salle.
1: Le père de Lubac avait une dizaine d'années de plus que Balthasar, puisqu'il était né en 1896, tandis que le père Balthasar est né en 1905. Le père Balthasar est rentré dans la Compagnie de Jésus en 1929, et après avoir fait son noviciat, puis des études de philosophie, il s'est donc retrouvé pour faire sa théologie à Lyon-Fourvière, où le père de Lubac résidait. C'est-à-dire que le père de Lubac, lui, n'enseignait pas à Lyon-Fourvière, mais enseignait à la Catho de Lyon. Et c'est là qu'ils se sont rencontrés avec, à l'époque, des hommes comme le père Danielou, le père Bouillard, le père Varillon. Et c'est à ce groupe que le père de Lubac a fait découvrir essentiellement les pères de l'Église et en particulier Origène, qui a eu une influence tout à fait capitale pour l'œuvre de Balthasar.

La formation première de Balthazar, c'est avant tout une formation de philologue et de linguiste, c'est-à-dire d'un homme qui s'est beaucoup intéressé à la poésie et à la littérature allemande, sans trop savoir d'ailleurs où cela le conduirait. Et puis, entré dans la compagnie, il va ensuite être très influencé par un philosophe et un théologien qui s'appelle Eric Pchivara, qui insistait énormément, et peut-être de manière par trop excessive d'ailleurs, sur la théologie négative, et dont le grand maître était Augustin. Alors, tout ceci, ce sont évidemment des traits qui étaient déjà propres au père de Lubach, mais qui, chez lui, étaient équilibrés par un sens catholique, d'une part, et un christocentrisme fondamental, qu'il avait puisé dans la lecture des pères de l'Église, des pères grecs surtout, qui, à l'époque, étaient très méconnus. Et alors, quand Balthazar est arrivé à la faculté de théologie de Fourvière, l'exégèse était extrêmement médiocre, j'entends l'exégèse de l'Ancien comme du Nouveau Testament, alors que, par contre, avec des hommes comme le père Fontoinon ou le père de Lubach, la patristique était très forte. Si bien que Balthazar s'est lancé dans l'étude des pères de l'Église. Alors, il y en a quatre en particulier, saint Irénée, bien sûr, Origène, sur lequel je vais revenir, Grégoire de Nice, qu'il a lu en 15 jours de vacances de Pâques. Vous voyez, imaginez un mine en grec, c'est pour dire que le génie de Balthazar était déjà éclatant à ce moment-là. Et puis alors, surtout, Maxime le Confesseur, qui est un homme tout à fait extraordinaire, saint Maxime le Confesseur, puisque c'était à la fois un mystique, un dogmaticien, et puis il fut martyr, et martyr dans l'Empire byzantin, et tout byzantin qu'il était, en ayant recours au pape Martin Ier de Rome. Vous voyez ? Alors pour Balthazar, d'ailleurs, au sens kierkegaardien du mot, c'était vraiment la solitude, c'était vraiment un homme seul dans la catholicité. Et ça a été un petit peu ce qu'a été, dans une certaine mesure, le père Balthazar lui-même, par la suite. Mais pour revenir à Origène, eh bien, ce qui a beaucoup intéressé le père Balthazar chez Origène, c'est deux points. Le premier, c'est la question de l'apocatastase. Il ne faut pas trop s'inquiéter de ce mot important. Non, c'est la question du salut. Car chez saint Augustin, si vous voulez, l'enfer est rempli de monde. Il y a plein de monde en enfer. Chez Origène, au contraire, il tendrait à n'y avoir personne. Je dis bien, il tendrait à n'y avoir personne, parce qu'en réalité, la position origénienne est beaucoup plus nuancée, et c'est une caricature que de penser que, pour Origène, justement, la réalité de l'enfer ne serait rien. Et c'est bien ce qu'a perçu, d'ailleurs, Balthazar, et qu'il a montré dans le choix des textes qu'il a fait. Mais alors, le fait d'avoir un petit peu cette douche froide, c'est-à-dire de passer d'Augustin à Origène, a déclenché pour lui une réflexion tout à fait fondamentale et dont il trouvera à la fois le sens et la solution dans la théologie du samedi saint d'Adrien von Speyer. Alors, le deuxième point qui a beaucoup intéressé le père Balthazar dans Origène, c'est sa conception de l'Église. C'est-à-dire, qu'est-ce que c'est que l'Église, n'est-ce pas? C'est une prostituée que le Seigneur, par sa rédemption, rend vierge. Alors ça, c'est un thème, évidemment, qu'il développera beaucoup dans sa propre œuvre. Alors je dirais, cette importance d'Origène, eh bien, le père Balthazar la doit vraiment à la découverte qu'il en a faite grâce au père de Lubach. Et en vous parlant d'Origène, au fond, je vous ai déjà beaucoup dit sur la conception un peu de la catholicité que se fera aussi Balthazar.

0: L'influence du père de Lubach sur Hans Urs von Balthasar ne se limitera pas au seul père de l'Église. À Lyon-Fourvière, des liens profonds et définitifs se sont tissés entre les deux hommes. Nous y reviendrons, toujours en compagnie du père Michel Salles.
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0: Bonjour Jean Champagne.
1: Bonjour.
0: Jean Champagne, vous êtes diplômé en administration des affaires, concentration finance de l'Université de Sherbrooke.
1: Oui, ça fait quand même quelques années.
0: Possiblement. Mais... Vous avez fait un parcours de ce côté-là, mais on reconnaît votre expertise à titre de gestionnaire dans le milieu manufacturier.
1: Oui, j'étais propriétaire d'une entreprise manufacturière.
0: Oui, on pourra en reparler, mais administration des affaires, puis le manufacturier, ça allait de soi aussi?
1: Oui, absolument. Ben dans le fond, on est gestionnaire, on apprend à l'école ou ça dans la vraie vie, mais oui. On gère soit du manufacturier, soit du commerce, soit du service.
0: Et vous avez dans le sang l'entrepreneuriat Beauceron.
1: Ben, je suis Beauceron, évidemment, oui.
0: Et, puis, et c'est reconnu que les Beaucerons, ça a toujours été.
1: On a une grande fierté, effectivement. Puis ben moi, c'est de famille à l'entrepreneuriat. Hein, fait que je suis une continuation.
0: Vous avez, en 1993, fondé ou co-fondé Porte Patio, je ne sais pas si on dit Résivé ou
1: Résivère.
0: Résivère, qui est devenu un leader nord-américain dans le domaine. Qu'est-ce qui vous avait amené à vous lancer dans la porte patio?
1: Ben moi, vous l'avez dit de départ, moi, je suis reconnu comme gestionnaire.
0: Ouais.
1: Aujourd'hui, je ne serais pas capable de faire une porte patio, je n'ai jamais été capable. Mais je suis un leader de personnes, avec un chemin, puis une cause. Fait qu'en entrepreneuriat, d'affaires, c'était mon rêve. Je rêvais d'avoir mon entreprise être à mon compte, comme plusieurs Beaucerons, plusieurs personnes, pas seulement dans la Beauce.
0: Et de là, vous alliez chercher les compétences pour le réaliser.
1: Ben, je suis un constructeur d'équipe. Fait que finalement, dans toute organisation, que ce soit dans le monde des affaires ou même dans le monde communautaire, on en parlait tout à l'heure, il faut avoir une complémentarité d'équipe, il faut avoir de grandes équipes. Ça prend des gens qui sont dévoués, qui croient à la cause, qu'elle soit pécuniaire ou pour aider son prochain, il y a une cause, il y a un modèle d'affaires. Moi, je dis souvent, je fais du communautaire et du spirituel comme je fais les affaires. Il y a un client, il y a un produit, il y a un objectif, ça prend de l'argent. Puis c'est ma façon d'être entrepreneur.
0: À 8 ans, vous travailliez dans l'entreprise de votre père?
1: Mon père a décidé...
0: Qu'est-ce que vous y faisiez? À 8 ans?
1: Le travail était très valorisé à la maison, mais mon père est un promoteur et... il avait démarré une exposition du type Expo Québec. Et puis, il avait décidé que moi, je pouvais être dans le premier kiosque à vendre des ballons à l'hélium. Fait qu'il dit, tu vas prendre ça. Fait qu'il m'a fait gérer le cash, les pleins de clients, etc. Puis, il m'a donné un employé qui avait 12 ans. Fait que j'ai déjà été un entrepreneur à 8 ans. Mon père nous a montré à être entrepreneur.
0: Parce que vous l'avez appris, que vous avez aimé ça et que vous avez poursuivi ou parce que vous admiriez votre père et vous avez voulu faire comme lui?
1: J'admirais mon père. Mon père valorisait beaucoup les entrepreneurs de notre région, la famille Dutil, la famille Pomerleau, par exemple. Puis quand il y avait des bons mots qu'il faisait, il en parlait. Fait que j'ai développé avec lui le goût de l'entrepreneuriat, le goût des projets, le goût de développer. Puis lui, c'était un peu mon modèle en termes d'approche client, d'approche relation. Mon père était un être de relation. Fait que j'ai appris de lui. J'ai appris aussi de ma mère qui a supporté mon père. Fait que je rêvais de ce modèle-là, d'être dans une cause d'affaires. Puis c'est ce que j'ai réalisé.
0: Votre entreprise de Porte Patio a été un sommet à un moment donné extrêmement profitable et ça a basculé à un moment donné. Et vous avez frôlé la faillite avec cette entreprise-là. Vous vous êtes battu de tout ce que vous pouviez pour éviter la faillite. Qu'est-ce qui vous dérangeait le plus dans la perspective de faire une faillite?
1: Ben, j'ai écrit un livre qui s'appelle « Crash, le combat d'un entrepreneur », qui est un livre à succès que les gens aiment beaucoup lire parce qu'on y découvre que j'ai sauvé l'entreprise avec une grande équipe, une bonne équipe, mais que sans ma foi, j'y aurais pas arrivé. Fait que j'ai réussi à écrire un livre qui parle des affaires comme trame de fond, mais qui dit « Dieu est important ». Fait que je suis bien fier de ça. La question est fondamentale, je me suis questionné beaucoup. Je pense que je ne voulais pas perdre. Je suis né j'ai été éduqué dans l'objectif de gagner, mais trop gagner. J'ai donc cheminé pour comprendre la notion, mais je ne voulais pas perdre. Mais j'aurais eu honte de perdre, mais je sais aujourd'hui qu'on peut perdre. Mais à l'époque de mes années difficiles, c'était pas ça. Ça m'a donné une force, par contre, de me battre pour ne pas perdre. Mais ça m'a donné une force aussi de me battre pour les emplois qu'on créait, pour la vocation d'une entreprise. Parce que moi, je crois beaucoup au bienfait du travail, mais au bienfait des entreprises qui sont très généreuses. Souvent, on a tendance à juger les entrepreneurs, mais moi, je fais des causes communes. On va en parler encore tout à l'heure, je l'ai dit. Mais moi, ce sont des gens qui sont en affaires, qui financent des projets que je fais dans le communautaire pour faire manger du monde, par exemple, pour faire s'amuser du monde. Fait que mon rêve, c'était de réaliser cela. Fait que je voulais réaliser mon rêve, fait que je me suis battu corps et âme. Puis on a sauvé l'entreprise, elle a repris sa rentabilité, puis elle est devenue le leader en Amérique du Nord dans les porte-patio.
0: Oui, en fait, c'est Novatec aujourd'hui qui
1: ouais, c'est Novatec qui était mon partenaire, Novatec, ouais, c'est ça.
0: Vous avez pris votre retraite il y a quelques années, retraite de cet univers-là. Est-ce que c'était à la suite de cette aventure-là, peut-être, là, vous pouvez me le dire ou pas, c'est pas important. Vous n'êtes pas resté à rien faire.
1: Non, ben j'ai...
0: On avait ça une retraite, mais comme tout retraité, vous êtes plus occupé qu'avant.
1: pas plus, mais je suis très occupé. Mais dans ma vie d'homme qui chemine dans la foi, je croyais que je devais faire autre chose de ma vie active en plus que d'être un entrepreneur économique. Puis mon épouse et moi, on a mis sur pied 6 organismes communautaires dans notre vie, puis je trouvais que le communautaire, qui est une forme d'entrepreneuriat, pour aider les gens, était ma dernière carrière, je dirais, d'entrepreneur. Fait que j'ai vendu mon entreprise avec une date d'échéance, puis après ça, j'ai parti. Je ne fais plus d'entreprise privée, mais je fais du communautaire comme travail, entre guillemets.
0: La corporation du quartier de la débâcle de Beauceville?
1: C'est un autre projet. On est en train...
0: Le mot débâcle, c'est Beauceville, ça veut dire beaucoup, là.
1: Ouais. Ben, c'est un des projets communautaires dans les 6 projets. On travaille encore là avec une belle équipe. On est en train de vouloir sauver une maison de la destruction et d'en faire un projet pour, entre autres, 2 objectifs... créer du tourisme dans notre région, mais avant tout, permettre à nos jeunes, aux étudiants, de vivre qui nous sommes, les Beaucerons, puis d'apprendre, entre autres, sur l'entrepreneuriat. Ça fait que c'est un modèle d'affaires qui permet de régler un problème, sauver une maison patrimoniale, par un mode de financement qui est le tourisme. Mais dans le tourisme, il y a un tourisme qui est le tourisme des jeunes. On veut vraiment montrer que... qui on est dans la Beauce à travers ce projet-là. Fait qu'il y a un modèle d'affaires, même si on est dans du communautaire.
0: Ben oui. Est-ce que c'est la fameuse maison dont il a été question récemment dans l'actualité qui appartenait à l'association de l'Alzheimer de la Beauce?
1: Cette maison-là est à Sainte-Marie. Nous, elle est à Beauceville.
0: Oh, d'accord.
1: Mais ça reste un projet d'une maison de plus de 100 ans qu'on veut sauver pour, entre autres, permettre aux jeunes de savoir qui nous sommes, les Beaucerons.
0: Oui, et qui, à Beauceville, avait été massacré par un débâcle ou
1: ben, oui.
0: Une inondation.
1: C'est à peu près la seule maison dans ce territoire-là. On a détruit 100 maisons à Beauceville. Fait que celle-ci, on veut la sauver.
0: On va parler bientôt de l'église de Saint-Alfred et de votre organisme de cultivé pour partager. Habitez-vous Saint-Alfred ou vous habitez Beauceville?
1: Ben, on est à Beauceville, mais on est souvent à Saint-Alfred.
0: Oui, forcément, pour l'entreprise. Mais c'est parce que je voyais l'autre fondation des sports et loisirs de Beauceville.
1: Bon, ça, c'est un autre organisme. Quand on a eu la grande inondation, il s'est détruit beaucoup de choses. On est en train de perdre beaucoup de fierté à travers ces destructions-là. Puis on s'est attaqué avec une autre équipe à reconstruire un aréna, un terrain de baseball, volleyball, deck hockey. On a investi près de deux. On a réussi à avoir 2,8 millions de dons pour faire qu'à Beauceville, sur 5 ans, il va avoir 12 millions d'investissements en sport et loisirs. Fait que c'est une autre façon d'aider la jeunesse.
0: Et d'investissements privés, ce ne sont pas des subventions du gouvernement.
1: Ben, il y a des subventions du gouvernement, il y a l'apport de la ville, puis il y a notre apport à nous autres, mais vraiment, c'est les 3 parties. Hein. Quand on fait du communautaire, on demande au gouvernement de nous aider, mais nous, on a une façon de faire, c'est qu'on ramasse l'argent, puis après ça, on lui dit, on a tant d'argent, voulez-vous nous aider?
0: Ah, d'accord. Familia Beauce.
1: Ah, ben, Familia Beauce, c'est mon organisme chouchou. Vous êtes bien informé, mon cher ami. Famille Abos, c'est un organisme qu'on a parti, moi et mon épouse, qui est vraiment un organisme de spiritualité catholique. On a parti des groupes. Familia Beauce, c'était un groupe d'hommes qui cheminent dans la foi et un groupe de femmes qui cheminent dans la foi. Ensemble, on a organisé des activités, dont des soirées fraternelles où on invite des gens. Puis en plus, ensemble, et entre autres avec une de nos filles, on organise aussi des retraites à Saint-Benoît-du-Lac. Ça fait 20 ans maintenant qu'on a ces trois produits spirituels-là à travers Familia Beauce. Puis on affiche toujours complet parce que les gens ont besoin, puis nous, on est contents de travailler pour le Christ. Puis dans le fond, je pense que c'est ma ligne directrice. Hein. Moi, c'est œuvrer pour le Christ.
0: Et là, avec les deux organismes dont on vient de parler, vous rejoignez deux mondes. Je comprends que Familia, ça rejoint probablement les couples, les familles ou les personnes un peu plus âgées. Et vous avez travaillé avant à reconstruire des espaces ou des organisations pour le sport qui visaient sans doute
1: les jeunes,
0: la jeunesse.
1: C'est ça, les jeunes familles.
0: Vous avez l'échantillonnage assez vaste oui. dans vos
1: oui,
0: préoccupations.
1: Oui, on fait beaucoup de choses. Oui.
0: On va passer à votre autre occupation, qui est une occupation bénévole, bien sûr, puis une occupation communautaire, qui est ce fameux cultiver pour partager. Ça a été célébré cet automne plus particulièrement parce que on a pris connaissance, on a appris que vous aviez transformé l'église qui était abandonnée de l'endroit pour servir cette cause-là, mais c'était commencé avant. Vous avez commencé cultiver pour partager autour des années 2020?
1: Oui, 2020. C'est toujours la question qui intrigue. Pourquoi on fait ça? Hein? Parce que, dans le fond, je la raconte là parce que c'est intéressant. C'était au moment du début de la pandémie, en avril, à l'époque où les épiceries se vidaient. Fait que Louise, ma conjointe, qui est à la source de presque tous ces projets communautaires-là comme concept, a dit bien, il faudrait faire quelque chose. Genre, on vient de prendre nos retraites. Il y a des gens qui ne mangeront pas assez. Puis notre fille Marie, qui est maintenant chez moi son boss comme directrice générale, a dit, si vous voulez faire quelque chose, les parents, trouvez une façon de mettre des légumes frais dans les paniers des comptoirs alimentaires ou des cuisines collectives ou des maisons d'hébergement. Fait que le début, c'est né autour d'une table à la maison, un besoin, comment aider les gens à mieux manger. Puis on a commencé à cultiver des champs, dans un premier temps à Saint-Alfred, à la ferme Bonne Création. Fait qu'on a commencé avec une trentaine de bénévoles avec un maraîcher qui s'appelle Carl. Carl nous a instruits sur la culture, parce que moi, je suis encore là, je peux pas cultiver de champ moi-même, mais je fais rien moi-même. Moi, s'il n'y a pas de monde, là. Fait que dans le fond, on a commencé comme ça. Puis la première année, on a donné 8500 livres de légumes. On était vraiment emballés. Cette année, l'année passée, on a donné 200 000 livres de légumes. On donne tout à Moisson-Beauce. Notre fille, qui est à l'origine du projet, est devenue directrice générale de Moisson-Beauce. Fait qu'on donne à Moisson-Beauce, qui, eux, donnent à 48 organismes en Chaudière-Appalaches. Puis notre but, c'est vraiment de lutter contre l'insécurité alimentaire. C'est aussi avec le glanage, un terme religieux que les gens connaissent, c'est-à-dire récolter qu'est-ce qui se gaspillerait, de lutter contre le gaspillage alimentaire. Puis l'élément aussi important, c'est qu'on lutte aussi pour l'autonomie alimentaire des personnes démunies dans notre région. Fait que c'est vraiment les trois grands thèmes du modèle d'affaires de cultiver pour partager.
0: Donc, votre organisme ne fait pas des paniers pour les individus ou les familles. Là. Vous allez à Moisson. Bon. Toute votre production va à Moisson-Beauce. Juste une petite parenthèse, vous aviez vendu votre entreprise de porte-patio en 2010 et vous fondez deux, trois affaires là, dont on a parlé. Et en 2020... partager, cultiver pour partager. Qu'est-ce qui s'est passé entre 2010 et 2020?
1: En 2010 et 2020, j'avais vendu mon entreprise à 50%. J'ai demeuré dans l'entreprise et avec Groupe Novatech, on a fait grandir l'entreprise Porte-Passio Résiver. Fait que j'ai travaillé jusqu'en 2020, à temps plein et plus. Là, on travaille beaucoup comme entrepreneur, puis en 2020. Mais du communautaire, comme je l'ai dit tout à l'heure avec Louis, ça fait 35 ans qu'on fait du communautaire en même temps que nos entreprises économiques.
0: Quand est-ce ou comment s'est arrivée cette idée d'acheter l'Église et de la transformer?
1: Bien, dans le fond, Marie Champagne, à la table, avait dit, les parents, si vous voulez faire quelque chose, il faudrait donner des légumes frais à l'année. Fait que tu veux partager avec le temps, donner des légumes frais au début, à l'automne. Puis notre fille est devenue directrice générale de Moisson-Beauce. Elle disait, mais papa, maman, c'est à l'année qu'on en a besoin, parce que là, c'était rendu notre cliente.
0: Oui, mais on peut quand même pas les produire à l'année. Là, des patates, ça ne produit pas l'hiver.
1: Fait que dans le fond, le grand concept comme conseil d'administration, je vous l'ai dit, on a une grosse équipe complémentaire, on l'a réfléchi. Comment donner plus à l'année? Il y avait deux modes, des serres et des chambres froides. Fait qu'à un moment donné, on a dit, correct, on embarque dans, à l'année, mais ça nous prend un terrain, ça nous prend un bâtiment. Puis à l'époque, c'est très anecdotique, le curé, l'abbé Urbain Réaume, a demandé à l'abbé François Proulx, des gens que les gens connaissent bien, peux-tu appeler Jean pour lui demander, parce que l'église va se fermer, s'il y aurait besoin de l'église pour un bâtiment? C'était le samedi matin, puis notre conseil d'administration, le jeudi avant, avait défini qu'il fallait que je cherche un bâtiment. Fait que je suis arrivé là, j'en ai des frissons encore, parce que c'est comme ça que Cultivé Partagé a débuté au niveau de l'église.
0: Mais c'est audacieux. Vous aviez besoin d'un bâtiment, vous n'aviez jamais pensé en fonction qu'il pouvait avoir une nef, puis un chœur et un sous-bassement et une sacristie. Là.
1: Ça non.
0: Pas nécessairement dans ces formes-là. Bon, vous l'avez, le diocèse a négocié quelque chose d'assez intéressant avec, avec votre projet, mais il fallait transformer le bâtiment.
1: Oui, bien moi, j'ai eu beaucoup d'usines de bâtiments dans ma vie. Je savais qu'en mettant les pieds là, c'était au moins 1 million que ça coûtait pour le faire d'une église une entreprise, une industrie. Fait que, mais on voulait le faire en gardant le caractère patrimonial du bâtiment. Fait que finalement, on a défini un projet de 1,8 million qui était l'aménagement, la réaménagement de l'usine, les équipements, les chambres froides, les lignes de triage, les serres. Fait qu'on est aujourd'hui dans notre campagne de financement d'accumuler ce 1,8 million-là. Puis, vraiment, on est avancé à 85 % dans les travaux. On a ramassé 85 % de la campagne de financement. Puis, dans le fond, quand vous arrivez à l'église, ce qui est beau, entre autres, on a fait un kit de chargement. On a agrandi l'église. Il y a beaucoup d'églises qui s'agrandissent. Mais le kit de chargement a été fait par une firme spécialisée en patrimonial. Fait qu'on arrive et on trouve ça beau. Ça ne dénature pas le bâtiment. Fait qu'on est vraiment une usine. C'est une usine qu'on a maintenant, mais elle a l'allure de l'église. On a tout gardé le caractère.
0: De l'extérieur.
1: De l'extérieur. Puis à l'intérieur, on a fait attention. On a gardé les vitraux qu'on avait. On les a placés différemment. On a gardé un crucifix parce que, dans le fond, c'est une église. Puis, mais la nef a été adaptée. C'est beau. On a la plafond. C'est comme si on a une usine à trois cathédrales.
0: À trois cathédrales, oui. Ouais. Mais c'est quand même étonnant. Vous avez dû, en pensant récupérer cet édifice-là, voir est-ce que sa structure, est-ce que l'église avait été bien entretenue, est-ce que sa structure était bonne. C'est bien beau vouloir le changer, puis aménager des chambres froides, puis aménager une serre et des bureaux, mais il fallait aussi voir à la toiture, voir au clocher, voir...
1: C'est très pertinent, la question. C'était la question, parce que l'église ne pouvait pas supporter une usine. Fait qu'on a commencé dès le départ, on a tout cassé le béton sol, on a enlevé de la terre, on a créé des footings, on a mis une structure d'acier, gracieuseté du groupe Canam, on a refait tous les planchers. Le bâtiment, à l'exception des murs et de la toiture et du clocher, tout est neuf. Le chauffage, l'électricité, la plomberie, les planchers, les portes, les fenêtres, on a tout changé les fenêtres. Fait que c'est vraiment... Une enveloppe, on a gardé l'enveloppe, mais on a refait le tout, dont au niveau structural. Fait que c'est ça l'investissement du bâtiment.
0: Avant d'avoir l'église, vous aviez un champ pour cultiver, vous aviez une entente avec des serres également, je pense, qui vous permettait de cultiver. Ça reste ça?
1: Oui. Nous, dans le fond, l'année passée, on a donné 200 000 livres de légumes. Il y a 55 000 livres qui ont été cultivés dans nos champs. On a un champ à Saint-Alfred, à la ferme Bonne Création. On a un champ Saint-Simon au Serre Saint-Simon. Fait que ça, on cultive des légumes. On cultive maintenant ce que Moisson Beauce a besoin dans les quantités qu'ils ont besoin. On a à ça, on a ajouté la culture intérieure dans l'église de salade en aéroponie. Fait qu'on donne 340 salades semaine à chaque semaine à Moisson Beauce. Puis on est en train de construire la serre extérieure qui va être une serre trois saisons au niveau de la tomate. Fait que l'ensemble de ça, un jour de culture, va donner peut-être 75 000 livres, 80 000 livres de légumes. Puis les chambres froides, qu'est-ce qu'on garde, à part ces légumes-là de façon passagère? C'est le glanage. Le glanage, j'en parle parce que moi, ça m'allume, parce que c'est d'éviter du gaspillage. Par exemple, aujourd'hui, depuis une semaine, on est en train de vider un champ de pommiers. On a des bénévoles qui vont y avoir été 6 fois, puis on va avoir 50 000 livres de pommes qu'on va mettre dans une chambre froide. Fait que c'est ça le glanage, parce que sans ça, ces pommes-là seraient toutes allées au chevreuil.
0: Ah bon?
1: C'est ça. Fait que l'autre affaire, dans les carottes et les patates, on fait la même affaire. Fait qu'on récupère des catégories B, on les rentre en chambre froide à la période où il y a l'espace, où c'est la récolte. L'année passée, on a donné des pommes jusqu'en mars, on a donné des carottes jusqu'en avril, puis on a donné des patates jusqu'en mai. Puis en juin, on recommençait à donner des patates qu'on cultivait. Fait qu'on est vraiment très intégrés. Le but, c'est le « à l'année ». Puis, dans le fond, je ne sais pas combien il nous reste de temps, mais les gens, souvent, ils me disent mais pourquoi, c'est quoi cultiver, partager? Parce qu'on peut parler d'une église, d'un champ, on peut parler de livres, de légumes. Cultiver, partager, quand je donne des conférences, oui. J'explique, prenez quelques minutes, mettez-vous dans ma tête, là, faites un gros triangle dans votre tête, là, puis cultiver, partager, dans le centre, mettez le mot que vous voulez. Vous pouvez dire amour, partage, don. C'est le cœur. Vous pouvez faire un dessin d'un cœur dans le centre du triangle. En haut, c'est les personnes dans le besoin. C'est les personnes qui ont besoin de manger. En bas, à gauche, c'est les bénévoles. Parce que nous, on a 225 bénévoles. On a un employé à temps plein. Puis à droite, c'est les donateurs. Puis les bénévoles, les donateurs, bien, on les appelle, c'est des philanthropes. C'est des gens qui donnent quelque chose. Fait que cultiver, partager, le mot le plus important, c'est humain. Humain, la personne qui a besoin. Humain, le bénévole. Humain, le donateur. Puis le chef-d'œuvre de cultiver, partager, c'est ce triangle-là.
0: Jean Champagne, à chaque fois que j'ai entendu parler de bénévolat, les gens qui avaient à s'en occuper avaient la même réaction, j'ose pas dire plainte, là, que c'est très difficile de gérer des bénévoles parce qu'ils veulent avoir leur temps, ils veulent avoir leur moment, ils sont prêts à donner une heure tel jour, ils sont prêts à donner tant de temps à tel autre. Comment vous arrivez à ramasser vos bénévoles et à en avoir autant?
1: Bien, le autant, c'est la cause. Vous comprenez qu'on peut faire toutes sortes de bénévolat, mais là, on fait manger du monde. Les gens, puis on ne fait pas manger seulement du monde, on fait manger notre monde.
0: Oui.
1: Fait que ça, c'est l'élément, parce que pour faire déplacer quelqu'un qui fasse moins de golf et qui vienne faire du bénévolat dans un champ, parce que si j'en ai un en tête, c'est ça qu'il fait. Il joue moins au golf quand il vient travailler avec nous autres. Oui. Mais il fait manger du monde, fait que ça le touche. L'autre élément qui est important, c'est les valeurs. Les valeurs qui sont le bien commun, le partage. Fait que ça touche aussi les gens. Mais nous, on a notre concept de bénévolat, c'est un bénévolat qu'on n'a pas inventé, mais nous, c'est un bénévolat ponctuel. Tu viens une fois dans l'année, on est content. Tu viens toutes les semaines, on est content. Fait qu'on a...
0: Mais à chaque fois, il faut que vous l'initiez un peu, là. Celui qui vient d'une journée...
1: C'est un charisme.
0: Oui, apprendre comment ramasser les patates ou les carottes.
1: La formation, on a notre producteur maraîcher puis notre directeur d'opération qui sont capables de les guider. C'est quand même pas des choses complexes. Ce qui est un peu exigeant, c'est le mode de communication avec les bénévoles. Fait qu'on a un lien, qu'on utilise le email, on envoie des informations toutes les semaines, deux semaines, on a besoin de tant de personnes, telle date, qui vient. Fait que les gens répondent. Puis quand on a passé de monde, on sait les gens qui ont besoin de se faire appeler, on les appelle. Fait que ça fait quand même 6 ans, puis il n'y a pas une semaine que pas quelqu'un nous appelle venir faire du bénévolat chez nous.
0: Vous avez mentionné que toute la production de cultiver pour partager s'en allait à Moisson-Beauce. Il n'y a pas une partie qui s'en va dans des épiceries qui est vendue vous permet d'avoir de financer quelque chose?
1: Ben dans le fond, nous, on est un producteur agricole, fait qu'on a des ventes. Il y a une partie de notre production, on vend dans 2 épiceries. Quand on a atteint le maximum de ventes pour rester producteur agricole, on arrête puis on donne. Notre but, nous, c'est de donner. Puis la grande question qui est souvent posée, c'est qu'ils me disent, mais comment vous faites pour arriver? C'est gros, là.
0: Oui.
1: Parce qu'on vend pour 10 000 piastres de légumes, puis on a un budget de 150 000 piastres d'opération. Fait qu'entre les deux, dans notre mode de financement, on a ajouté aux 1,8 million de campagnes de financement pour l'infrastructure, 1,2 million de financement pour les 6 prochaines années. Fait que 6-7 prochaines années, ça fait qu'on a convaincu des donateurs, des philanthropes, dire, voulez-vous nous aider à faire manger du monde? Si vous nous donnez 5 000 piastres puis vous engagez sur 5 ans, ça va vous coûter 2 500 parce qu'on est un organisme de bienfaisance. Fait qu'on a réussi à grouper plus ou moins 40 donateurs, la plupart à 5 000 par année pendant 5 ans. Puis on a eu l'audace de leur dire, si notre modèle d'affaires réussit bien, si on fait manger du monde, si on est efficace, dans 5 ans, on vous le dit tout de suite, on va vous redemander pour un autre 5 ans. Fait que c'est ça la magie financière, c'est des donateurs, parce qu'on a sur 3 millions qu'on devrait ramasser d'ici le

0: début. Parce qu'il me dit, Jean, on sait où ce qu'a va notre argent, on sait qu'elle va être bien gérée. On n'a pas d'intérêt personnel dans tout ce qu'on fait, on le fait pour la cause. Fait que les gens nous disent oui, mais c'est une question de contact, une question d'avoir construit à travers 40 ans d'affaires. Parce que moi, je suis un homme d'affaires, mais je ne fais plus d'affaires. Je suis un homme d'affaires qui fait deux choses. Je suis entrepreneur.
1: Tu fais les affaires autrement.
0: Je fais du communautaire, puis je fais du spirituel. Parce que vous savez, les projets dans lesquels je suis impliqué dans ma spiritualité, moi, je suis une personne qui croit beaucoup à l'imitation du Christ dans l'action. Ma spiritualité passe beaucoup par l'action. Puis dans l'action, ben, j'utilise mes talents, la parabole que mes parents me disaient de tenir compte, pour le bien commun. Fait que c'est ça, Jean Champagne, Louise Mathieu, puis c'est ça, ma famille. Fait qu'on est... Notre énergie va à ça, parce que je pense que sur la Terre, moi, dans mon cas, je parle pour moi, je devais faire plus que vendre des porte-patio.
1: Oui. En septembre, il y a eu Porte ouverte pour montrer à la population ce que vous aviez fait de l'Église. Qu'est-ce que les gens qui avaient fréquenté cette Église-là disaient de vos transformations?
0: C'est sûr que quand ils ont fermé l'Église, il y a eu une dernière messe. À la fin de la messe, j'ai pris la parole pour expliquer le pourquoi. On a été vraiment applaudis. Il y a des gens qui ont vécu des déceptions, mais c'est pas loin d'aller à la messe à Beauceville. Hein. C'est à 7 minutes. Les gens sont très fiers à Saint-Alfred qu'on continue la vocation de l'Église, la vocation et l'imitation du Christ.
1: Ouais. Cultiver pour partager, c'est votre entreprise maintenant, aujourd'hui. C'est un organisme sans but lucratif qui fonctionne très bien à nourrir les gens de votre région. Merci infiniment et longue vie, Jean Champagne.
0: Merci beaucoup.

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Fidèles auditeurs de Radio Galilée, amateurs de musique sacrée, bienvenue à l'émission Les Sacrées Cantates de Bach, édition estivale. Aujourd'hui, nous poursuivons avec la cantate BWV 21, J'avais grande affliction à mon cœur, la première partie ayant été présentée la semaine dernière. Cette seconde partie, écrite en majeur, compte 5 numéros et laisse deviner une atmosphère complètement différente puisqu'elle emprunte un ton apaisant et serein. En outre, deux personnages mystiques, l'âme, soprano, et Jésus, la basse, traditionnellement Vox Christi, voix du Christ, entame dans les deux premiers numéros de cette seconde partie un dialogue intérieur qui apporte consolation, paix et réconfort. Le numéro suivant, le 9e de la cantate, donne à entendre un chœur, un ténor et une soprano répétant les paroles suivantes. « Sois à nouveau désormais satisfait, mon âme, car le Seigneur te fait le bien. » Cette section est absolument magnifique. Poursuivons avec John Elliott Gardiner, le chœur Monteverdi et l'ensemble soliste baroque anglais, pour l'audition de la cantate BWV 21, « J'avais grande affliction en mon cœur ». Bonne et joyeuse écoute de cette sublime œuvre pastorale du jeune Jean-Sébastien Bach, alors âgé de 28 ans.

0: Je laisse le mot de la fin à notre dévoué chef d'orchestre, John Eliot Gardiner. Voici ce qu'il dit de cette cantate dans son livre « Musique au Château du Ciel », édité chez Flammarion. Je le cite. « En reprenant BWV 21, J'avais grande affection en mon cœur, qui était déjà l'une de ses œuvres les plus impressionnantes, Bach put enrichir la dualité de l'amour de l'homme et de l'amour du prochain avec une vision de l'éternité en tant que but eschatologique de l'homme. Se rappelant que le librettiste Franck Salomon avait écrit « Telle est la manière d'être chrétien, ne connaître que Dieu et soi-même, brûlé d'un amour véritable, ne pas juger de façon illégitime, ne pas condamner les actes des autres, ne pas oublier son prochain, mesurer d'une généreuse mesure. » Bach vit une belle occasion de réutiliser cette œuvre à l'effectif modeste pour quatre voix et cordes avec simplement le soutien d'un hautbois et d'un clarino. Un immense merci à mon fidèle collaborateur Jacqueline Sanson. En toute saison, Jacqueline et moi sommes heureux de vous retrouver. N'oubliez pas notre horaire estival, le dimanche à 17h30 et en reprise à 21h30. En tout temps, vous pouvez réécouter les sacrées cantates de Bach, et cela par le biais de radiogalilée.com, onglet émissions. Toutes les émissions de la chaîne sont classées en ordre alphabétique. Bon dimanche et heureuse période estivale à chacun, chacune.
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0: Cela fait plusieurs années que je désire réaliser un podcast sur Maurice Zindel. Théologien catholique, passionné par notre commune humanité, c'est l'un des plus grands spirituels du XXe siècle et pourtant il reste encore trop peu connu. J'ai été conquise par ses écrits qui ont transformé ma façon d'envisager la vie. Moi qui suis nulle en maths, il m'a fait découvrir une équation fulgurante. Dieu égale l'homme. Équation réversible et qui donne dans l'autre sens l'homme égale Dieu. Maurice Zindel m'a aidé à comprendre que Dieu n'est pas plus que l'homme et que l'homme n'est pas moins que Dieu. Ce que je croyais depuis l'enfance. Ça change drôlement la perspective et balaye toutes nos certitudes, puisque Dieu tombe de son nuage pour se laisser rencontrer à hauteur de visage. L'homme, lui, se redresse sur ses deux pieds, apte au divin. Si je désire vous inviter à la rencontre de l'œuvre de Maurice Zindel, c'est qu'avec la petite lampe de sa pensée, toujours reliée à son cœur, il éclaire les deux grandes questions qui nous taraudent. La première, quel est le sens de ma vie humaine? Et la deuxième, si Dieu existe, en quoi peut-il m'aider à vivre?
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0: Alors c'est vrai, quand on voit l'état de la planète et les questions graves que nous, terriens, avons à régler, vous me direz que ma petite équation pourra bien attendre. Qu'il serait plus utile, plus raisonnable, de convoquer un climatologue, un économiste ou un ingénieur en intelligence artificielle pour trouver des solutions. Alors qu'un théologien mort il y a 50 ans, à quoi bon? C'est certain, il y a le feu, il va falloir faire vite, mais cela ne nous dispense pas de prendre du recul pour essayer de penser. Penser l'homme et penser Dieu. France-Marie Chauvelot connaît bien la vie et l'œuvre de Maurice Zindel. Pour ouvrir cette série, elle évoque son parcours singulier.
2: Il est né à Neuchâtel, une commune largement protestante comme la Suisse, d'une famille catholique, avec un sens de l'engagement. Aujourd'hui, on serait quand même médusé par l'engagement de ces gens, le père dans les œuvres sociales, la mère dans sa famille, et lui les trouve tièdes. Il les trouve tièdes parce qu'il trouve que l'Évangile ne les fait pas vibrer. Lui qui a eu des expériences, une sensibilité très grande, hein, c'est un enfant extrêmement sensible, contemplatif, qui va assez à l'essence des choses. Il a dans sa famille une grand-mère à laquelle il est très attaché.
0: Protestante.
2: Cette grand-mère est protestante. Et qu'est-ce qui l'attache à elle? Eh bien, c'est que c'est une femme de conviction. Elle l'a épousé son catholique de mari, qui est un peu volage dans la semaine, va à l'église le dimanche et rebelote le lundi. Mais elle va voir les pauvres. Elle n'en voit pas sa bonne, hein. Elle y va elle-même. Et elle emmène le petit Maurice avec son petit sac de beurre comme le petit chaperon rouge. Ils vont voir les pauvres et au contact de la pauvreté, le cœur de Maurice Zindel est très ému. Il lui arrive de laisser sa chemise qu'il porte sur lui à des enfants qui n'ont pas grand-chose. Et l'un de ses oncles, un frère des écoles chrétiennes, lui parle beaucoup, ils ont beaucoup d'affinités, il va lui servir la messe, mais tôt, hein, il traverse à 5 heures du matin pour aller servir la messe de son oncle. Ils ont des conversations avec les autres frères, et là, certainement, commence à naître une sensibilité spirituelle qui va aller se concrétisant, mais très rapidement.
0: Et il veut être prêtre dès l'enfance?
2: À 15 ans. À 15 ans, il le sait, et il fait déjà des choix qui lui permettront d'entrer au séminaire.
0: Ça ressemble à quoi l'Église catholique au début du siècle, là, du XXe siècle?
2: Oh ben c'est du thomisme pur et dur, hein. C'est un thomisme qu'on n'envisage même plus aujourd'hui, où tout est tiré au cordeau, la foi est inscrite sur des normes, des définitions, énormément de définitions, et dans lesquelles il faut rentrer parce que sinon on n'est pas chrétien. Or Zindel, il a eu l'expérience de Dieu très tôt. Il a des ravissements, il a des fulgurations fortes qui l'imprègnent pour la vie. Et quand il rentre au séminaire, par exemple, mais c'est terrible, il fait le travail qu'on lui demande, hein, il travaille la somme théologique, il en sait plus que ses propres maîtres, hein, il travaille tout le temps.
0: Donc Saint Thomas.
2: Saint Thomas. Mais il garde quand même une part de liberté intérieure qui fait qu'il lit autre chose aussi. la nuit, dans ses heures de sommeil, il prend sur ses heures pour pouvoir ouvrir son esprit à d'autres choses.
3: Un grand événement s'est produit autour de ma 15e année. La rencontre avec un ami protestant, un apprenti mécanicien qui habitait la même maison que moi. Il lisait, entre autres, les livres de Victor Hugo et de Pascal pour rattraper les études que son père voulait qu'il fasse et qu'il avait refusées. Ce qu'il regrettait amèrement, mais il ne voulait pas rebrousser chemin et retourner en arrière. Il a été le premier à me faire goûter l'Évangile et il a eu sur moi une énorme influence. Un jour, il me demanda « Tu connais le sermon sur la montagne ?» Et moi, plein de confusion, j'ai répondu que non. En effet, je l'avais entendu lire à l'église et c'était entré par une oreille et sorti par l'autre. Alors le garçon m'a lu le sermon sur la montagne avec un accent si pénétrant, si personnel, si convaincu que j'en étais bouleversé. J'avais rencontré quelqu'un. Les paroles que j'avais entendues 100 fois devenaient étonnamment vivantes. Depuis ce temps-là, l'Évangile m'est devenu tout à fait personnel.
4: France-Marie Chauvelot, qu'est-ce qui se joue là chez l'adolescent Maurice Zindel ? Qu'est-ce qui se passe à l'intérieur de lui-même ?
2: Elle fait partie de l'expérience de la rencontre, indubitablement. Ce qui se joue, c'est que, en fait, il comprend que l'Évangile, enfin, si vous voulez, Dieu se fait homme pour que l'homme devienne Dieu. Et le chemin, eh bien, c'est l'Évangile. Voilà. Dieu s'incarne et c'est la voix d'un ami qui nous donne les conseils pour devenir Dieu. C'est très pragmatique et tout ce qui est à suivre est là, est inscrit, afin d'éclater nos limites personnelles, de pouvoir ouvrir ce cœur qui ne demande qu'à être ouvert, de pouvoir s'intérioriser, vivre notre intériorité, rencontrer la présence qui nous habite. Et pour cela, eh bien, la lecture de l'Évangile est vraiment le mode d'emploi.
4: Vous avez dit que Dieu se fait homme pour que l'homme devienne Dieu. Ça revient beaucoup chez Maurice Zindel. Alors, c'est pas lui qui le dit, c'est les premiers pères de l'Église, notamment saint Irénée. C'est-à-dire qu'en christianisme, Dieu se révèle à travers le visage du Christ, un homme, et que nous, suivant Jésus-Christ, nous allons apprendre à la fois à être homme, mais aussi à devenir Dieu, à nous spiritualiser.
2: C'est une seule et même chose, dirait Zindel. C'est-à-dire que en nous, il y a l'homme authentique. Mais cet homme authentique, il faut le retrouver à travers la présence qui nous habite, pour justement laisser le plus possible Dieu s'exprimer. Ça passe quand même par l'oubli de soi. Alors Zindel, si vous voulez, il a avec lui-même une forme d'intransigeance assez paulienne. Ils sont durs avec eux-mêmes, ils sont radicaux. Mais il a avec tous ses frères humains une ouverture. Vous voyez, par exemple, il passera plus par le ravissement pour l'oubli de soi, plus qu'un combat personnel.
4: Bah, par exemple.
2: Bah, le ravissement, c'est le principe de la contemplation. Pour lui, l'exemple suprême, c'est la musique. Quand vous allez dans un concert, au moment où vous oubliez que vous êtes assis sur une chaise trop dure ou qu'il y a des bruits, vous vous êtes quitté vous-même. Et s'il y a un petit bruit, un raclement, etc., vous revenez à vous. Donc vous vous êtes quitté, vous vous êtes oublié. Et dans cet oubli de vous-même, vous avez communié à l'essence même de la musique. Et si vous croisez à ce moment-là le regard de quelqu'un qui revient lui aussi, à lui-même par le même raclement, nous saurons que nous revenons du même tapis volant.
4: C'est ce que dit Zindel ?
2: Il ne le dit pas dans ces termes, mais c'est cela, oui, tout à fait.
4: France-Marie Chauvelot, quand vous parlez d'oubli de soi, ça peut faire penser aussi à une conception d'oubli de soi qui n'a pas fait du bien dans la religion. C'est-à-dire que on a pu nier sa propre identité, son corps, on croyait qu'il fallait faire ça. Maurice Zindel ne se situe pas du tout là. Quand vous dites oubli de soi, qu'est-ce que...
2: Alors, l'oubli de soi n'est jamais un déni de soi. Jamais, c'en est le contraire. Et c'est avec Zindel que j'ai compris combien le déni de soi était un retour sur soi. parce qu'on passe son temps à dire « je ne m'aime pas, je ne peux pas, je ne sais pas, c'est je, moi, moi, tout le temps ». Alors que dans l'oubli de soi, on est complètement dilaté, on est ravi par autre chose, par infiniment plus grand. Il y a en moi, plus grand que moi, qui communique à l'absolu. Voilà. Alors quand je laisse ce qu'il y a en moi, de plus grand que moi, se brancher directement sur l'absolu, moi je n'y suis plus, mais je suis envahi.
4: Donc c'est laisser un autre vivre en moi tout en restant moi-même.
2: C'est le principe de l'expérience spirituelle, hein. C'est d'être envahi. Mais en restant soi-même, mais aussi en se dépassant, parce que le domaine de l'âme, comme le dit Zindel très joliment, l'âme c'est de dépasser sa nature. Donc si nous restons enfermés dans notre tempérament, avec justement ce « je ne peux pas, je n'aime pas, j'ai pas envie d'eux », etc., ou « ça je veux bien, mais ça je veux pas », toutes ces limites, si vous voulez, éclatent quand l'absolu nous envahit ou quand on retrouve en soi la présence de l'absolu.

0: France-Marie Chauvelot, je reviens sur le sermon sur la montagne parce que ça a marqué profondément Maurice Zindel. C'est ce passage d'évangile si paradoxal où l'on entend « Heureux les pauvres, le royaume des cieux est à eux. Heureux les doux, ceux qui pleurent, ceux qui pardonnent. » Pourquoi ça marque autant Maurice Zindel?
1: Parce que justement, il entend la voix d'un ami qui lui donne des conseils pour devenir. Il faut passer par là pour devenir Dieu. Pour laisser justement cette intériorité s'approfondir, s'agrandir, s'élargir et retrouver en soi la présence et vivre le quotidien au tamis de ses conseils.
0: Alors des conseils paradoxaux quand même, puisque l'évangile des béatitudes, c'est en gros qui se perd se trouve. À première vue, ça peut être très repoussant comme expérience.
1: C'est repoussant tant qu'on n'a pas l'expérience, je pense. Si on en reste aux mots, évidemment, on n'a pas envie. Mais pour toute personne qui a été ravie, quel que soit le mode de ravissement d'ailleurs, parce qu'il n'est pas toujours divin, il est souvent de nature spirituelle, mais Zindel nous dit avec...
0: Attendez, vous faites quelle différence entre divin et spirituel?
1: Dieu. On met, qu'est-ce qu'on met sous le mot Dieu? Spirituel, on va comprendre que c'est de la nature de l'esprit, bien... Mais Dieu, et c'est là où l'intervention de Zindel est intéressante, c'est que il nous décolle du mot Dieu. Il nous laisse libre de mettre le mot Dieu. Et c'est-à-dire que chacun va aller à Dieu par le chemin qui lui est propre. Des artistes vont pouvoir trouver dans l'œuvre se dépassant d'elle-même. Quand ils se dépassent d'eux-mêmes, c'est toujours pareil. Si on reste limité à soi-même, si on peint uniquement pour montrer ce qu'on sait faire, on ne pourra pas passer l'émotion. Mais quand on cherche à capter ce qui nous est proposé, ce qui est infini, ce qui nous dilate, ce que l'on contemple, et qu'on essaye de le capter, de le fixer un instant fugacement sur une toile, la personne qui va regarder la toile va ressentir la même chose. C'est ça la communication divine. Mais Dieu, souvent on a mis sous le mot Dieu n'importe quoi. Et on arrive avec un héritage du mot Dieu qui est très très lourd à porter et qui ne nous convient plus. Alors que si vous êtes artiste, c'est par l'art que vous serez envahi. Si vous êtes musicien, c'est par la musique. Si vous êtes lecteur, c'est par la recherche. Vous voyez, chacun va arriver à dilater cette intériorité, à la nourrir et à l'emmener vers Dieu parce qu'on se comprend bien qu'il y a là une absolue et un infini qui nous dépasse. C'est l'illimité.

0: La religion ne doit pas devenir une contrainte. Il ne faut pas se contraindre pour trouver Dieu. La joie et l'amour doivent jaillir de l'être. Pour vous recueillir, vous n'avez qu'à regarder un enfant. Voir l'exposition du Prado, aller vous promener, vous aurez fait une prière. L'essentiel est que Dieu demeure en vous.
1: France-Marie Chauvelot, vous disiez que le terme de Dieu est parfois restrictif. En même temps, Maurice Lindel, il s'inscrit clairement dans une tradition chrétienne. Il est prêtre de l'Église catholique, donc tous ces textes font référence à l'Évangile, à la Première Alliance. Il n'y a pas de doute là-dessus.
2: Il n'y a aucun doute là-dessus. La seule nuance, c'est l'expérience. Voilà.
1: Alors, justement, un christianisme sans expérience, c'est quoi ?
2: Un christianisme sans expérience pourrait nous ramener au thomisme formateur du début du siècle, si vous voulez, où on a bien compris le concept, on a bien compris comment ça fonctionnait, mais où on n'est pas forcément illuminé.
1: C'est-à-dire on dit par cœur, on sait par cœur le credo, on sait bien les définitions, on est des bons élèves.
2: On est de bonne foi intellectuelle, mais on n'est peut-être pas de bonne foi du cœur. Vous voyez ce que je veux dire ? C'est que si on n'est pas animé par ce que l'on vit, par ce que l'on dit, on passe à côté.
1: Donc lui, Maurice Lindel, début du siècle, il fait cette expérience-là que c'est bien beau d'avoir un doctorat en théologie, de connaître à fond les Écritures, les Pères de l'Église, les conciles. Si je ne vis pas l'expérience, je rate la rencontre.
2: Je suis un peu en lettre morte, parce qu'en fait, au-delà du mot, il y a l'expérience même qui peut se transmettre, même par le silence. Lindel est un grand adepte du silence. Parce que là, il se branche sur son intériorité et il se branche sur celle de son interlocuteur. Et il laisse son intériorité, c'est jamais un silence mutique, c'est un silence nourri de toute cette profondeur intérieure, de toute cette prière aussi. Il y a beaucoup de formes de prière. Il dit très joliment, la prière est une oraison sur la vie. Il faut voir comment il confesse, Lindel. Il vous attend à genoux dans le confessionnal. Donc, les personnes sont un peu surprises.
1: C'est ce qui se passait ?
2: Ah oui, oui, oui. Et quand quelqu'un rentre et commence à dire tous ses petits péchés en sortant sa liste, c'est ça le retour sur soi. Il coupe court. Il dit « Dites que vous avez manqué d'amour, voilà tout. » On n'a pas à savoir le comment, c'est ça l'idée, c'est ça l'essentiel. Et il a une façon d'accueillir l'autre qui le branche sur son intériorité. Beaucoup l'ont ressenti en confession. Hein. Et comme pensum, comme pénitence, il dit « Allez admirer un coucher de soleil. » Ou soyez la joie de celui que vous rencontrerez aujourd'hui. Voilà. Intériorisez, vivez le pardon reçu, vivez l'accueil reçu en confession comme une joie. Et sans aller l'expliquer au monde entier, faites rayonner cette joie directement à l'autre. Voilà.

0: France-Marie Chauvelot, j'aimerais qu'on revienne avec vous sur l'humanité et la divinité, parce que ce qui est très très fort chez Maurice Zindel, c'est que il dit sans arrêt que on ne peut pas aimer Dieu si l'on n'aime pas son frère. Alors ça, c'est dans l'Évangile, mais que aussi que si l'homme n'existe pas pleinement, Dieu n'a pas de sens.
1: Ça passe par une compréhension de soi déjà, de ce qu'est l'homme. Si nous ne nous apercevons pas qu'il y a en nous plus grand que nous sommes capables de nous dépasser nous-mêmes, qu'il y a des moments où on ne s'appartient pas, des moments qui sont liés souvent à l'élan vers l'autre d'ailleurs, et on retrouve ces matinées où sa grand-mère l'emmène chez les autres. Sa grand-mère, elle est toujours dans l'élan, c'est une femme passionnée, vitupérante, agissante. Elle est dans l'élan vert. Et cet élan, chez Zindel, on le retrouve tout le temps.
0: Toute sa vie.
1: Ah oui. Ah oui. Il est mort à 75 ans et dans un élan formidable quasiment, enfin, sauf dans les 5 derniers mois. Mais c'est un homme qui a gardé constamment au cœur. Il n'a pas vieilli, Zindel. Il a toujours ce même enthousiasme pour parler, ce même désir de faire partager, l'amour qu'il vit et qu'il ressent et dont nous sommes aimés. Et sa consternation, c'est que l'amour n'est pas aimé. Quand il observe dans tout la présence de l'amour, dans toute cette création qui chante constamment et que l'on ne voit pas ou que l'on n'observe pas, c'est terrible. Donc si on ne découvre pas en soi cette capacité de s'émerveiller, de s'agrandir, et puis de constater tout simplement que la terre n'est pas limitée, que l'homme n'est pas limité, que c'est nous qui nous limitons, mais nous sommes créés illimités. Eh bien, tant que nous ne le comprenons pas, nous n'avons pas ce désir d'y adhérer et de le partager, et nous ne pouvons pas le trouver en l'autre. Si on part avec des personnes, par exemple, qui ne s'intéressent à pas grand-chose, juste d'aller faire du shopping, eh bien, ces personnes-là vont s'entourer de personnes chopeuses. Elles iront faire du shopping ensemble, et quand on se quitte, voilà, c'est fini, le rideau est terminé. Si on se rencontre, par exemple, vous prenez deux musiciens qui ont la même passion de cette musique avec un grand M qu'ils essayent d'exprimer. On vibre pas sur le même domaine, vous voyez. Mais l'homme va mettre toute sa vie à se découvrir. On aura des moments de shopping pur et dur, on aura des moments de musique, chacun. Mais si on a des moments de musique, on sait que l'autre peut les avoir. Et c'est là où la relation à l'homme change, parce qu'on le sait capable du meilleur.
2: Quand comprendrons-nous que nous sommes appelés à la grandeur? Quand comprendrons-nous que Dieu est une présence brûlante au fond de nous-mêmes? Quand comprendrons-nous que Dieu est la présence la plus actuelle et la plus réelle, la présence hors de laquelle on ne peut rencontrer personne? Quand comprendrons-nous combien l'Évangile est merveilleux?
0: France-Marie Chauvelot, il y a une donnée qui va beaucoup revenir au cours de ces épisodes dans le podcast, c'est passer de l'extérieur à l'intérieur. C'est-à-dire que dans toutes nos expériences de vie, on peut soit, pour Zindel, les vivre en extériorité ou les vivre en intériorité. Et d'ailleurs, la religion, c'est ça pour lui. Quand il parlait de la religion de son enfance ritualiste, c'était dans l'extériorité. Lui fait la découverte qu'il peut rencontrer quelqu'un. Et alors, il dit que c'est pas simplement pour Dieu, il dit que c'est pour tout, toute la vie en général. On peut soit être à l'extérieur, soit à l'intérieur. Qu'est-ce qu'il veut dire exactement?
1: C'est le principe de la vie. C'est la vie de notre vie. C'est Saint Augustin qui l'a complètement ému parce qu'il a vraiment compris cela. C'est ce que je vous disais tout à l'heure quand je prenais l'exemple du shopping. Le shopping, c'est quelque chose d'extérieur. On achète un objet, l'objet reste l'objet. Dans la musique, il y a quelque chose qui se partage, qui est indicible, qui est du domaine de l'âme quasiment, puisque l'âme, c'est de dépasser sa nature, qu'on ne peut pas contenir, la musique ou toute autre chose, tout ce qui nous élargit, tout ce qui nous approfondit. Eh bien, si on prend l'habitude de vivre, parce que c'est un travail aussi, c'est une discipline, et il faut se nourrir. Si on ne se nourrit pas, on va continuer à vivre entouré d'objets toute la journée.
0: Il parle de monde-objet.
1: Ben oui.
0: Et de personne-objet, d'ailleurs.
1: Bien sûr. Bien sûr, l'idée c'est de devenir, c'est-à-dire d'entrer dans ce domaine de l'âme, de l'élan, de l'indicible, de ce qui nous fait vibrer, tout simplement, de ce qui nous fait vibrer. Alors, un objet, aller passer l'après-midi faire des courses dans un centre commercial, ça peut faire vibrer 5 minutes, mais enfin bon, à part la glace qui va suivre le moment de l'objet, on va pas passer un moment formidable. Mais dans cette recherche de la profondeur que l'homme peut être amené à vivre et partager, le partage, c'est extraordinaire parce qu'on peut pas le garder pour soi. Si on est tout seul dans la recherche à pas pouvoir dire ce que l'on a cherché ni trouvé, l'excitation intellectuelle, c'est le partage. L'excitation musicale, c'est le partage, c'est l'orchestre. Et donc, passer du dehors au dedans, c'est vibrer en soi de ce qui vibre à l'extérieur. Le faire en soi et le projeter sur l'autre. Le projeter en soi, le vivre soi-même de l'intérieur, c'est ça, c'est vraiment vibrer, je dirais.
0: Et c'est ce que vit Maurice Zindel, lui, il est touché très souvent.
1: Je pense qu'il le vit quasiment de manière constante parce que Zindel est un homme qui dort très peu. Il est extrêmement dévoué au quotidien, hein. Il a toutes les tâches inhérentes à une paroisse ou à un enseignement. Chaque rencontre, il essaye d'éveiller en l'autre ce désir de vibrer. Là, je mets mes mots, hein. Mais je le ressens comme ça. Et dans chaque rencontre et dans chaque moment, il cherche toujours à trouver Dieu. Et tout son combat a été de nous ramener un Dieu humble qui attend notre éveil, qui attend que nous découvrions justement le principe de cette vibration aimante, de cette vibration d'amour qui

Merci à France-Marie Chauvelot, qui est l'auteur de plusieurs ouvrages sur Maurice Zindel, dont une biographie parue aux presses de la Renaissance. Lecture Pascal Rioux, voix Hubert Artigue, musique originale Hugues Laurent, un podcast réalisé par Béatrice Soltner.

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0: Voici un extrait d'une homélie du cardinal Joseph Ratzinger, datant de 1981, à l'occasion du Jeudi Saint. C'est un extrait. L'Église, jadis, a traduit le mot Pessa, Pâques, par passage, exprimant ainsi le chemin parcouru par Jésus à travers la zone de la mort, jusque dans la vie nouvelle de la résurrection. Ainsi, pour nous aussi, la Pâque est devenue un pèlerinage festif et l'est restée. À nous aussi, la Pâque dit « Nous ne sommes que des invités sur la terre. Nous sommes tous les invités de Dieu. Nous ne sommes que des invités sur la terre. Le Seigneur, qui est lui-même devenu un invité, un nomade, nous appelle à nous ouvrir à tous ceux qui n'ont plus de patrie en ce monde, à tous ceux qui souffrent, à ceux qui sont oubliés, aux prisonniers, aux persécutés. Le Seigneur est en tout cela. La Torah, la législation d'Israël, devenue entre-temps un peuple sédentaire et propriétaire du pays, était truffée de dispositions protégeant les sans-patrie, les hôtes et les voyageurs. Israël est sans cesse rappelé à l'ordre. N'oublie pas que tu fus toi-même un nomade et un voyageur. Nous sommes des voyageurs et des pèlerins. C'est ainsi que nous devons comprendre la terre et notre vie, et c'est ainsi que nous devons concevoir nos relations réciproques. Nous ne sommes que des invités sur terre. Mais cela aussi nous rappelle un pèlerinage plus profond encore, le fait que la terre n'est pas une fin en soi, que nous avançons vers le monde nouveau, que les choses terrestres ne sont pas par conséquent la réalité ultime et décisive. Nous n'osons presque plus le dire, car on nous a fait le reproche d'avoir incité de la sorte les chrétiens à ne pas assez s'intéresser aux choses terrestres et à avoir ainsi omis de construire la ville nouvelle en ce monde sous le prétexte qu'ils étaient en route vers l'autre. Mais ce n'est pas exact. Celui qui s'agrippe au monde, celui pour qui la terre doit être le seul ciel, celui-là fait de la terre un enfer, car il fait d'elle ce qu'elle ne peut être. Il veut trouver en elle une dimension ultime, mais sa revendication le met en opposition à lui-même, à la vérité et aux autres. Non, c'est justement lorsque nous saurons que nous sommes des nomades, que nous nous libérerons d'un ultime désir de possession, que nous serons libres les uns pour les autres. Et c'est alors seulement que nous sera confiée la responsabilité d'organiser la terre de manière à pouvoir un jour la remettre entre les mains de Dieu. Ainsi, cette nuit du passage qui nous rappelle le dernier parcours de Jésus doit nous exhorter sans cesse à méditer sur notre dernier parcours et à ne pas oublier qu'il nous faudra un jour laisser derrière nous tout ce que nous possédons. À notre dernière heure, rien de ce que nous possédons ne comptera plus. Seul comptera ce que nous sommes. À notre dernière heure, il nous faudra rendre compte de la manière dont nous avons puisé dans notre foi la force de devenir des hommes qui se sont offerts mutuellement la paix, une patrie, une famille, la vie nouvelle.
1: C'est Danny Benz au microphone. De 8h à 9h, du lundi au vendredi, nous avons une belle heure à partager avec vous en compagnie des collaborateurs. L'émission Nos matins d'été vous offre des propos amicaux, les nouvelles internationales de Radio Vatican, la chronique Reflet qui présente tour à tour les invités aux conférences organisées par le Centre dominicain d'études et de formation, alors qu'aux Jardins intérieurs, c'est le père Bernard Bastian qui prend les rênes. 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Pour les recensions de livres et les portraits de religieuses marquantes du 20e siècle au Québec, le jeudi, j'accueille avec plaisir Martine Dumay à la chronique « Qui lira, verra ». Et je vous fais la lecture d'un beau récit estival qui se déroule au Québec dans l'après-guerre. À nos matins d'été, la saveur musicale est aussi très relevée par les choix de Berthold Bernier et de Jacqueline Sanson. Une belle heure haute en couleur à nos matins d'été, du lundi au vendredi à 8h, avec quelques segments rediffusés tous les jours de 11h30 à midi à l'émission « Battement de cœur ».

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au moment d'une blessure, c'est assez facile pour nous de repérer qu'on a mal. Hein, qu'est-ce qui se passe et quand est-ce qu'il s'agit d'une blessure d'offense? Essayez de vous clarifier un peu tout ça, parce que si on est un peu plus clair dans tout ça, on trouve aussi mieux les chemins pour en sortir, pour être libéré. Est-ce que vous avez par exemple repéré que dans ce qu'on appelle blessure, je suis blessé, je me sens blessé, dans ce qu'on appelle blessure, il y a des blessures d'offense, et il y a des blessures qui ne sont pas des blessures d'offense. Je vous donne un exemple. Moi, j'étais beaucoup à l'hôpital comme malade. Tout enfant, 3 ans d'hospitalisation. Comme adolescent, 2 ans d'hospitalisation, 5 ans de centre de rééducation. J'étais paralysé pendant 5 ans. Enfin, on se demande comment j'ai fait pour devenir médecin. Si ce n'est par réaction à ma blessure. Et ensuite, le Seigneur en a fait une vocation. Mais je crois que j'ai là une blessure, un certain nombre de traumatismes d'enfants hospitalisés. À 6 ans, j'étais déjà à l'hôpital pour très longtemps. Et un enfant de 6 ans, ça enregistre pas les choses de manière technique. Hein. Moi, j'entendais le bruit de la scie pour scier le plâtre. Je croyais que c'était la salle d'opération. Et je croyais qu'on coupait les gens en morceaux avec une scie. Mais ça m'a fait une blessure par rapport à ce bruit. Vous voyez? C'est pas une blessure d'offense.

personne m'a offensé. Vous voyez ce que je veux dire? C'est une blessure au niveau d'un sens, l'ouïe, qui a été interprétée dans un imaginaire d'enfant. Vous voyez? Bon, j'étais 5 fois dans un incendie, ce qui fait que j'ai peur du feu, mais jamais personne n'a mis le feu à ma maison. Ça, c'est toujours arrivé par des accidents et des choses comme ça. Explosion de gaz, cuisinière qui s'embrase la nuit, une voiture qui se met à brûler. Bon. Ce qui fait que je suis pyrophobe, c'est-à-dire je vois 10 minutes à l'avance, avant tout le monde, que ça va brûler. Hein. Parce que la bougie est trop près du truc, ça va s'allumer, les autres me disent « mais non », tout à coup ça fait « ouf », et ça démarre, je vous l'avais dit. Encore un truc que je voyais venir, bon. Alors parfois ça aide d'être pyrophobe, et puis souvent ça angoisse, donc c'est pas non plus une blessure d'offense. Vous comprenez ça? Mais une blessure d'offense, je vais vous en parler, c'est ce qui est lié au pardon. Dans le pardon, il y a des protagonistes, hein, c'est-à-dire des personnages de la pièce de théâtre du pardon, si vous voulez, c'est la blessure, l'offense et la dette. La blessure, l'offense et la dette. C'est de ces 3 choses que j'aimerais vous parler. Alors déjà, quand on dit la blessure, là, je vais vous dire quelque chose d'élémentaire. Vous allez voir, vous allez me dire, ça y est, il nous prend pour des enfants de maternelle, parce que intellectuellement, tout le monde est toujours d'accord avec ce que je dis. Mais dans les faits, ça se vérifie jamais. C'est la différence entre « je me sens blessé »,« je me sens blessé » et « j'ai été blessé ». On m'a blessé. Bon. C'est-à-dire, on part d'un sentiment d'avoir été blessé, et c'est normal. On se sent humilié, lésé, trahi, ridiculisé, minimisé, accusé injustement, soupçonné, agressé, calomnié, méprisé, critiqué, voilà. On se sent blessé. C'est même à ça qu'on repère une blessure dans un premier temps. Parce qu'il y a un trouble, il y a une émotion, il y a une colère, il y a une tristesse qui sont là avant même la réflexion sur ce qui est en train de se passer. Vous avez remarqué que je suis petit. Si vous saviez le nombre de fois où les gens avec leur vous voyez, ça montre que je suis pas guéri, j'allais dire avec leur foutu sac à dos. Vous savez, ces sacs à dos que tout le monde a maintenant, là, les dames et tout le monde. Hein. Alors ça fait un schéma de la personne un peu plus important que ceux qui ont des sacs à dos ne maîtrisent pas forcément. Ce qui fait que les personnes se tournent et vous prenez le sac à dos dans la figure. Bon, quand vous êtes grand, vous le prenez à peu près au niveau du thorax. Quand vous êtes petit, vous prenez dans la figure. Alors, quelqu'un se tourne dans un supermarché avec un sac à dos, et vous prenez le sac à dos, et la personne vous dit rien du tout, ni s'excuse pas, rien du tout, etc. Est-ce que je me sens blessé? Moi, je me sens blessé. Mais est-ce que la personne m'a blessé? Elle, peut-être que si en plus elle s'excuse pas. Oui. Mais dans un premier temps, juste à l'instant où ça se passe, moi, ça peut me replonger dans des tas d'affaires que j'ai à régler avec l'histoire de ma maladie, de mon handicap, etc. Vous voyez? Mais la personne en question qui vient juste de faire un demi-tour, elle n'a rien à voir avec ça. Elle a juste pas intégré le volume que ça donne d'avoir un sac à dos dans le dos. Vous voyez? Et c'est tout, et c'est absolument tout. Elle n'a aucune autre responsabilité. Je vous donne cet exemple, d'une part, parce qu'il est très banal et très commun, mais des mécanismes de ce type-là, on en vit en quantité. C'est-à-dire que on prête à l'autre presque une intention par rapport à la souffrance dont il a été la cause, même si c'est involontaire. C'est comme si l'autre aurait dû savoir que je sais pas quoi, et puis connaître toute mon histoire, et en plus ne pas appuyer là où ça fait mal, et puis tout, quoi. Voilà. Mais ça va pas, ça. Qui peut demander ça? Qui peut exiger ça de l'autre? Voyez. Donc, la distinction, au moins théorique, entre je me sens agressé et je suis réellement agressé, elle est immense, cette différence. Mais je vous le dis là parce que c'est simple de le dire, mais comme on n'est pas au niveau de la réflexion, mais au niveau de l'émotion, au moment où ça se passe, on fait pas cette distinction. Au moment où ça se passe, on fait pas cette distinction. Alors que ce qui est étonnant, juste pour confirmer la pertinence de ces distinctions, c'est que parfois on peut être réellement agressé
sans se sentir blessé. Ça vous est jamais arrivé, ça? Disons, vous êtes dans un bon jour. Vous montez dans le tram, surtout dans les zones les plus sensibles, comme on dit aujourd'hui. Et puis là, il y a un jeune qui, pour une raison que vous ignorez, se met à vous aboyer dessus. Mais vous êtes bien branché, donc il vous agresse vraiment. Et puis, il ne parvient pas à vous blesser. Pourtant, là, il y a bien une agression consciente de la part de l'autre qui vous rentre dedans. Et puis vous, ça vous touche pas au sens, ça vous affecte pas. Ouais, voyez? Alors qu'à l'inverse, on peut se sentir agressé par quelqu'un qui ne nous a pas du tout agressé. Hein? Une personne peut se promener avec un pullover rouge et vous avez horreur des pullovers rouges. Alors elle vous agresse? Voyez? Mais c'est comme ça que ça fonctionne. Un jour, c'était il y a longtemps, il y a une dizaine, douzaine d'années, je faisais une conférence quelque part. Et puis, il y a une personne qui m'a agressé à la fin de la conférence. Elle m'a dit, je supporte pas les gens intelligents. Bon. Donc, j'avais tort d'être intelligent et de faire une conférence intelligente. Cette personne supporte pas. Mais, voyez, c'est dingue, ça. Je respecte son problème. Son problème, je le respecte. Mais elle a pas à me le renvoyer à la figure comme ça. Vous comprenez ce que je veux dire? Voilà. Donc, première distinction, elle est toute, toute bête à dire, mais de fait, on tombe quand même tous très souvent dans le panneau, hein, voilà. Mais déjà, rien que ça permettrait d'apaiser déjà pas mal de situations. Alors, les protagonistes du pardon, l'offensé, l'offenseur, la relation, voilà, tout ça. On va parler de l'offensé. Alors, l'offensé, ça peut être moi, vous, hein. On a tous été, on sera tous un jour offensés. Mais ça peut être aussi celui qu'on a offensé, hein. Bon, d'accord. Bon, là j'en parle en général. L'offensé. Donc l'offensé, c'est celui qui a mal, c'est celui qui est troublé. Il ressent une souffrance en forme d'offense. Donc toute souffrance relationnelle n'est pas une souffrance d'offense. Par exemple, la souffrance d'une incompréhension qui affecte une relation d'amitié. Par exemple, vous emmenez votre ami, votre meilleur ami au cinéma, parce que vous êtes tout fou pour soit un acteur, soit un réalisateur, et vous avez envie de partager un bon moment. Vous allez le voir, et votre ami trouve ce film nul, l'acteur nul et le réalisateur nul. Et vous êtes une fois de plus complètement emballé, mais quand même, c'est Robert Redford, quand même. Bon, mais cette personne, elle déclenche pas sur Robert Redford, bon. Bon, eh bien, ça fait une incompréhension, un agacement, que sais-je, une déception, mais il n'y a pas d'offense. On a le droit de pas entrer en transe devant Robert Redford, vous voyez? Bon. Donc, toute souffrance relationnelle n'est pas une souffrance d'offense, vous voyez? Ou bien, vous avez un projet, vous venez d'être embauché dans une nouvelle équipe soignante, je dis ça parce que je connais bien, équipe soignante, et vous avez vraiment un projet de... une équipe soudée au service de la personne souffrante, etc. Et vous arrivez dans une équipe soignante où le plus important, c'est la pause café. Et alors, on tchatche, on discute sur le service d'à côté. Il y a toutes les dernières nouvelles affectives, voilà, de tout le secteur. Et voilà, on déblatère. On parle jamais du malade. Non, mais vous connaissez tout ça. Bon. Eh bien, ça peut faire une blessure, ça peut faire une souffrance. Voyez? Mais on peut pas appeler ça une souffrance d'offense. Personne ne vous a offensé, personne. Vous voyez? Voilà. Donc, je vous donne juste des exemples pour montrer qu'il y a des souffrances relationnelles qui ne sont pas des souffrances d'offense et il y a des souffrances d'offense. Donc, maintenant, il faut dire, mais, donc, c'est quoi une souffrance d'offense? Hein? Alors, l'offense est d'abord ressentie par l'offensé comme une perte. Comme une perte. Quelque chose lui est pris. Quelque chose qu'il croyait stable, qui considérait acquis, eh bien, ne l'est plus. La souffrance d'offense est une souffrance de perte. C'est comme un vol. Hein. C'est comme si on nous volait quelque chose. Ça peut être la perte d'une relation, la perte d'une estime de soi. Vous voyez, quand quelqu'un vous insulte, vous pouvez toujours dire je souffre parce que c'est pas bien d'insulter quelqu'un. Mais ça, c'est quoi? C'est le discours, ça.
Quand on souffre, on réfléchit pas. Quand on souffre, on souffre. Mais donc, qu'est-ce qui se passe quand quelqu'un vous insulte? C'est que quelqu'un vous dit quelque chose que vous n'êtes pas, ou en tout cas que vous ne pensez pas être. On vous traite de salaud, on vous traite de requin, on vous traite de rapace, on vous traite de personne odieuse, voilà. Eh bien, c'est une souffrance de perte parce que ça vous atteint dans l'estime raisonnable de vous, et on dit de vous des choses que vous ne pensez pas être de vous. Ça peut être la perte de la santé psychique, quand on a un problème de voisinage, et c'est très fréquent ça, qui dure, et que les gens en deviennent cinglés. Hein? Ils dorment plus, ils font des crises de nerfs, ils prennent des médicaments, ensuite ils se mettent sous antidépresseurs, et puis ainsi de suite, et puis voilà. Eh bien, au bout d'un moment, on se met à accuser le voisin des conséquences de la mauvaise relation avec le voisin. C'est que, avec tout ça, je dors même plus, et puis même dans ma famille, je suis en train d'énerver tout le monde, vous voyez, il y a la perte de la santé psychique, parfois physique. Il y a des personnes qui se mettent à douter d'elles, à douter à cause de ce qui se passe. Hein. La perte a toujours un peu une composante à la fois réelle en relation avec les faits et imaginaire. Hein. C'est-à-dire quand je dis imaginaire, ça veut dire ça touche à l'image de moi. Et si quelqu'un me dit tu n'es plus mon ami. Ben, il y a une première perte réelle, c'est que j'ai perdu un ami. Puis il y a une perte imaginaire, c'est est-ce que je vaux quelque chose? Est-ce que je suis capable de fidélité dans l'amitié? Est-ce que je suis quelqu'un de loyal? Peut-être pas, puisqu'on n'arrive pas à me prendre pour un ami. Vous voyez ce que je veux dire? Et ça, c'est imaginaire, au sens de... ça touche à une image. L'image que j'ai de moi, l'image que je crois que les autres ont de moi. Donc c'est un imaginaire de l'imaginaire. Ah, on est doué quand même. Hein. La Bible a dit au moins une chose de vraie, c'est que le cœur de l'homme est compliqué. Hein. Ça, c'est sûr. Heureusement, elle a dit d'autres choses de vraies aussi. Bon. Donc, l'offenser. Vous voyez, l'offenser est d'autant plus douloureux, premièrement, que l'offense porte sur des valeurs considérées comme essentielles. Pensez un peu. Vous occupez des comptes de la paroisse. Et puis, on se rend compte qu'il manque régulièrement de l'argent dans la caisse. Et les soupçons se portent sur vous. Alors que vous êtes un être scrupuleux, vous avez fait tout bien, etc. Le simple fait qu'on puisse vous soupçonner d'être malhonnête, donc de vol, le simple fait qu'on puisse vous soupçonner, alors que c'est une valeur que vous développez, eh bien, ça rend cette offense particulièrement douloureuse. Parce que vous êtes soupçonné sur quelque chose qui précisément est une valeur pour vous et que vous cultivez. Voilà. Donc maintenant, transposez-le. Hein. Vous êtes quelqu'un de loyal, on vous accuse de déloyauté. Vous êtes quelqu'un de discret, on vous dit que vous cancanez, que vous racontez tout partout. Vous êtes quelqu'un d'eux et on dit le contraire de ça. Voyez? Donc, première chose qui rend l'offense douloureuse, c'est qu'elle porte sur des valeurs considérées comme essentielles. Et la deuxième chose, c'est que celui qui vous offense compte pour vous. Si quelqu'un que je connais quasiment pas dit du mal de moi, ça me fait toujours quelque chose, parce que moi j'aime pas qu'on dise du mal de moi. Mais franchement, ça me touche beaucoup moins que si c'est mon plus proche frère, ma plus proche sœur de communauté, ou des gens que j'aime et qui disent du mal de moi soudain. Comprenez? Il y a une question d'autorité aussi de celui qui s'exprime, mais d'autorité, je dirais aussi affective, c'est-à-dire quelqu'un qui compte. Si quelqu'un qui m'est indifférent me critique, ça m'affectera évidemment moins que si c'est quelqu'un qui compte. Qui compte, c'est-à-dire par rapport à qui j'ai aussi une attente. Hein? J'attends de cette personne qu'elle me voie tel que je suis, en tout cas tel que je crois être. Bon. Ça rend l'offense douloureuse. Ça porte sur des valeurs considérées comme essentielles et c'est dit par une personne qui est importante. Et alors, il y a des conditions qui rendent la blessure d'offense encore plus vive. C'est quand elle nous prend au dépourvu.
Vous n'avez jamais employé des expressions comme « je n'imaginais pas que telle personne puisse me faire ça un jour ». Voyez, c'est typiquement l'expression de la surprise. Peu importe les raisons de la surprise, parce que parfois on plane hein, par rapport aux autres. Hein. Il y a des gens, on veut à tout prix que ce soit des gens bien, et on en fait soi-même des gens bien. Et en fait, c'est pas des gens bien, mais on a besoin de ça. Et le jour où on atterrit, c'est raide. Hein. Donc, je n'imaginais pas que tu puisses me faire ça un jour, que tu puisses me parler comme ça. Parce que comment peut-on prévoir de perdre quelque chose, un bien moral qui nous semble définitivement acquis? Hein, c'est vrai dans les liens du mariage, c'est vrai dans les grandes amitiés. Entre nous, c'est la confiance totale. Entre nous, c'est la confiance totale. Entre nous, s'il y a la vie et la mort. Et quand la crise survient, c'est quoi alors? Vous voyez? Donc, vous voyez, tout ça, ça tombe au moment de la blessure d'offense. Ça tombe, ça se casse la figure. L'offense, en fait, blesse par arrachement. C'est comme une amputation. C'est quelque chose que je croyais acquis et qui m'est enlevé. Ce qui fait que ça manque en saignant. Vous voyez, ça n'aurait jamais dû partir. Pensait-on. Pensait-on, hein. Ça blesse par arrachement. Et alors, il y a aussi quelque chose d'autre à prendre en compte. C'est que la blessure d'offense par arrachement n'est pas forcément ressentie d'emblée avec son intensité maximale. Elle n'est pas forcément ressentie d'emblée avec son intensité maximale. Il faut du temps pour réaliser l'ampleur des dégâts causés par un acte offensant. Prenez par exemple quelqu'un qui a été licencié pour un motif futile. Moi, je me rappelle, comme j'étais 10 ans au menu d'hôpital et dans une chambre où il y avait un malade cancéreux, un cancer de la gorge. Alors c'est très émouvant parce qu'avec ces personnes-là, la communication est très longue puisqu'il faut qu'ils écrivent sur un petit tableau et puis après ils effacent. Vous savez, les ardoises magiques, comme on dit, hein, ils écrivaient. Et en fait, cet homme ne m'a jamais parlé de son cancer de la gorge, mais il m'a parlé de son licenciement. Il était chaudronnier dans une entreprise. Et ensuite, il était, comme on dit, cette maladie, cette formule est terrible comme une maladie, il était atteint par la limite d'âge. C'est-à-dire la limite d'âge, non pas de la retraite, l'âge que l'entreprise voulait mettre comme vitrine. Donc, au bout d'un moment, on a dit, vous êtes trop vieux. Alors que cet homme, il a travaillé dans son entreprise comme si c'était la sienne. Vous savez, l'ouvrier modèle, j'imagine, du coup, je l'ai fait m'expliquer la chaudronnerie et tout ça, et quelles étaient les difficultés, l'art qu'il fallait, à quoi il fallait être vigilant. Eh bien, j'imagine que tout ce qui sortait de ses mains, ça devait être un bijou, quoi, artisanalement parlant. Et puis, on l'a viré pour une question d'âge, quoi. Voilà. Alors qu'il avait encore tellement de choses à transmettre et tout ça. Et il pleurait, cet homme, un ouvrier alsacien costaud, comme ça. Il pleurait en me disant ça. Alors, vous voyez, le motif lui paraissait complètement futile. Et puis ensuite, il comprend qu'on s'est moqué de lui. Il a cru que les responsables de son entreprise étaient comme lui. Des gens honnêtes, droits, qui apprécient la valeur du travail, etc. Et ils se rendent compte qu'ils étaient motivés par d'autres choses que simplement ça. Bien sûr, peut-être, par exemple, par l'argent et la productivité. C'est tout simple, hein. Mais ça, c'est un autre problème. En tout cas, il était trahi. Donc quand on lui disait, quand on lui remettait des médailles, qu'on disait c'était l'ancien de la boîte, en fait on s'est moqué de lui, pensait-il. On l'a trahi. Et alors la souffrance et l'émotion grandissent. Et quand la souffrance et l'émotion grandissent, on commence à plus réfléchir correctement. Parce qu'après, on finit par croire qu'on en veut à la personne tout entière. Et alors on commence à douter de ses capacités. Mais donc en fait, je croyais que je valais quelque chose, en fait je ne vaux pas grand-chose. Hein? Voilà. Et puis, comme plus personne veut m'employer, je suis un bon à rien. Et finalement, le licenciement abusif devient je ne vaux rien. Je suis bon à être jeté. N'empêche que c'est dans ce cadre-là qu'il a fait son cancer. Voyez? Et son être tout entier devient prisonnier d'un mépris. Et ainsi de suite. Vous voyez ce que je veux dire? Vous voyez comme ça fait des ronds dans l'eau. Hein? Il y a le point d'impact du caillou dans l'eau. Et ensuite, il y a des ronds. Il y a des ronds.
Et ça vous explique quelque chose. Ça explique que vous avez parfois l'impression de revenir toujours à nouveau sur la même offense. Et vous dites, mais pourtant, j'ai déjà pardonné. Et en fait, vous avez pardonné l'impact. Vous avez pardonné le premier rond. Mais il y a un deuxième rond qui suit derrière. Donc il faut aussi pardonner à cause du deuxième rond. Et voyez, et chaque nouvelle souffrance occasionnée par cette vague qui se propage et qui surfe sur l'émotion et sur le trouble, eh bien, elle demande qu'on redonne le pardon. Mais c'est pas je recommence. C'est je le donne dans un contexte nouveau. Vous voyez, c'est pas je recommence. Il ne faut jamais recommencer au sens de plus vous refaites toujours la même démarche, plus ça devient complètement obsessionnel et vous finissez par tourner en rond autour de ça. Ça c'est pas juste. Mais donner le pardon pour le point d'impact, c'est-à-dire la parole, on va dire tu es un imbécile. Bon, ça c'est le point d'impact. Mais je ne suis qu'un imbécile. C'est plusieurs ronds plus loin. Hein. Je ne suis qu'un imbécile. Hein. Personne ne m'a dit ça. Mais ça finit par devenir ça. Et ce qui fait qu'au bout d'un moment, je reproche à celui qui a dit la parole de départ d'être à l'origine de mon ressenti de je ne suis qu'un imbécile. Eh bien là, à partir de là, je pardonne. C'est pas pareil que pardonner juste une parole. Vous sentez ce que je veux dire, hein? Chaque souffrance a besoin de son pardon. À chaque souffrance correspond un pardon. Donc, vous voyez, la croissance de l'émotion grandit subjectivement l'offense. J'ai plus mal qu'avant, donc je pense que l'offense est plus grave. Hein? Mon émotion grandit, mais donc elle me déforme l'offense objective de départ, et ça devient de plus en plus grave. Et on le voit bien dans certaines relations, il s'est passé un incident, qui est pas chouette, bon, ok, mais disons rien de dramatique, mais voilà. 3-4 ans après, ces personnes ne peuvent même plus se voir. On a l'impression qu'avec les années, l'offense est de plus en plus grave. Mais c'est une illusion optique. C'est-à-dire que les ronds dans l'eau font leur travail de destruction et d'amplification de l'émotion, et ça déforme le regard, et ça fait que on considère l'offense de départ comme aussi grave que l'émotion ressentie. Et ça, c'est une illusion optique, c'est pas vrai. C'est pas vrai. Je ne suis pas en train de disculper l'offenseur. Je dis, il faut faire attention de ne pas faire peser sur l'offenseur plus qu'il n'a à emporter. Hein? Ça, vous suivez toujours, là. Bon. J'ai conscience que c'est un peu technique, mon affaire, mais je crois qu'il faut aussi un peu rentrer dans les détails, parfois. Hein? Sinon, on est toujours dans le flou et dans l'émotion pure. Vous voyez, je crois que ça vient tout simplement de notre anthropologie, c'est-à-dire l'homme est corps, âme et esprit tout un. Vous voyez, nous sommes corps, âme, esprit tout un. Et il y a toujours les trois dimensions qui sont concernées. Et une offense qui semble ne viser qu'un aspect de la personne, en fait, atteint la personne tout entière. C'est pourquoi il faut parfois un très long temps à l'offenser pour prendre toute la mesure de l'offense. Retenez bien ça. Il faut parfois un très long temps à l'offenser pour prendre toute la mesure de l'offense. C'est pour ça que c'est pas bon de demander tout de suite aux gens de pardonner à l'offenseur. Au moment où vous avez pris la claque, c'est pas le moment du pardon. C'est pas le moment du pardon parce que vous avez pas encore assez ressenti la claque. C'est pas le moment parce que ce pardon ne sera pas sincère et puis surtout ce sera pas un pardon qui partira de la conscience de l'offense. Ce qui fait que si vous donnez votre pardon sans avoir conscience de l'offense, après coup, quand l'offense fera de toute façon son travail de destruction en vous, vous n'aurez plus aucun remède à proposer. Vous dites j'ai déjà pardonné et maintenant il me reste l'amertume. Et en fin de compte, ce sera un faux pardon. Voyez? Parce que les faux pardons, on vous en parlera aussi. Les faux pardons, c'est pas des pardons pour renouer une alliance, c'est des pardons pour se soulager. Alors, certains ne parviennent jamais à prendre la mesure de l'offense. Donc, je viens de dire, il faut parfois un long temps à l'offenser pour prendre la mesure de l'offense, et d'autres n'y parviennent jamais par déni. Et moi, je suis frappé, hein, comme père spirituel, comme confesseur, comme animateur de retraite,
voilà, je suis frappé par la difficulté que des personnes qui sont blessées de blessures d'offense ont à reconnaître l'offense. Dans certains cas. Parce que c'est comme si reconnaître l'offense allait créer une souffrance encore plus grande que l'offense elle-même. Ça fait s'écrouler un univers imaginaire qui donne sens à leur vie. Par exemple, mon mari est formidable. J'ai une épouse modèle. Mes parents étaient des saints. Alors ça, les parents qui sont des saints, j'en ai des collections à vous fournir. Hein. Les parents qui sont des saints, voilà. Mais j'ai rien contre des parents qui sont des saints, bien entendu. Mais j'imagine que comme tous les parents, ils ont foiré. J'imagine qu'il y a eu des ratés et que l'offre n'a pas toujours correspondu à la demande. Et qu'au moment où l'enfant avait besoin de quelque chose, les parents s'étaient occupés à autre chose et puis c'est tout. Hein. Et que les parents, peut-être, ils se sont défoncés dans leur ministère d'église ou dans leurs actions sociales ou dans leur alphabétisation des immigrés et puis que les enfants étaient à la maison sans parents. Alors les parents étaient des saints, mais les enfants en ont morphé. Hein. Les enfants sont devenus malades de leur sainteté. Donc mes parents étaient des saints. Alors on voit des gens qui sont malades et parfois gravement d'une offense non reconnue comme telle et qui le reste tant que l'offense n'est pas identifiée comme telle. Ce sont des gens qui n'arrivent pas à dire papa m'a offensé. Là, il m'a offensé. C'est comme leur faire dire papa n'est qu'un offenseur. Or, il s'agit justement pas de ça. Il s'agit de dire là, il m'a offensé. Là. Pas tout le temps, pas que ça, mais là. Maman, elle s'est défoncée pour nous, etc., sans doute, mais là, elle nous a mangé, elle nous a engloutis, elle nous a pas laissé libres, et j'en souffre encore aujourd'hui, j'arrive pas à prendre mon envol. Donc, vous voyez que la plus belle sainteté peut être mélangée à de la chair, hein. Et c'est comme ça, figurez-vous. C'est comme ça.

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0: Voici un extrait d'une homélie du cardinal Joseph Ratzinger, datant de 1981, à l'occasion du Jeudi Saint. C'est un extrait. L'Église, jadis, a traduit le mot Pessa, Pâques, par passage, exprimant ainsi le chemin parcouru par Jésus à travers la zone de la mort, jusque dans la vie nouvelle de la résurrection. Ainsi, pour nous aussi, la Pâque est devenue un pèlerinage festif et l'est restée. À nous aussi, la Pâque dit « Nous ne sommes que des invités sur la terre. Nous sommes tous les invités de Dieu. Nous ne sommes que des invités sur la terre. Le Seigneur, qui est lui-même devenu un invité, un nomade, nous appelle à nous ouvrir à tous ceux qui n'ont plus de patrie en ce monde, à tous ceux qui souffrent, à ceux qui sont oubliés, aux prisonniers, aux persécutés. Le Seigneur est en tout cela. La Torah, la législation d'Israël, devenue entre-temps un peuple sédentaire et propriétaire du pays, était truffée de dispositions protégeant les sans-patrie, les hôtes et les voyageurs. Israël est sans cesse rappelé à l'ordre. N'oublie pas que tu fus toi-même un nomade et un voyageur. Nous sommes des voyageurs et des pèlerins. C'est ainsi que nous devons comprendre la terre et notre vie, et c'est ainsi que nous devons concevoir nos relations réciproques. Nous ne sommes que des invités sur terre. Mais cela aussi nous rappelle un pèlerinage plus profond encore, le fait que la terre n'est pas une fin en soi, que nous avançons vers le monde nouveau, que les choses terrestres ne sont pas par conséquent la réalité ultime et décisive. Nous n'osons presque plus le dire, car on nous a fait le reproche d'avoir incité de la sorte les chrétiens à ne pas assez s'intéresser aux choses terrestres et à avoir ainsi omis de construire la ville nouvelle en ce monde sous le prétexte qu'ils étaient en route vers l'autre. Mais ce n'est pas exact. Celui qui s'agrippe au monde, celui pour qui la terre doit être le seul ciel, celui-là fait de la terre un enfer, car il fait d'elle ce qu'elle ne peut être. Il veut trouver en elle une dimension ultime, mais sa revendication le met en opposition à lui-même, à la vérité et aux autres. Non, c'est justement lorsque nous saurons que nous sommes des nomades, que nous nous libérerons d'un ultime désir de possession, que nous serons libres les uns pour les autres. Et c'est alors seulement que nous sera confiée la responsabilité d'organiser la terre de manière à pouvoir un jour la remettre entre les mains de Dieu. Ainsi, cette nuit du passage qui nous rappelle le dernier parcours de Jésus doit nous exhorter sans cesse à méditer sur notre dernier parcours et à ne pas oublier qu'il nous faudra un jour laisser derrière nous tout ce que nous possédons. À notre dernière heure, rien de ce que nous possédons ne comptera plus. Seul comptera ce que nous sommes. À notre dernière heure, il nous faudra rendre compte de la manière dont nous avons puisé dans notre foi la force de devenir des hommes qui se sont offerts mutuellement la paix, une patrie, une famille, la vie nouvelle.
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J'ai choisi comme thème, c'est pas très très original cette année, mais l'espérance, mais quand tout vacille, des propositions de Thomas d'Aquin, et plus je travaillais la chose, puisque ce n'est pas un roman d'Agatha Christie, je vous donne tout de suite le punch de la fin, il s'agirait de retravailler le titre et de dire non plus espérer quand tout vacille, mais espérer avant que tout ne vacille. Pourquoi? Parce que si on n'espère pas avant que tout vacille, je crois que la réaction première au vacillement est plutôt d'un autre ordre que de l'espérance. Alors, avec vous, je vais travailler à partir de Thomas d'Aquin, mais je vous promets de ne pas vous parler latin, ni même de vous donner des textes que je travaillerai au peigne fin. J'ai essayé de ressortir des éléments de ce que on peut retrouver dans les textes de Thomas d'Aquin. Alors, espérer quand tout vacille, on pourrait aussi dire, c'est espérer de vivre le temps des épreuves autrement que dans la peur ou la crainte. Ou encore, pour essayer de donner des synonymes de vaciller, on pourrait dire espérer lorsque tout nous désoriente ou on se rend compte qu'il faut rompre le fil du temps. Dernière retouche au titre, on pourrait dire espérer quand tout vacille ou comment passer de la sécurité à l'espérance. Parce que ce que je veux vous souligner, c'est que l'espérance chrétienne, ce n'est pas la sécurité. Qu'elle soit stoïcienne ou épicurienne, ça change rien. L'espérance chrétienne n'a rien à voir dans de bien des manières avec la sécurité. De ce point de vue-là, l'espérance chrétienne n'est pas du tout repos. Mais elle aura à voir avec se reposer sur autrui, à s'en remettre à autrui, parce que la maîtrise et la quiétude ne sont plus ou ne sont pas ou ne sont de mon ressort, de notre ressort, enfin pas pleinement, et surtout pas assez dans tous les cas pour rester calme ou indifférent. L'espérance de ce point de vue-là aura à voir moins avec la crainte de différents maux qu'avec la difficulté d'atteindre un bien voulu pour nous par un Dieu bon qui veut nous aider à vivre avec lui. Tout ça, c'était pour jouer avec le titre un peu, vous donner aussi l'orientation pour vous donner à espérer qu'il y aura quelque chose qui va dépasser les drames du vacillement dont, avec lesquels je vais commencer. Alors, vaciller, c'est un très beau mot que nous n'utilisons pas à tous les jours. Lorsqu'on dit ça vacille, c'est que on est ébranlé, déstabilisé, on se met à trembler, à chanceler, à devenir mal affermi, à manquer de constance. On perd pied, quoi. On perd nos repères, nos points d'appui. Et puis, il y a des tourments qui nous tombent dessus et on a l'impression d'être submergé ou écrasé. Tous ces termes, je ne les invente pas, ils se retrouvent chez Thomas d'Aquin. Alors, quand tout vacille, ça peut vaciller tout d'un coup. Du jour au lendemain, un ACV, un cancer, fait que nos capacités physiques, mentales ou sociales, tout à coup, d'un coup, sont plus les mêmes. Ça peut être une catastrophe socio-économique. Je perds mon argent ou une grave crise économique fait que mes économies disparaissent et je dois repenser ma vie. Là, tout peut disparaître, tomber en ruine, tout ce qu'on avait bâti. À cause de la maladie ou de problèmes socio-économiques. Ou bien parce que notre vision du monde et de l'action fait qu'on se dit le monde va de mal en pire, et puis du point de vue éthique, il y a de la décadence, et puis ça nous émeut, ça nous prend aux tripes, et puis on voit plus comment avancer ou on voit plus très clair. Mais tout peut vaciller, non pas d'un coup, mais lentement, morceau par morceau. On devient, pour le dire avec un mot latin, on devient de plus en plus débile, c'est-à-dire de moins en moins solide sur nos pattes, de moins en moins vif, de moins en moins capable de faire ce qu'on faisait et de le faire avec fermeté. Tout peut vaciller lentement,
parce que désormais nous sommes désœuvrés ou en voie de l'être. Être désœuvré, c'est on arrive à un point dans notre vie où les œuvres ou l'œuvre pour laquelle on a vécu, l'engagement qui a fait que on a trouvé notre identité, notre support, notre raison de vivre, on n'est plus capable d'œuvrer. Et du coup, le sens de notre vie disparaît plus ou moins. Lentement aussi, tout peut vaciller morceau par morceau, pièce après pièce, parce que avec l'âge, maintenant je peux commencer à parler comme ça parce que j'ai dépassé j'arrive dans la soixantaine, beaucoup de liens sur lesquels on avait bâti disparaissent ou s'affaiblissent ou se délitent. À cause de la mort d'autrui, problèmes de santé, déplacements et tout. L'expérience du temps fait que lorsqu'on pense au futur, ça devient pénible, dangereux, triste ou de plus en plus attristant. Et puis, on ne voit plus vraiment comment demain va pouvoir être différent ou mieux. Ce qu'on voit, c'est que demain va être moins bien et plus difficile. D'une certaine manière, on pourrait dire, même s'il va y avoir demain, après-demain, puis encore après-demain, il n'y a plus d'avenir, il n'y a plus de nouveau, il n'y a plus de rien qui nous attire, qui nous mène de l'avant. Ce que je suis en train de vous dire, c'est pas un discours catastrophique sur la fin du 20e ou début du 20e siècle. Je suis pas un collapsologiste, comme disent les Français. C'est-à-dire, je crois pas que le monde est en train de s'effondrer nécessairement. Je crois pas que c'est la fin du monde ou la fin de la planète et tout. Et puis, même si c'était le cas, le fait est que cette épreuve du vacillement soudain, subi ou lentement, est une expérience humaine récurrente, parce que l'expérience humaine est marquée par des craintes, des tristesses. Pensez au vieux psaume 93-94, « Quand je dis mon pied trébuche, quand d'innombrables soucis m'envahissent, retournez lire Job. » Peut-être qu'après une première grosse bordée de neige, c'est moins bon pour l'optimisme, mais allez lire Job. La vie peut être, ou devenir, une série d'épreuves qui ne sont guère intéressantes et qui font que, dans le fond, on désespère, on devient insécure. Mais est-ce qu'on peut vraiment dire que tout vacille? Est-ce que c'est vrai que, avec le délitement et tout, tout vacille nécessairement? Les anciens, comme les psychologues modernes, nous disent qu'il y a un âge pour l'espoir, puis il y a un âge pour la perte de l'espoir. Aristote, dans sa rhétorique, avait déjà dit que rendu à l'âge de ce qu'il appelait les vieillards, ça voulait dire 50 ans à l'époque, on a changé un peu les choses, vous n'êtes pas encore des vieillards. Pour ma grand-mère, les vieux, c'était ceux qui avaient toujours 5 ans de plus qu'elle. Alors, elle avait 85 ans, mais les vieux, c'était ceux qui avaient 90. Et puis, lorsqu'elle a eu 90, c'était ceux qui avaient 95. Alors, est-ce qu'il y a un âge pour arrêter d'espérer? Il semblerait que, sociologiquement, ce soit le cas. Quelqu'un qui a vécu toute sa vie de malchance pourra difficilement espérer. Les jeunes, quel que soit l'âge qu'on met là-dessous, là, que ce soit à l'époque d'Aristote ou aujourd'hui, comme ils ont peu de passé, ils ont bien de la vitalité, ils peuvent espérer beaucoup, mais comme ils n'ont pas d'expérience, l'espérance est floue et instable. On prend pour acquis, dans le fond, là, si on dit quand tout vacille, il faut espérer, c'est qu'on prend pour acquis qu'il y a des moments de stabilité, d'équilibre, et que ce qui est premier, c'est la stabilité, c'est ce qui dure. Il y a toute une métaphysique derrière ça, mais on ne fait pas ça à cette heure-ci de la journée, c'est pas chrétien. On veut de la stabilité. On veut de l'équilibre. Et derrière le mot stabilité, le mot grec, c'est on veut se tenir debout. On veut se tenir debout fermement. Être allongé ou être en train de tomber, c'est toujours considéré comme un mal. Et ça remonte au vieux terme de l'indo-européen. On veut être debout
et être ferme, c'est ça qui est bien, c'est ça qui est bon. Et lorsque il semble impossible de retrouver ce genre de stabilité, ben, qu'est-ce qu'on cherche? On cherche à s'assurer, à se rassurer et éventuellement à tomber dans la sécurité. On veut reprendre pied et de ce point de vue-là, on peut se résigner. Et c'est là où j'arrive avec cette idée de sécurité. On veut continuer à faire comme on faisait avant. Et on va trouver toutes sortes de trucs. Vous demanderez à ma mère. On trouve toutes sortes de trucs pour continuer à faire exactement ce qu'on faisait avant. Enfin, c'est ce qu'on se dit. Mais on arrive à le faire, mais plus exactement aussi vite qu'avant. Maman, lorsqu'elle cuisine désormais, parce qu'elle tient encore à cuisiner, va faire sortir les ingrédients, puis elle va s'asseoir pour 15-20 minutes. Elle va se relever pour mesurer les ingrédients. Elle va se rasseoir, se reposer. Donc, elle va faire le même plat. Ça va être un peu plus long. Alors, ça la rassure, puis ça lui permet vraiment de rester sur ses pieds, mais ça prend des moments où elle doit s'asseoir. Il y a une canne, c'est merveilleux. Papa avait une collection de cannes, de toutes sortes de cannes de partout dans le monde, et il y avait un moment où, pour marcher, il avait besoin d'une canne. Ça le rassurait. Il pouvait continuer ses marches sans craindre ou en craignant moins de tomber. On veut sécuriser, on veut stabiliser, on veut que les choses restent. Et il y a toutes sortes de mécanismes sociaux aussi. On peut travailler à fond pour essayer de maintenir une institution qui n'a plus de raison d'être. Mais parce qu'on s'y est engagé toute une vie, on va essayer de sécuriser les choses pour que ça continue, pour que je puisse continuer, que j'évite le désespoir ou l'ascétie ou les craintes sourdes ou vides. Parce que le désir de sécurité est souvent un désir, et c'est ce que on voit chez Thomas d'Aquin, un désir très individuel. Je vais chercher à me sécuriser, quitte à instrumentaliser autrui, d'une manière ou d'une autre, bonne ou mauvaise, pour me rassurer. Alors, je pourrais avoir de l'aide, mais pour toute une série de choses, lorsque j'ai l'impression que je perds pied et que je vacille, je vais essayer de cacher le vacillement en tablant sur autrui, quitte à les payer, parce que une aide payée, c'est un auxiliaire qui permet de continuer à faire ce qu'on croyait et ce qu'on croit qui doit durer. Ça nous rassure, ça rassure les autres, et puis on se sent en sécurité. On veut un monde stable, mon petit univers, ma chambre, ma maison. On veut un monde socio-économique, on veut que les choses ne changent pas. Or, on cherche à se sécuriser contre, et là c'est un mot, contre la corruption. Pas celle de nos politiciens ou de gens comme ça, non. La corruption, c'est le terme latin, je le dis en français, qui veut dire que tout ce qui naît, tout ce qui commence, tout ce qui progresse, tout ce qui se met en place, tout ce qui se déploie, tout ce qui peut faire de plus en plus d'activités, les Grecs avaient bien vu, ça monte, et puis ce qui se déploie finit par se corrompre. Or, la corruption, c'est simplement les choses se disloquent lentement et éventuellement se détachent. Et puis, il n'y a plus d'action et éventuellement on disparaît, on appelle ça la mort. Vous allez me dire, le vacillement, on connaît, hein? Alors, mais je tenais à le signaler comme ça parce qu'il faut bien voir qu'au point de départ, la réaction, ce n'est pas l'espérance, c'est la sécurité. Que ce soit par les médicaments ou autre chose. Alors, comment on peut passer d'un monde dans lequel je me
sécurise, je me rassure ou je mets les choses en place pour que autrui soit en sécurité et soit rassuré, a l'espérance. Dans un premier temps, il faut se rendre compte que l'espérance, la sécurité, aussi bonne que ça puisse, puis aussi importante que ça puisse être, c'est une passion triste. Je suis passé en Afrique du Sud en 2004, après y avoir vécu début des années 90, donc 10 ans après la fin de l'apartheid. Je suis allé voir de mes anciens étudiants et étudiantes qui vivaient dans un quartier emmuré, protégé avec une entrée qu'il fallait passer par une guérite avec policiers et tout, de laisser mon passeport à l'entrée. Il y avait des gardes qui nous accompagnaient en voiture parce qu'on ne pouvait pas y aller à pied, jusqu'à la maison. Là, on arrive à la maison était entourée d'un haut mur, au-dessus duquel il y avait des éclats de verre. Le tout était garni de barbelés électrifiés. On téléphonait, la police téléphonait, on nous ouvrait le portail, on entrait, etc. Et à l'intérieur, il y avait un système de sécurité magnifique, je n'avais jamais rien vu comme ça. Et les gens nous disaient, on est en sécurité. Ah bon? Vous sentez en sécurité? Bien sûr, t'as vu, on a notre mur et tout. Et aussi, ils avaient des chiens. Genre Doberman, là, dans la cour. Je les aurais pas salués puis flattés. Mais ils étaient en sécurité, ils se disaient en sécurité, et ils l'étaient, d'une certaine manière. Mais leur vision du monde, c'était le monde est là pour nous attaquer. Il y a du mal, et le mal s'en prend à nous, à nos biens, à nos corps, à notre esprit et tout. Et toute leur vie était structurée autour de le mal est ce qui ronge le monde, et il faut se protéger contre ça. Donc, bien sûr, sécurité, rassurement et tout. Alors, il n'y avait plus rien qui vacillait dans leur vie. Leur vie était bien. Mais c'était une bulle dans laquelle ils se disaient en sécurité. Mais lorsqu'on creusait un peu, on se rendait compte à quel point ça générait de la nervosité. On n'osait plus aller marcher le soir. Et si on va marcher, il faut être accompagné avec le chien, puis avoir averti les gardes qui se promenaient toujours dans le compound, comme on appelait ça en Afrique du Sud. Ben, il fallait les avertir, leur dire de telle heure à telle heure, je serai dans le parc, puis il y avait quelqu'un qui surveillait le parc à ce moment-là. Alors, vous voyez, vous pensez votre vie à partir de ce qui vous fait peur et vous fait mal, et de fait, vous fait vaciller, vous fait perdre pied autrement. Alors, comment on passe de ça à l'espérance? En deux temps. Le premier temps, dit Thomas d'Aquin, c'est on espère un bien. Donc, il faut revoir notre façon de se voir, de se penser, de penser notre environnement, notre entourage, le monde. Le monde n'est pas une machine à nous rendre débiles et à nous écraser, à nous submerger ou à nous balloter à droite et à gauche. Non, dans le monde, il y a de bonnes choses. Ça va pas de soi, parce que vous trouverez toujours des Cassandres ou des Jérémie qui vont vous dire ça va pas. Mais en même temps, je crois que c'est pour ça que je dis faut apprendre à espérer bien avant que tout commence à vaciller. C'est une façon de se dire le monde créé par Dieu est un monde où oui il y a du mal. Il y a beaucoup de mal, j'en conviens. Mais il y a aussi du bon. Parce que Dieu a créé un bon monde et il a créé un monde dans lequel les humains sont appelés à vivre. On sue un peu plus, j'en conviens, pour peut-être arriver à vivre et à bien vivre, mais plus que dans le Jardin de l'Éden. Mais même dans ce monde d'après le péché, on était capable d'arriver à du bien, de voir, de reconnaître du bien. Or, lorsque tout vacille,
on devient facilement des, ce que j'appelle en bon français, des drama queens. C'est-à-dire, on dramatise tout et tout devient mauvais. Or, cette tentation-là, qui est une tentation rhétorique, on se crée des peurs de ce point de vue-là, c'est en y résistant et en essayant de regarder plutôt, est-ce qu'il y a du bien? Et quels biens sont difficiles désormais pour moi? Premier élément. Et deuxième élément, ce bien qui est difficile, parce qu'il y a du mal dans le monde ou tout simplement parce que c'est un bien difficile à avoir. J'aimerais bien, vous savez, certains d'entre vous me connaissent, j'aurais rêvé d'être un très bon joueur de foot, genre Maradona à l'époque, Pelé pour les plus vieux, et puis Ronaldo, puis Ronaldinho pour les plus jeunes, ou Zidane pour entre deux. J'aurais rêvé, mais qu'est-ce que vous voulez? À 18 ans, j'avais plutôt la forme parfaite. J'étais plutôt bouboule. Et j'aurais pu traverser une fois un terrain de foot, et puis je serais mort après. Okay. Donc, ce qui m'intéresse, c'est j'avais pas les conditions pour ça. Donc, mais j'aurais pu me dire, Maxime, c'est très difficile de jouer au foot, fais de l'exercice, mange mieux, maigris, entraîne-toi, etc. Et tu pourras devenir un joueur de foot, au moins dans une ligue mineure pour amateurs et tout. Puis, une partie de ton rêve sera là. Mais ça aurait été très difficile. J'ai préféré faire la philosophie à la place. Puis, je regarde les parties de foot. Alors, c'était un bien difficile, mais il y avait quelque chose de réalisable. Donc, je pouvais, malgré toutes les difficultés, m'engager et continuer.

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Accueillir quelqu'un, c'est toujours un peu une aventure. On ne peut savoir par avance où cela mènera. Il vient à nous avec tout son passé et l'incertitude de son avenir. Il apporte avec lui ses richesses intérieures et aussi ses besoins profonds, tout l'imprévu et le mystère de sa personne, entouré d'un réseau multiple de relations.

0: Lecture du second livre des Rois, chapitre 4, versets 8 à 11 et 14 à 16a. Le geste d'Élisée est jalonné de miracles de bienveillance. En voici un des plus typiques. Accueilli avec générosité comme prophète par une femme de Sunam, Élisée veut lui témoigner sa reconnaissance, mais la femme ne semble rien désirer. Sur la suggestion discrète de son serviteur, il lui promet alors le fils qu'elle n'osait plus espérer. Le prophète manifeste ainsi le sens de son nom, Dieu a aidé. Par sa visite, il est l'instrument du Dieu qui donne la vie.
1: Lecture du second livre des Rois, chapitre 4, versets 8 à 11 et 14 à 16a. Un jour, le prophète Élisée passait à Sunam. Une femme riche de ce pays insista pour qu'il vienne manger chez elle. Depuis, chaque fois qu'il passait par là, il allait manger chez elle. Elle dit à son mari, « Écoute, je sais que celui qui s'arrête toujours chez nous est un saint homme de Dieu. Construisons-lui une petite chambre sur la terrasse. Nous y mettrons un lit, une table, un siège et une lampe, et quand il viendra chez nous, il pourra s'y retirer. » Le jour où il revint, il se retira dans cette chambre pour y coucher. Puis il dit à son serviteur, « Que peut-on faire pour cette femme ?

Le serviteur répondit, « Hélas, elle n'a pas de fils, et son mari est âgé. » Élisée lui dit, « Appelle-la. » Le serviteur l'appela, et elle vint à la porte. Élisée lui dit, « L'an prochain, à cette même époque, tu tiendras un fils dans tes bras. »

0: Lecture de la lettre de Saint Paul apôtre aux Romains, chapitre 6, versets 3 et 4 et 8 à 11. Dans le baptême, le Christ mort et ressuscité vient à la rencontre du croyant pour l'arracher au péché et lui faire partager sa vie. En renonçant au péché et en vivant désormais pour Dieu, le baptisé accueille vraiment son Sauveur et trouve la vraie vie.
1: Lecture de la lettre de Saint Paul apôtre aux Romains, chapitre 6, versets 3 et 4 et 8 à 11. Frères, nous tous qui avons été baptisés en Jésus-Christ, c'est dans sa mort que nous avons été baptisés. Si, par le baptême dans sa mort, nous avons été mis au tombeau avec lui, c'est pour que nous menions une vie nouvelle, nous aussi. De même que le Christ, par la toute-puissance du Père, et ressuscité d'entre les morts. Et si nous sommes restés par la mort avec le Christ, nous croyons que nous vivrons aussi avec lui. Nous le savons en effet. Ressuscité d'entre les morts, le Christ ne meurt plus. Sur lui, la mort n'a plus aucun pouvoir. Car lui qui est mort, c'est au péché qu'il est mort une fois pour toutes. Lui qui est vivant, c'est pour Dieu qu'il est vivant. De même, vous aussi, pensez que vous êtes mort au péché et vivant pour Dieu en Jésus-Christ.

Évangile de Jésus-Christ selon saint Matthieu, chapitre 10, versets 37 à 42. Jésus disait aux 12 apôtres, « Celui qui aime son père ou sa mère plus que moi n'est pas digne de moi. Celui qui aime son fils ou sa fille plus que moi n'est pas digne de moi. Celui qui ne prend pas sa croix et ne me suit pas n'est pas digne de moi. Qui veut garder sa vie pour soi la perdra. Qui perdra sa vie à cause de moi la gardera. » Qui vous accueille, m'accueille, et qui m'accueille, accueille celui qui m'a envoyé. Qui accueille un prophète en sa qualité de prophète, recevra une récompense de prophète. Qui accueille un homme juste en sa qualité d'homme juste, recevra une récompense d'homme juste. Et celui qui donnera à boire, même un simple verre d'eau fraîche, à l'un de ses petits, en sa qualité de disciple, amen, je vous le dis, il ne perdra pas sa récompense.

Qui vous accueille m'accueille. Qui m'accueille accueille celui qui m'a envoyé. Qui accueille un prophète en sa qualité de prophète recevra une récompense de prophète. Etc. Hein? Tout ce que vous faites au plus petit d'entre les miens, c'est comme une résonance. Vous me le faites à moi. Et il est beaucoup question d'accueil ce dimanche. Accueil de la veuve de Sarepta. Voilà une femme qui, elle n'est pas encore veuve, elle sera veuve plus loin dans l'histoire d'Élisée. Voilà une femme qui n'a pas de fils. Elle est stérile. Nous allons rencontrer beaucoup plus de stériles dans la Bible que nous le pensons. Pourquoi ? Parce que ces femmes stériles qui sont mises en lumière par la Bible sont toujours les mamans d'hommes extraordinaires. Sarah va enfanter Israël. La maman de Samson était stérile. Cette femme qui accueille Élisée est stérile, ou plutôt elle n'a pas de fils. Élisabeth, la mère de Jean-Baptiste, est stérile. Donc il y a dans ces femmes qui sont mises en avant dans les lectures, eu un désir de vie, un désir de donner la vie, une souffrance. Une souffrance. Et aussi, peut-être un désespoir. Je veux donner la vie et je ne le peux pas parce que je suis stérile. Pourquoi ? Il y a souvent aussi ces femmes qui crient vers le Seigneur en disant « Nous n'avons pas d'enfants, nous sommes stériles » et qui se demandent d'où vient leur stérilité. Et chaque fois, il y a visite de Dieu. Ce que je pense très important dans ces lectures, c'est que cette visite est possible parce que la femme accueille. Parce que l'homme accueille. Parce que Sarah et Abraham ont vu ces trois étrangers assoiffés dans le désert et qu'ils ont ouvert leur tente, qu'ils ont ouvert leur cœur. Et que le vieil Abraham, qui venait d'être circoncis, qui était donc très fatigué, s'est quand même levé à la chaleur du jour pour aller quérir de l'eau, pour laver les pieds, sur son troupeau, et Dieu seul sait à quel point un troupeau est important pour un nomade, c'est sa seule richesse. Eh bien, il a tué un veau qu'il a apprêté, et puis il a pris sur ses réserves du pain pour pétrir, de la farine pour pétrir du pain. Et puis voilà qu'il a accueilli. Et nous voyons tout de suite que le fruit de cet accueil, cette ouverture à la visite de Dieu, va être vie pour la personne qui a accueilli. La vieille Sarah n'a pas d'enfant. Et elle va mettre au monde un petit enfant qui va s'appeler Yitzhak. Il rira. Vie et joie. Il rira, cet enfant. Malgré tout le poids de la souffrance que ses descendants porteront à travers les siècles, ils riront, ses descendants, le jour de la manifestation de Dieu dans la gloire. Ils riront de joie. Car la parole est joie et la parole est lumière. Et le jour où la lumière triomphera des ténèbres environnant, tous ceux qui l'ont accueilli vont rire de joie, en exultant. Comme il est dit dans les prophètes, tous les rachetés du Seigneur afflueront à la montagne de Dieu en riant, en exultant de joie. Et les vieux danseront comme les jeunes, comme s'ils étaient jeunes. Et en vérité, ils seront jeunes parce que leur espérance les aura maintenus jeunes. Parce que la porte ouverte sur l'accueil de la vie
aura été gardée ouverte quelles que soient les difficultés rencontrées. On ne se trompe jamais quand on s'enracine dans la vertu d'espérance. Et voilà cette femme toute simple, une femme riche peut-être, mais une femme simple et une femme qui est peut-être riche en terre, en blé, en maison, mais qui a cette pauvreté suprême de ne pas pouvoir donner la vie. Mais une femme que sa souffrance n'a pas refermée sur elle-même, puisqu'elle est ouverte à l'accueil du prophète. Alors, elle aperçut aussi sa sainteté. Alors, elle l'accueille, elle fait même construire par ses serviteurs une petite chambre sur les terrasses. Elle y met un lit, elle y met une table, elle y met une lampe, elle y met une chaise. Et elle lui dit, tu peux te retirer là-haut, personne ne te dérangera. Quel modèle de respect et d'amour cette femme nous présente. Elle est digne, en effet, de recevoir la manifestation des merveilles de Dieu qui veut se traduire, comme pour Sarah, par l'arrivée d'un petit enfant. D'ailleurs, Élisée va ressusciter plus tard cet enfant qui va prendre une insolation dans un champ et qui va mourir. Élisée va le ressusciter.

La vie et Dieu, j'ai envie de dire, c'est la même chose. Dieu est vie. Et cette lecture du livre des Rois nous introduit dans celle de la lettre de saint Paul aux Romains qui nous dit « Par le baptême, nous avons été mis au tombeau avec le Christ pour que nous menions une vie nouvelle. » Parce que si nous sommes passés par la mort avec le Christ, nous passons aussi par sa résurrection et nous savons que notre vie est éternelle. La foi en la résurrection, c'est ce qui fonde tout. Si nous ne croyons pas concrètement à la résurrection des personnes que nous accompagnons dans leur dernier voyage terrestre au cimetière, si nous ne croyons pas à la résurrection de la personne tout entière, c'est-à-dire la résurrection de la chair, qui, par la volonté de Dieu, réunira en un seul être la chair et l'âme immortelle, nous ne sommes pas des chrétiens. Car si le Christ n'est pas ressuscité, ma foi ne tient pas, elle s'écroule. Il ne s'agit pas de réincarnation. La réincarnation est la négation de la miséricorde de Dieu. Et la réincarnation est la négation de la résurrection de la chair. C'est la négation de l'être total, chair, âme, esprit, qui est promis à la résurrection. Une des preuves, si on peut parler ainsi, c'est que lorsque le Christ se manifeste à ses apôtres, il leur montre ses blessures qui marquent glorieusement, éternellement, son corps glorieux. Le Christ est ressuscité avec son corps qui porte la blessure au cœur et la blessure aux mains et aux pieds et qui nous dit « Voilà, c'est moi ». C'est par là qu'il se fait reconnaître, non pas comme un reproche, mais comme preuve de sa victoire. Oui, notre chair ressuscite. Oui, nous aurons un corps glorieux, beau, tellement beau, que du même coup nous allons découvrir la grande, l'extraordinaire dignité de la chair de l'homme façonnée par Dieu. Nous sommes éternel. Notre éternité a commencé avec notre baptême, elle ne se terminera jamais. On peut jeter les chrétiens aux lions ou les tuer dans des camps, peu importe. Je crois à la résurrection de la chair et à la vie éternelle. Voilà la grande victoire que aucun tyran du monde ne pourra enlever aux chrétiens. Aucun tyran du monde, quels que soient ses pouvoirs. Et si nous accueillons le Christ, nous accueillons le Père qui l'a envoyé, nous accueillons l'Esprit qui vivifie toutes choses, alors nous accueillons la vie. Voyez-vous, il faut sans cesse reméditer sur le prologue de saint Jean. Le Verbe est celui qui a créé toute chose. En lui est la vie, et la vie est la lumière des hommes. En lui est la vie, et la vie est lumière. Dieu est vie. C'est le Dieu des vivants, nous dira Jésus, le Dieu d'Abraham, d'Isaac et Jacob, le Dieu des vivants, non pas le Dieu des morts. Alors, revenons un petit peu à cette femme de Sarepta qui accueille Élisée. Cette femme si disponible, tellement en attente, tellement désir. Et posons-nous la question. Quel est mon désir? Est-ce que je me souviens sans cesse que quand j'accueille qui que ce soit,
du plus grand au plus petit. C'est le Christ que j'accueille. Est-ce que je me souviens que il me sera fait selon mon désir? Il me sera fait selon mon désir. Cette femme-là était en état de désir, tout comme la Samaritaine avec qui Jésus parle au bord du puits. Cette femme-là était tellement malheureuse dans sa vie conjugale qu'elle était en état de désir. Comme la Samaritaine, comme le peuple d'Israël qui attend le Messie, que notre souffrance, toutes nos souffrances, ne soient pas des souffrances qui nous enferment en nous-mêmes, mais qui nous mettent en état de désir, en état d'accueil. Car Dieu peut nous visiter dans 5 minutes, dans 10 minutes, demain, dans un mois. Dieu peut nous visiter de toutes les façons. Abraham lui-même, quand il accueille les 3 personnes, il ne sait pas que ce sont Dieu et 2 de ses anges. Il n'en a aucune idée. Pour lui, son accueil se limite à 3 voyageurs qui ont chaud, qui ont faim, qui ont soif. Et qui connaît le désert du Négev sait très bien qu'on ne peut pas se promener dans le désert du Négev à la chaleur du jour parce qu'on prend une insolation et qu'il faut rester assis sous l'ombre d'une tente et marcher quand le soleil baisse ou quand il n'est pas encore levé. Mais Abraham accueille 3 voyageurs, et son accueil, en fait, va lui révéler qu'il s'agit là de quelqu'un de bien plus grand. Mais il ne l'aurait jamais reçu si il n'avait pas accueilli ces 3 pèlerins, ces 3 Arabes du désert qui voyageaient par la chaleur. Il a simplement accueilli. Puissions-nous accueillir le Seigneur en ne voyant quelquefois que des hommes.

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Voici maintenant À la suite de Nicodème, une émission tirée de la série intitulée « L'amour seul est digne de foi » portant sur le regretté théologien Hans Urs von Balthasar.

1940. Depuis le début de l'année, Hans-Urs von Balthasar est aumônier d'étudiants à Bâle. Il le restera jusqu'à sa sortie de la Compagnie de Jésus en 1950. Bâle, la ville carrefour sur le Rhin, face à l'homme le plus cultivé de son temps, l'expression est du père de Lubac, il y a de quoi être impressionné. Et pourtant, nous avons voulu relever le défi et vous faire découvrir la vie et l'œuvre de celui qui fut, certes, un grand savant, un grand théologien, mais aussi un maître spirituel, et qui le reste aujourd'hui pour beaucoup. En donnant la parole à ceux qui l'ont connu et aimé, à ceux qui éditent, traduisent ou tout simplement étudient son œuvre, nous osons espérer que le père de Balthasar se fasse lui-même connaître à vous et qu'il vous introduise au cœur de sa pensée.

0: Hans-Urs von Balthasar est né le 12 août 1905 à Lucerne, d'une vieille famille patricienne qui, depuis le XVIIe siècle, siège au gouvernement de la ville. D'ailleurs, sur le fameux pont couvert de Lucerne, la principale attraction touristique de la ville, figurent les armes de la famille de Balthasar. Tenant son second prénom de Franz Urs von Balthasar, un homme de lettres du XVIIIe siècle, marqué par la philosophie des Lumières, Hans Urs était l'aîné de trois enfants, dont le plus jeune, Dieter, vit aujourd'hui dans le Valais, à Sion.
1: D'abord, il faut dire que nous étions une famille très unie. Nous avions d'excellents parents. Mon père était architecte. Il avait construit une maison simple, adossée à la belle villa de ma grand-mère paternelle, qui était la sœur du fondateur de Assyrie Formose à Emmenbrücke. Nous vivions en harmonie avec ma grand-mère paternelle qui habitait cette belle villa avec

0: sa fille qui s'occupait d'elle. Ma mère était donc née Pitzke, la fille du colonel de cavalerie Pitzke, qui avait épousé à Vienne ma grand-mère, la baronne Apor de Altoria. Et il vivait de l'autre côté, sur une colline qui est derrière la cathédrale. Et il avait un assez grand domaine qui allait de la cathédrale jusqu'au couvent des Capucins au Wesemlin.
1: C'est ici que sa grand-mère maternelle, d'origine austro-hongroise, tenait une pension de famille, le Felsberg. Le jeune Hans Urs va partager sa vie entre la maison paternelle, sur le Gibraltar, et cette pension de famille.

Peut-être le Fassbinder a plus influencé Hans parce que c'était un milieu très international. Il y avait la parenté austro-hongroise, des fois des archiducs et des princesses qui venaient voir ma grand-mère, mais aussi des Américains, des Anglais, des Français, et on parlait différentes langues là.

0: Le père Henrici, le propre cousin germain du père de Balthazar, confirme l'importance du Felsberg. Il y voit l'origine de l'ouverture internationale du grand théologien.
1: Notre grand-mère avait un grand hôtel, une pension à Lucerne, où au moins pendant l'été, on vivait dans un monde international, surtout de Britanniques, mais aussi de Nord-Américains. Et il était clair qu'on parlait trois langues, l'allemand qui était la langue maternelle, le français et surtout l'anglais. Et il a toujours eu cette facilité des langues et il n'est pas du tout un Suisse provincial. Et il est très enraciné dans la culture allemande, mais il est tout aussi enraciné dans la culture française.

0: Plus profondément, Hans Urs héritera de sa famille une certaine aristocratie que remarqueront tous ceux qui l'ont approché par la suite.
1: Il était un Balthazar par un esprit d'une certaine aristocratie. C'est une famille du patriciat de Lucerne et il y a quelque chose d'assez aristocratique dans ses manières, dans, parfois aussi dans son rapport avec les autres, dans le positif, mais aussi avec les limites que cela peut signifier.
0: Pour mieux comprendre la famille de Balthazar, écoutons maintenant le témoignage d'Yvonne. Yvonne est, comme on dit en France, une pièce rapportée. C'est l'épouse de Dieter.
2: J'ai connu mon mari au Felsberg, où j'étais jeune étudiante, envoyée par sa sœur, qui avait été mon professeur d'allemand, et je faisais mes études à l'école sociale de Lucerne. Et c'est au Felsberg que j'ai rencontré mon mari pour la première fois. Ça a été pour moi quelque chose de merveilleux d'entrer dans cette famille, car je peux vraiment dire que aucun membre de la famille, je n'ai jamais rencontré quoi que ce soit de mesquin. C'était vraiment... tout le monde était d'une grandeur d'âme et d'une grande noblesse de cœur et d'âme. Vraiment, il n'y avait, mais vraiment rien de petit. Tout était beau, vous contribuez à vous élever.

0: Yvonne évoque à présent sa première rencontre avec le père de Balthazar.
1: Je m'en souviens très bien. J'étais alors fiancée avec mon mari, qui m'a emmenée à Bâle pour faire la connaissance du père de Balthazar, qui m'a beaucoup impressionnée. Mais ce qui m'avait surtout surprise, c'est que je savais qu'il avait demandé, lorsqu'il avait appris nos fiançailles, si j'étais jolie. Alors, j'avais été un peu surprise. Et c'était à Bâle, il était à ce moment-là encore aumônier des étudiants, mais il avait été très aimable, très très gentil. Au début, j'étais malgré tout un peu impressionnée par Hans-Urs. Et puis petit à petit, je me suis rendu compte que ce qu'il aimait, c'est que l'on reste naturel. Et c'était son intérêt aussi pour tout le monde, pour la famille, pour sa grande, grande gentillesse.
0: Tout à l'heure, quand on regardait l'album de photos ensemble, la première photo que vous m'avez fait voir, c'est le jeune père de Balthazar, tout proche du berceau de votre premier. J'ai l'impression que ça vous a beaucoup frappé et touché.
1: Oui, énormément. Parce que c'était très difficile d'obtenir à ce moment-là que Hans vienne et s'occupe un peu de nous aussi. Il avait tout de même béni notre mariage. Et là, il était venu pour le baptême de mon premier fils, qui à ce moment-là s'était fait encore à la clinique. Et il y avait quelque chose de tellement émouvant. On sentait qu'il était très ému par ce premier enfant. Et c'était surtout le premier petit Balthazar.
0: Est-ce qu'il aimait les enfants ?
1: Il les aimait beaucoup. Il les gâtait toujours beaucoup à Noël. Mais il ne supportait pas qu'on lui réponde. Et pourtant, les enfants remerciaient, et nous aussi. Et le lendemain, nous recevions une lettre de lui, nous remerciant de notre lettre, par laquelle nous le remercions de ses cadeaux. Si, il était très, très généreux, alors qu'il n'avait certainement pas de grands moyens financiers. Mais il nous a aussi ensuite aidés pour les études de nos enfants. Il était toujours très proche, au fond, de cette famille. Et par exemple, une chose m'a frappée en relisant des lettres qu'il écrivait à mon mari. Il lui dit « Tu m'as parlé dans tes lettres de tous tes enfants, mais je ne trouve rien sur Yvonne. Qu'en est-il ?» Donc, il s'intéressait tout de même à tout le monde.

0: Autre figure marquante de cette famille, Renée, la sœur d'Hans Urs, de 3 ans sa cadette. Entrée en 1929 chez les franciscaines de Sainte-Marie-des-Anges, sous le nom de sœur Marie de Saint-François, elle sera supérieure générale de sa congrégation de 1971 à 1983 et mourra un peu plus d'une année avant son frère. Père Henrici.
1: Elle est le côté franciscain de Balthazar, qui a son côté franciscain lui aussi. C'est certainement, s'il y avait un saint dans la famille, c'était bien la sœur de Balthazar. Et je crois que lui-même, il voyait les choses ainsi. C'est elle, la sainte de la famille, et il l'admirait vraiment, et il y tenait beaucoup.
0: Terminons cette présentation de la famille d'Hans Urs von Balthasar par celle qui a exercé sur lui l'influence peut-être la plus déterminante, sa mère.
2: Maman était une femme assez extraordinaire, elle était très pieuse. Elle a fondé la Ligue suisse des femmes catholiques. Et cofondatrice et puis première secrétaire pendant plusieurs années de cette Ligue. Elle était très pieuse, elle allait tous les jours à la messe de 6h ou 7h du matin. Et comme elle était déjà un peu souffrante, elle avait un cancer, devait être assez pénible de descendre de ce Gibraltar qui dominait la ville, adossé à une forêt. Je descendais assez raide en ville et elle allait dans l'église des franciscains. Elle est morte très jeune. Elle est morte en 29.

1929, c'est l'année même où Hans Urs décide d'entrer dans la Compagnie de Jésus. Ce n'est pas un hasard. Sur la place que tient sa mère dans la naissance de sa vocation, le père de Balthazar est formel. C'est à sa prière et à sa mort prématurée et douloureuse que, sans aucun doute, je dois mon appel tardif et soudain à suivre le chemin de Saint Ignace, écrira-t-il en 1984 dans son ouvrage sur l'Institut Saint-Jean.

0: Depuis ma naissance dans une famille foncièrement catholique, je grandis dans une foi qui allait de soi et qu'aucun doute n'a jamais troublée. Je me souviens de messes basses et mouvantes le matin, seul dans le chœur de l'église des franciscains à Lucerne, ou de messes de 10 heures dans l'église, pour moi, prodigieusement magnifique, des jésuites. Je lus tôt et beaucoup, mais rien de religieux. L'essentiel de mes années avant le gymnase fut consacré à la musique. Depuis les premières impressions musicales bouleversantes, la messe en mi bémol majeur de Schubert vers 5 ans et la pathétique de Tchaïkovski vers 8 ans, je passais des heures interminables au piano. Au collège d'Engelberg s'ajouta la participation à des messes-concerts et à des opéras. Mais quand, pour les deux dernières années et demie de gymnase, je passais avec des amis à Feldkirch, la section musicale y était si assourdissante qu'on perdait le goût de jouer. Les semestres d'université dans la Vienne d'après-guerre, pauvres et presque affamés, compensèrent cela par une profusion de concerts, d'opéras et de messes-concerts. Et à partir du moment où il me fut donné d'habiter chez Rudolf Allers, médecin, philosophe, théologien, traducteur de saint Anselme et de saint Thomas, nous jouâmes le soir à quatre mains, la plupart du temps une symphonie entière de Mahler.
1: Si la musique occupe une place essentielle dans la vie du jeune Hans Urs von Balthasar, elle ne l'empêche nullement d'acquérir une très solide formation classique, véritable terreau sur lequel s'épanouira son immense culture. En 1916, il est alors âgé de 11 ans, il entre au gymnase des Bénédictins à Engelberg, puis chez les Jésuites à Feldkirch. À partir de 1923, ce sont les années d'université à Vienne, Berlin et Zurich, où il étudiera la germanistique et la philosophie.
2: On ne peut pas oublier que Balthasar a rencontré des personnes qui l'ont introduit à d'autres dimensions que la simple théologie pure et dure.
1: Père Jean-Robert Armogat.
2: Mais déjà, pendant ses études, Balthasar a été amené à rencontrer à Vienne un homme comme Hans Eibl, qui faisait des cours sur Plotin, et surtout le psychiatre, théologien, philosophe, écrivain Rudolf Allers, qui l'a introduit à une toute autre dimension que celle de la théologie scolastique, sans compter l'apport de Romano Guardini. Balthasar a soutenu à Zurich en 1928 un doctorat en germanistique et en philosophie sur l'histoire du problème eschatologique dans la littérature allemande contemporaine, dans la littérature allemande moderne. Et on oublie souvent que l'unique diplôme académique de Balthasar était une thèse de germanistique, de littérature allemande. Et cette thèse de 28, il la publia en 37, il avait 32 ans, et il la compléta deux ans plus tard par deux autres volumes, sous le titre donc Apocalypse de l'âme allemande. Et c'est une vaste fresque de l'eschatologie, de l'apocalypse des derniers temps, dans la littérature allemande, la poésie allemande, chez Hölderlin, Nonfalis, et aussi dans la littérature, dans la philosophie, chez Nietzsche en particulier, que dont Balthasar reprend des morceaux à la même époque sous le titre Prometheus, Prométhée, qui est à la fois Frankenstein et Dionysios. Et cette grande fresque, il n'a jamais voulu la rééditer ni accepter qu'elle soit traduite. Et je pense parce que cette œuvre est très marquée par les années 35-40, par la montée du nazisme, par les préoccupations qui pouvaient être celles d'un jeune jésuite suisse dans ces années-là, la préoccupation devant la dangereuse montée du nazisme, cet apocalypse de l'âme allemande, est à la fois, bien sûr, la montée, l'émergence d'Apollon, mais c'est aussi un Dionysos fou qui se répand à travers le monde. Et je crois que Balthasar, dont la tension politique se sent assez bien à travers les trois volumes d'Apocalypse de l'âme allemande, en était très conscient et jugeait que son œuvre était désormais dépassée. Lorsque je lui en parlais, il me disait « Oh non, tout ça, ah, vous avez lu ça ?» Alors la première fois que j'en ai parlé, il me dit « Ah, vous êtes allé lire ça ?» J'ai écrit des choses bien mieux dans La gloire et la croix sur le même sujet. Donc c'était de sa part un refus très net de reconnaître la légitimité de cette œuvre de jeunesse.

0: 1929, pour Hans Urs von Balthasar, c'est l'année charnière. Souvenez-vous, la mort de sa mère et cette grande retraite au cours de laquelle il décide d'entrer chez les jésuites. Si l'université lui avait déjà permis des rencontres enrichissantes, la Compagnie de Jésus, sa véritable patrie spirituelle, va lui donner des maîtres et des amis, au tout premier rang desquels figure le père Henri de Lubac, père Michel Salles.
1: Le père de Lubac avait une dizaine d'années de plus que Balthasar, puisqu'il était né en 1896, tandis que le père Balthasar est né en 1905. Le père Balthasar est rentré dans la Compagnie de Jésus en 1929, et après avoir fait son noviciat, puis des études de philosophie, il s'est donc retrouvé pour faire sa théologie à Lyon-Fourvière, où le père de Lubac résidait. C'est-à-dire que le père de Lubac, lui, n'enseignait pas à Lyon-Fourvière, mais enseignait à la Cato de Lyon. Et c'est là qu'ils se sont rencontrés avec, à l'époque, des hommes comme le père Danielou, le père Bouillard, le père Varillon. Et c'est à ce groupe que le père de Lubac a fait découvrir essentiellement les pères de l'Église, et en particulier Origène, qui a eu une influence tout à fait capitale pour l'œuvre de Balthasar.

La formation première de Balthazar, c'est avant tout une formation de philologue et de linguiste, c'est-à-dire d'un homme qui s'est beaucoup intéressé à la poésie et à la littérature allemande, sans trop savoir d'ailleurs où cela le conduirait. Et puis, entré dans la compagnie, il va ensuite être très influencé par un philosophe et un théologien qui s'appelle Eric Pchivara, qui insistait énormément, et peut-être de manière par trop excessive d'ailleurs, sur la théologie négative, et dont le grand maître était Augustin. Alors, tout ceci, ce sont évidemment des traits qui étaient déjà propres au père de Lubach, mais qui, chez lui, étaient équilibrés par un sens catholique, d'une part, et un christocentrisme fondamental, qu'il avait puisé dans la lecture des pères de l'Église, des pères grecs surtout, qui, à l'époque, étaient très méconnus. Et alors, quand Balthazar est arrivé à la faculté de théologie de Fourvière, l'exégèse était extrêmement médiocre, j'entends l'exégèse de l'Ancien comme du Nouveau Testament, alors que par contre, avec des hommes comme le père Fontoinon ou le père de Lubach, la patristique était très forte. Si bien que Balthazar s'est lancé dans l'étude des pères d'Église. Alors, il y en a quatre en particulier, saint Irénée, bien sûr, Origène, sur lequel je vais revenir, Grégoire de Nice, qu'il a lu en 15 jours de vacances de Pâques. Vous voyez, imaginez un Migne en grec, c'est pour dire que le génie de Balthazar était déjà éclatant à ce moment-là. Et puis alors, surtout, Maxime le Confesseur, qui est un homme tout à fait extraordinaire, saint Maxime le Confesseur, puisque c'était à la fois un mystique, un dogmaticien, et puis il fut martyr, et martyr dans l'Empire byzantin, et tout byzantin qu'il était, en ayant recours au pape Martin Ier de Rome. Vous voyez ? Alors pour Balthazar, d'ailleurs, au sens kierkegaardien du mot, c'était vraiment la solitude, c'était vraiment un homme seul dans la catholicité. Et ça a été un petit peu ce qu'a été, dans une certaine mesure, le père Balthazar lui-même, par la suite. Mais pour revenir à Origène, eh bien, ce qui a beaucoup intéressé le père Balthazar chez Origène, c'est deux points. Le premier, c'est la question de l'apocatastase. Il ne faut pas trop s'inquiéter de ce mot important. Non, c'est la question du salut. Car chez saint Augustin, si vous voulez, l'enfer est rempli de monde. Il y a plein de monde en enfer. Chez Origène, au contraire, il tendrait à n'y avoir personne. Je dis bien, il tendrait à n'y avoir personne, parce qu'en réalité, la position origénienne est beaucoup plus nuancée, et c'est une caricature que de penser que, pour Origène, justement, la réalité de l'enfer ne serait rien. Et c'est bien ce qu'a perçu d'ailleurs Balthazar et qu'il a montré dans le choix des textes qu'il a fait. Mais alors, le fait d'avoir un petit peu cette douche froide, c'est-à-dire de passer d'Augustin à Origène, a déclenché pour lui une réflexion tout à fait fondamentale et dont il trouvera à la fois le sens et la solution dans la théologie du samedi saint d'Adrienne von Speyer. Alors, le deuxième point qui a beaucoup intéressé le père Balthazar dans Origène, c'est sa conception de l'Église. C'est-à-dire, qu'est-ce que c'est que l'Église, n'est-ce pas? C'est une prostituée que le Seigneur, par sa rédemption, rend vierge. Alors ça, c'est un thème, évidemment, qu'il développera beaucoup dans sa propre œuvre. Alors je dirais, cette importance d'Origène, eh bien, le père Balthazar la doit vraiment à la découverte qu'il en a faite grâce au père de Lubach. Et en vous parlant d'Origène, au fond, je vous ai déjà beaucoup dit sur la conception un peu de la catholicité que se fera aussi Balthazar.

0: L'influence du père de Lubach sur Hans Urs von Balthasar ne se limitera pas au seul père de l'Église. À Lyon-Fourvière, des liens profonds et définitifs se sont tissés entre les deux hommes. Nous y reviendrons, toujours en compagnie du père Michel Salles.
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Dieu qui agrandit toujours ton Église, en lui donnant par le baptême de nouveaux enfants, accorde à tes fils et à tes filles d'être fidèles toute leur vie au sacrement qu'ils ont reçu dans la foi. Par Jésus-Christ, ton Fils, notre Seigneur et notre Dieu, qui vit et règne avec toi et le Saint-Esprit, maintenant et pour les siècles des siècles. Amen.

Évangile de Jésus-Christ selon saint Luc, chapitre 24, versets 1 à 12. Durant le sabbat, elles observèrent le repos selon le commandement. Le premier jour de la semaine, de grand matin, elles vinrent à la tombe en portant des aromates qu'elles avaient préparés. Elles trouvèrent la pierre roulée devant le tombeau. Étant entrées, elles ne trouvèrent pas le corps du Seigneur Jésus. Or, comme elles en étaient déconcertées, voici que deux hommes se présentèrent à elles en vêtements éblouissants. Saisies de crainte, elles baissaient le visage vers la terre quand ils leur dirent « Pourquoi cherchez-vous le vivant parmi les morts? Il n'est pas ici, mais il est ressuscité. » Rappelez-vous comment il vous a parlé quand il était encore en Galilée. Il disait, « Il faut que le Fils de l'homme soit livré aux mains des hommes pécheurs, qu'il soit crucifié et que le troisième jour, il ressuscite. » Alors, elles se rappelèrent ces paroles. Elles revinrent du tombeau et rapportèrent tout cela aux 11 et à tous les autres. C'était Marie de Magdala et Jeanne, et Marie, mère de Jacques. Leurs autres compagnes le disaient aussi aux apôtres. Aux yeux de ceux-ci, ces paroles semblèrent un délire, et ils ne croyaient pas ces femmes. Pierre, cependant, partit et courut au tombeau. En se penchant, il ne voit que les bandelettes, et il s'en alla de son côté en s'étonnant de ce qui était arrivé.

Seigneur Jésus, nous t'aimons et nous te bénissons. Nous qui sommes pèlerins aujourd'hui sur notre route, nous t'offrons toute notre vie, notre cœur avec ses peines, ses angoisses, et notre corps avec ses souffrances et ses limites. Que ton visage de ressuscité resplendisse sur nous, et que nous ressentions en notre âme ta paix et ta douceur du matin de Pâques. Nous nous donnons à toi aujourd'hui et nous te recevons, pèlerins sur notre route. Toi qui règnes pour les siècles des siècles. Amen.

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1: À l'émission « Vivant dans nos mémoires », nous vous proposons une entrevue avec la professeure spécialiste d'histoire culturelle, Renée Legris. Elle est décédée en 2016. Yves Houde l'avait rencontrée lors de cette entrevue réalisée en février 2014.

0: Ici Yves Houde, je vous présente maintenant l'entretien que j'ai eu avec René Legris, professeur retraité, chercheur sur l'histoire du théâtre radiophonique québécois. René Legris, bonjour.
1: Bonjour.
0: Vous êtes professeur à l'UQAM, René Legris, chercheur en histoire du théâtre radiophonique et télévisé. C'est votre champ de recherche, le théâtre radiophonique et télévisé. Votre champ d'enseignement, quel est-il?
1: Bon, alors, je dois dire que je suis professeur retraité qui continue à faire de la recherche et j'ai enseigné la littérature québécoise, bien sûr, à l'UQAM pendant plusieurs années, depuis ses origines, si on peut dire, jusqu'à la fin des années 90. Et je me suis beaucoup intéressée au théâtre par l'occasion, si on peut dire, de la fondation d'une société, la Société d'études québécoises de théâtre, qu'on appelle la SQUET, qui m'a beaucoup sensibilisée au problème donc de l'expression dramatique dans les créations québécoises, parce que nous n'avions pas beaucoup d'études qui étaient faites sur cette question-là. Donc, dans le cours des années 75-80, on a vraiment amorcé cette recherche, cet intérêt des professeurs pour le théâtre québécois. Et moi, je m'intéressais aux médias. Concours de circonstances, j'avais rencontré Robert Choquette, qui, lui, était bien sûr auteur de radio, de textes radiophoniques, de radio-roman.
0: Et il est
1: venu à la télévision avec La Pension Velder 15 ans plus tard, de telle sorte qu'il m'a sensibilisé en disant « Mais il n'y a jamais de travaux, il n'y a jamais de grands articles qui sont faits sur les productions de la radio. » Puis ensuite, de la télévision, qui venait un petit peu plus tard. Là, je me suis dit, oui, vous avez raison, et j'ai fait une thèse de doctorat sur Robert Choquette et son œuvre, sa production théâtrale, si on peut dire, soit à la radio, soit à la télévision. Et puis, j'ai poursuivi, voilà, et je suis allée jusqu'à faire cet ouvrage qui porte sur le téléroman québécois depuis ses origines, donc 1953, jusqu'à 2008. Là, je me suis arrêtée parce que je voulais avoir un petit peu de recul par rapport à ce qui se produit.
0: Est-ce que vous avez regardé tout ce qui s'est fait de 1953 à 2008?
1: Non, c'est impossible. C'est absolument impossible, mais j'ai essayé quand même. Il y a deux éléments qui sont, je crois, intervenus d'une façon particulière. C'est que je me suis sensibilisée à la question des téléromans, disons, pas beaucoup au début parce que j'étais jeune, j'étais étudiante. Et même si ma famille et les plus jeunes de la famille regardaient les téléromans, moi je les regardais une fois de temps en temps, mais j'avais un certain nombre d'images qui étaient rentrées, si on peut dire, dans ma mémoire et qui étaient restées.

0: D'autre part, il y a une chose qui m'a énormément aidée, c'est que à partir du moment où je m'intéresse au théâtre et que je veux travailler avec la dimension médiatique, je me suis mis quand même à regarder d'une façon plus systématique ce qui se produisait à une certaine époque. Bon, on arrive dans les années 70, un peu dans les années 80, et il y avait certaines œuvres qui me frappaient particulièrement. C'était les œuvres qui ont une dimension historique. Je pense que des œuvres comme Les Forges de Saint-Maurice, Le Temps d'une paix ou Cormoran, Le Parc des Braves même, qui n'est pas tout à fait aussi historique, mais qui nous place dans la vie québécoise d'une certaine époque, là, au tournant de la guerre. Donc, j'étais sensibilisée à la dynamique de ces œuvres-là, que je trouve en majorité extrêmement bien faites et faites avec, des moyens que ne trouvent peut-être pas toujours les téléromans courants qui sont faits en studio rapidement et qui n'approfondissent pas beaucoup les questions. Et l'autre chose qui est intervenue, c'est que il y a un ouvrage qui est un répertoire des œuvres de la télévision et donc les téléromans et les téléséries. Qui a été publié, dont je parle dans mon livre, justement, et qui permet, c'est une sorte de dictionnaire, au fond, on fait le tour de toute la production, c'est absolument extraordinaire, du téléroman et des séries télévisées, en mettant en évidence quelles sont les intrigues majeures, quels sont les personnages, et je pense que ce répertoire a été l'élément qui m'a permis de pouvoir tracer un panorama de l'évolution du téléroman.
1: De cette production-là.
0: Oui.
1: Mais dites-moi, est-ce que vous avez pu comparer téléroman, télésérie québécoise avec ce qui se fait ailleurs?
0: Je dirais que je n'ai pas eu beaucoup de temps pour le faire. À l'occasion, j'ai regardé certaines œuvres qui sont faites surtout en Europe, en France, j'ai pas beaucoup travaillé avec les téléséries américaines. Je n'arrivais pas tellement à le faire. Et peut-être qu'il y avait une question de temps aussi. Quand on a mis beaucoup de temps sur le téléroman québécois, on n'a plus beaucoup de temps pour le reste.
1: Mais malgré tout, à votre impression, qu'est-ce qui ferait la particularité du téléroman québécois à ce moment-là? Qu'il ne serait ni européen, ni américain, ni même canadien, peut-être?
0: C'est une grosse question. Je pense que le type de traitement qui a été fait, bon, si on parle des Plouf, la famille Plouf, dans les années 53, où il y a, c'est une période où le Québec fait le passage de la radio à la télévision. Et les téléromans deviennent, pour les tout premiers, comme La famille Plouf, Survenant, La pension Velder et quelques autres, même Les belles histoires des pays d'en haut.
1: C'était connu à la radio.
0: Et c'était d'abord des œuvres de radio qu'on a adaptées à la télévision. Et donc, on partait d'une mise en situation de personnages et d'événements et de quêtes amoureuses ou autre, qui avait déjà des racines dans un Québec et dans une société québécoise qui avait été perçue d'une certaine façon par les auteurs de la radio. De telle sorte que même si les téléromans ou les téléséries américaines sont entrées dans notre programmation, leur influence était moindre, elle le devient peut-être davantage à partir des années 80. On sent que 80-90, on sent que là, les auteurs connaissent la façon de travailler des Américains et se modèlent un peu sur ça. Mais en ce qui concerne le Québec, entre 1950, je dirais, et 1975-80, la façon de concevoir le téléroman était vue, je dirais, d'ici, par des gens d'ici. Et contrairement au Canada anglais, on était beaucoup plus distant de la façon de travailler des Américains.
1: René Legris, j'ai traversé votre ouvrage fort sérieux et vous faites une analyse très exhaustive de tous les aspects. Et j'ai quand même une question qui m'a hanté tout le long de ma lecture et à laquelle je n'ai pas trouvé de réponse et je vous la pose.
0: C'est terrible, ça.
1: Oui, je vous la pose. Est-ce que le téléroman ou les téléséries québécoises reflètent la société dans laquelle ils sont créés ou s'ils la devancent?
0: Alors, j'ai posé dans mes premiers chapitres le problème de la représentation, en fait, en fin de compte, de la société québécoise dans les téléromans. C'est difficile de dire est-ce que ça devance ou est-ce que c'est purement une sorte de reflet de l'actualité.
1: Ouais. Si vous me permettez de préciser peut-être davantage, est-ce que la société est rendue à un point où on peut le montrer à la télévision ou si ce que l'on montre à la télévision, la société se dit ben, « c'est maintenant permis ».
0: Je dirais presque que les deux sont vrais. En ce sens que quand on a conçu les émissions ou les programmes de télévision et de téléromans plus particulièrement à ses origines et je dirais jusque dans les années 70, le CRTC et d'autres organismes se sont prononcés sur ce qui était possible à la télévision et ce qui ne l'était pas. Et alors, pendant donc un certain nombre d'années, quelques décennies en fait, il était à peu près interdit de montrer des meurtres dans les téléromans. Il était interdit de montrer des scènes provocantes au niveau de l'érotisme ou de la sexualité, de telle sorte que l'image qu'on a donnée du Québec à ce moment-là faisait qu'on était assez proche des valeurs prédominantes dans la société, je dirais défendues ou promues par la religion catholique, on pourrait dire la religion protestante en partie aussi. Et alors, même les divorces ou les remariages, là, c'était un petit peu problématique de mettre ça en scène à la télévision jusqu'à peu près aux années 70-75. Après ça, il y a comme une sorte de transformation qui s'opère, à la fois à cause probablement d'une certaine évolution de notre société, des influences extérieures aussi, et de plus en plus, on va voir justement, et je le montre, je pense assez bien dans mon livre, que la société québécoise devient non plus seulement moderne, mais post-moderne. C'est-à-dire qu'on autorise tout, de toutes les façons, le monde de valeurs qu'on avait traditionnellement dans notre culture et dans notre société, ça n'est plus une référence. De telle sorte que, peu à peu, on va voir que s'effritent, si on peut dire, les éléments qui donnaient une certaine cohésion à une représentation de la société québécoise plutôt de chrétienne et qui n'abuse pas de la violence, ce qui est important.
1: Oui, si vous me permettez, il y avait une violence qui était peut-être latente, qui n'était pas exprimée en images. Je reprends Un homme et son péché, par exemple,
0: oui.
1: c'est un téléroman, c'est une histoire d'une violence extrême
0: tout
1: dans ce que cet avare-là fait subir aux gens de...
0: C'est ça, mais il ne les tue pas.
1: Non.
0: Voilà, hein? Il n'y a pas d'armes, parce que, dans beaucoup de téléromans, policiers surtout, bien sûr, on y viendra, mais c'est dans les années presque 85-90, il y aura quelques grandes œuvres, d'ailleurs, très, très bien faites, qui seront produites au Québec, et où le monde policier devient vraiment la substance même du développement narratif. Mais d'une certaine façon, on peut dire que la violence existait sous forme de domination, et domination, on a souvent dit que les mères et les femmes étaient dominantes, là, dominatrices, partant un peu de la mère plouf qui était un petit peu inquiète, contrôlante, pour que ses fils fassent tout bien et ne s'aventurent pas, surtout avec des jeunes filles qu'elle n'aimerait pas. Et alors, donc, partant de ça, on se rend compte que les pères, et ça commence déjà en 1960, le père peut être un homme très violent. Et je pense que l'œuvre de référence pour moi, c'est... Sous le signe du lion de Françoise Loranger, qui est une très grande œuvre, mais où on voit le père qui est prêt même à déposséder ses enfants parce qu'il veut, lui, le pouvoir financier. C'est pas un séraphin, Et c'est ça qui est intéressant. C'est, il veut autant d'argent que Séraphin, mais il n'est pas Séraphin au sens fort du
1: on
0: terme.
1: On est dans une autre classe sociale, cependant.
0: Aussi, aussi. Mais lui, il vient quand même du milieu. Il vient du bas de Québec.
1: Oui, mais il est parvenu.
0: Et il est parvenu en épousant une femme qui avait de l'argent, qui lui a permis de faire sa propre fortune et de la développer maximalement. Et alors, sa façon de dominer ses enfants, au fond, et de leur reprocher de n'être pas assez aimés alors qu'ils aimaient beaucoup leur mère, c'est de les dépouiller de l'héritage de leur mère, au fond. Alors ça, c'est très, très fort. On retrouve aussi, ultérieurement, on pourrait voir, par exemple, qu'il y a une forme de domination du père dans l'héritage, qui commence par un problème incestueux, un accident de parcours, mais qui va amener cet homme-là à vouloir s'enrichir et dominer tous les gens autour de lui. Et vraiment...
1: Il reçoit peut-être un peu plus d'opposition, lui.
0: Oui, probablement.
1: On commence à s'opposer.
0: C'est-à-dire que là, on peut dire qu'à partir des années 75-80, la réception de cette violence familiale, je dirais, est plus ou moins bien reçue, ou enfin, est perçue comme quelque chose de négatif, si on peut dire. Ça résume un peu le consensus général.

0: René Legris, est-ce que vous faites une distinction entre le téléroman et la télésérie? Est-ce que c'est pour le traitement du sujet que vous faites, est-ce que c'est important de les distinguer?
1: Bon, alors, j'ai fait une distinction dans un des chapitres, montrant que ce qui caractérise en partie la télésérie et l'idée de cette continuité qu'on a dans les téléromans, c'est qu'on ramène toujours les mêmes personnages, ou à peu près, là, il y a un certain nombre de personnages qui se retrouvent dans chaque série, dans chaque émission, et la série se construit avec des événements qui ne sont pas nécessairement reliés et dépendants les uns des autres. On se retrouvera un jour dans une fête, un jour dans autre chose. Et alors, ce qui fait qu'on n'a pas les exigences que le téléroman posait aux auteurs, c'est-à-dire de présenter plusieurs scènes qui mettent en situation des personnages différents et de faire que chacune de ces scènes majeures ait une continuité dans l'émission suivante ou l'émission ultérieure. De telle sorte que la structure du téléroman fait que l'évolution de l'histoire est beaucoup plus serrée et beaucoup plus importante que dans les téléséries où il n'y a pas une véritable évolution de l'histoire, mais bien une mise en situation des personnages qu'on voit au fur et à mesure évoluer. Ou
0: l'idée que la télésérie est habituellement plus courte, par exemple, une télésérie fera une année ou un semestre, alors qu'un téléroman peut faire 5 ou 6 ou 7 ans. À un moment donné, il n'y a pas un peu de dilution du propos et,
1: Bon, bien sûr, dans les téléromans, tout dépendant, je dirais, de sa qualité, de la qualité de ce téléroman, il peut y avoir des situations qu'on traîne, qu'on allonge et qui finissent par être assez fades, avoir moins de portée dramatique aussi. Mais la qualité des bons téléromans, c'est justement d'avoir un problème central qui permet à des personnages soit de s'affronter ou d'évoluer. Je pense, par exemple, au Temps d'une paix, où on a la mère de famille qui gère sa ferme et qui a une certaine forme de domination sur sa famille et qui sera confrontée à son fils qui veut vivre de telle façon ou qui lui a caché ses amours qui se sont amorcés sans qu'elle ne le sache, de telle sorte que l'évolution d'une des séquences de ce téléroman fait que il y aura à la fois la mère, le fils et son ami et les gens qui sont tout autour de cette famille, les amis, qui vont à tour de rôle enrichir soit la position de la mère ou soit la réfuter. Et ce qui fait que il peut y avoir un développement sur plusieurs semaines et même ça peut être un ou 2 ou 3 mois pour une situation qui au point de départ paraissait assez banale, mais qui est très riche dans la façon dont on le traite et viennent se joindre à ça toutes sortes de valeurs auxquelles l'auteur veut donner une importance.
0: En couvrant, René Legris, la période 1953-2008 pour le téléroman et la télésérie, vous chevauchez comme 2 époques ou 2 périodes, vous l'avez mentionné. Les premières 15-20 ans, c'est la fin de la modernité et on chevauche sur le début de la post-modernité. Et à vous lire, j'avais l'impression que dans la modernité, on faisait les choses avec plus de valeur. Vous avez une réflexion sur les téléromans et les téléséries de la modernité comme étant de plus grande qualité que ce qui est venu après.
1: Si vous permettez, je pense que je ne serais pas tout à fait d'accord avec cette...
0: Contestez-moi.
1: Non, je ne vous conteste pas, mais disons, je voudrais nuancer. Dans la modernité, moi, je voyais qu'il y avait une sorte d'évolution ou un passage de ce qui est plus traditionnel dans les idées, les valeurs qui sont mises en relief dans certains téléromans au tout début. Et qui était plus proche, je dirais, de de la vision qu'on avait, vision un peu du terroir, vision du milieu agricole, qui était très enraciné et qui a permis d'ailleurs au Québec de se survivre. Hein. Et alors, j'ai constaté que peu à peu, on introduisait des dimensions d'une réalité de la modernité qui permettre de saisir que le Québec est à peu près au diapason de ce qui se passe à travers le monde. Dans les années de l'après-guerre, bien sûr, le Québec va se modifier et les œuvres qui se situent dans cette dimension de l'après-guerre les mettent bien en évidence. On sent que la société est moins fermée sur elle-même et que les valeurs ou les façons de vivre, effectivement, sont en transformation. Moi, ce qui me frappait, donc, comme troisième élément, c'est la rupture ou la transformation progressive qui se fait du passage de la modernité à la postmodernité dans les téléromans, qui correspond... j'identifiais la postmodernité plutôt autour des années 80-85, là. Et alors, on ouvre sur une nouvelle façon de travailler au niveau de la... et même du tournage. Et ça joue aussi sur les facilités qu'on peut avoir de représenter des situations ou des personnages qui seront dans des milieux tout à fait différents. Au tout début, on est toujours à l'intérieur parce que on est en direct et puis on ne peut pas être en dehors du studio, à l'extérieur, etc. C'est très, très rare qu'on puisse être à l'extérieur. Alors qu'au fur et à mesure que les moyens techniques dont peuvent jouir les producteurs et les techniciens permet aux auteurs et à ceux qui travaillent avec qui les conseillent, aux réalisateurs, d'inventorier des nouvelles façons de faire les images. Mais on se rend compte aussi que au tout début, on était plus dans la façon de voir qui était le théâtre. C'est-à-dire, on a toujours une scène. On est dans un appartement, puis on voit à peu près tout ce qui se passe. Alors qu'au fur et à mesure qu'on évolue et que la technique cinématographique influence beaucoup le téléroman, on ira de plus en plus vers des choix. D'abord, on pourra aller en extérieur et on mettra beaucoup en évidence les plans moyens, les gros plans sur des visages de personnages qui ont quelque chose d'important à transmettre.
0: Et le découpage est beaucoup plus nerveux.
1: Et oui, absolument. Ça fait donc une dimension beaucoup plus rapide dans le jeu de ce.
0: On n'a pas le temps de se dire grand-chose dans un découpage aussi rapide.
1: Bon, alors plus on évolue vers les années 90 et 2000, plus ce découpage rapide est devenu une mode. Et alors, ça donne l'impression d'un mouvement. C'est ça qui est très important. Parce qu'il faut que le téléroman, il faut que ça bouge, il faut qu'il se passe quelque chose à l'intérieur. Mais ce qui se passe, c'est de se déplacer ou de voir l'image bouger, plus que de voir évoluer les personnages. Et alors, donc, on se retrouve avec ce qui se passe aujourd'hui, Unité 9, par exemple, ou quelques autres téléromans de la période très récente, qui ont porté ça au maximum, si on peut dire, comme technique, mais elle était devenue de plus en plus importante. Je pense à à Scoop, Virginie, par exemple, aussi, où on travaillait beaucoup de cette façon-là.
0: Est-ce qu'il y a une influence, dans les premiers téléromans en particulier, on pense à André Giroux pour 14 rue de Galais. On pense à Roger Lemelin, Germaine Guévremont pour Le Survenant, Guy Dufresne pour Capot sorcier. Et, un peu plus tard viendra Victor Lévy-Beaulieu. Les romans à forte substance et dont on peut qualifier l'écriture de grande valeur, c'était des gens rompus à l'écriture d'avance. C'était des romanciers, c'était
1: souvent
0: des écrivains.
1: Oui. Alors, ce qui est arrivé, c'est que quand la télévision décide de faire des téléromans sur le modèle un peu du radioroman qui fonctionnait très bien, qui était rentable, on a peur que si on commence à travailler avec des gens qui n'ont jamais écrit beaucoup, qui n'ont pas fait des romans ou qui n'ont pas fait de théâtre, qu'ils ne soient pas en mesure de se rendre au bout de leur aventure et que ça, au bout de quelques semaines ou de 2-3 mois, ça prenne fin. Alors qu'on était habitué à la radio, à des... je pense à un homme et son péché qui va avoir duré presque, je ne sais pas trop, 25 ans, à d'autres comme les œuvres de Jean Després, etc. Et alors, c'est une des raisons pour laquelle on fait appel à des auteurs chevronnés qui ont ou fait des romans ou déjà écrit pour le théâtre. Et alors, parmi ces gens-là, vous avez nommé Guy Dufresne, qui va faire Cap aux sorciers. Et Cap aux sorciers devient le premier téléroman à être un téléroman vraiment original, qui n'a pas eu, si on peut dire, d'écriture antérieure sous une forme ou sous une autre. Et alors,
0: en même temps... Et en plus, il n'est pas en direct. Il ne peut pas être en direct.
1: Il ne peut pas. Il n'est, non, ça...
0: Parce que c'est du tournage à l'extérieur. On est sur un bateau.
1: Oui. Alors, on est sur un bateau. Donc, on travaille à la fois sur... mais là, c'était vraiment la grande aventure. Je pense que le cinéma a énormément aidé à ça. On sent que c'est un téléroman qui bouge beaucoup et qui nous amène du bateau à la maison. Et puis, on est toujours sur le fleuve ou sur le bord du fleuve. C'est une merveille, dans une belle région d'ailleurs, qui nous rapproche de Charlevoix ou Rimouski ou dans ce coin-là un peu. Hein.
0: Oui, c'est le bas du fleuve.
1: Du fleuve, c'est ça. Alors donc, Cap aux sorciers devient vraiment une grande aventure. Et à partir de là, on va pouvoir lancer des œuvres qui sont des œuvres originales, nouvelles.
0: Avoir un peu plus d'audace, mais il reste quand même que Dufresne avait le talent d'écrivain et il avait fait ses preuves comme écrivain antérieurement, ça donnait peut-être des chances.
1: Oui, il avait commencé au niveau du théâtre, si ma mémoire est bonne. Il a quelques pièces,
0: Et alors, et ça il nous donnera Les Forges de Saint-Maurice plus tard, qui est magnifique aussi.
1: Une merveille.
0: Pour travailler votre ouvrage, René Legris, vous avez probablement revisionné aussi beaucoup de choses. Trouvez-vous que ces téléromans dont on fait l'éloge présentement et dont on se souvient avec une nostalgie pas larmoyante, mais presque, est-ce qu'ils ont bien vieilli? Est-ce qu'on pourrait les réécouter aujourd'hui?
1: Alors là...
0: RTV en présente, là, des séries...
1: Il y a une chose. Radio-Canada... et les Archives nationales du Canada ont gardé très, très peu de... et d'ailleurs, il y a eu un article dans Le Devoir de Stéphane Baillargeon dernièrement qui faisait justement la mise au point sur l'importance ou le manque des archives visuelles et télévisuelles. Et alors, je pense qu'il y a eu quelques expériences qui ont été faites au cours des dernières années ou de la dernière décennie où on a, par exemple, repris une ou deux ou trois émissions de La Famille Plouffe parce qu'il n'y en a pas plus. Et je pense que quand ils ont présenté ça, moi, en tout cas, personnellement, j'ai trouvé ça très intéressant de voir comment on travaillait à l'époque et comment on avait, dans les relations entre les gens et leurs objectifs et leurs intérêts, beaucoup changé. D'autre part... il y a eu, on se rend compte qu'Un homme et son péché qui a eu deux ou trois tournages, qui est devenu, je devrais dire Les Belles Histoires, je m'excuse. Dans Les Belles Histoires, on l'a fait jouer à deux ou trois reprises en séquence et ça reçoit toujours, et même je dirais de plus en plus, d'intérêt parce que c'est tellement bien fait, la dimension dramatique et l'écriture, le jeu des comédiens, tous ces éléments-là font que c'est une œuvre qui suscite de l'intérêt. On est moins loin quand on pense au temps d'une paix, Cormoran, Parc des Braves et des choses comme ça. On est dans les années 80. C'est moins loin dans le temps, mais ils ont un public régulier et très enthousiaste. Alors, maintenant, il y a beaucoup d'œuvres qu'on ne voit, qu'on n'a jamais revues, parce que le tournage ne permet pas de le réutiliser d'une façon aussi entière, ou bien parce que ça coûterait trop cher. Parce qu'il y a aussi cette dimension-là qui intervient à certains moments donnés, parce qu'il faut payer les comédiens, il faut payer les producteurs,
0: etc. Il y a des droits de suite.
1: Il y a des droits et tout. Oui. Alors, tous ces éléments peuvent jouer aussi, mais ce que je constate, c'est qu'il y a un assez grand intérêt pour les bonnes œuvres qui ont été diffusées au cours de certaines décennies. Et quand on en représente, en général, la réception est bonne.

0: René Legris, en parlant de Guy Dufresne, ne fait mention de Les Forges de Saint-Maurice, un ouvrage historique.
1: Tout à fait.
0: Quand les téléromans portent sur une phase de l'histoire, comme étaient les belles histoires des pays d'en haut, c'était aussi presque 100 ans plus tôt.
1: Oui.
0: Et même encore aujourd'hui, il y a des téléromans qui sont... On a eu Nos étés, puis on a eu Musée Éden dans les dernières années qui se reportaient à une certaine époque, 50, 75 ou même 100 ans en arrière. Est-ce que la façon de traiter le sujet historique est différent dans la postmodernité?
1: C'est une question intéressante, mais à laquelle j'ai un petit peu de difficulté à répondre, en ce sens que, par exemple, on revient aux Forges de Saint-Maurice. Dans les Forges de Saint-Maurice, les relations qui vont s'établir entre Lardier et Véronique, si ma mémoire est bonne, c'est son nom, ne sont pas traitées d'une façon très puriste ou très puritaine. Me semble-t-il, et même ils vont se retrouver ensemble et ils vont partir ensemble à un moment donné.
0: Et ça, c'est conforme à la réalité d'époque.
1: Ça a toujours été comme ça. Voilà. Bon, il ne faut pas s'énerver avec ça. Hein. Je pense qu'on pourrait en voir aussi un exemple dans Chéaoué, qui est une œuvre qui nous situe au temps de la Nouvelle-France, au début de la colonie, et où on constate, comme cheminement de cette pauvre fille, qu'elle est d'abord violée par les gens de sa famille, qu'elle sera sauvée de ces viols par des colons français qui la ramassent et qui essaient de l'amener vers Québec pour qu'elle soit mise en sécurité, et qu'eux-mêmes profiteront d'elle à un moment donné. Elle devait être terriblement séduisante. Hein? Et alors, dans la suite de ça, bon, on la fait vivre... dans un couvent, elle reçoit une bonne éducation, on la prendra, je dirais, en tutelle, certains nobles la prendront en tutelle, l'amèneront en France, la présenteront comme un modèle de ce que peuvent faire les coloniaux, si on peut dire, les Français qui viennent coloniser le Québec, en montrant comment une Amérindienne qui partait de rien, qui était au fond des bois, devient une belle jeune femme civilisée qui est capable de reproduire toutes les activités et toutes les actions des gens de cette époque. Et puis, on l'abandonnera, elle sera obligée de revenir comme une fille du roi, sera mariée à n'importe qui, un Français qu'elle n'aime pas et qu'elle ne veut pas épouser, et elle finira par s'enfuir vers les origines de sa tribu. Alors, donc, on voit que le cheminement de cette histoire ne cache pas, au fond, toute une dimension de ce qui était pratiqué et qui s'est toujours pratiqué dans tous les temps. On sait que la cour de France était très libre et que tout le monde avait eu plusieurs amantes et non pas juste une. Et on le montre sans peut-être en faire un abus ou exploiter un érotisme qui serait mal vu, mais on montre des scènes où la chose se passe et ce qui permet de voir que l'histoire n'est pas complètement sortie de cette réalité humaine où la sexualité est toujours présente, où il faut se débattre avec ça, essayer de gérer ça correctement, et où on se laisse aller, on fait n'importe quoi avec n'importe qui, ou bien on aime et on choisit de que cet amour-là s'exprime dans une sexualité qui est contrôlée. Alors, il y a un peu tout ça qui est en arrière-plan de certaines de ses œuvres et qui peuvent se retrouver aussi dans certaines œuvres. Je pense à La vie, la vie. Il y a quelques autres œuvres plus récentes des téléromans où les parents et les enfants, tout en sachant... ils vont être confrontés à des difficultés de... Bon, c'est la vie, quoi. Hein? Et alors, les personnages confrontés à ces différentes difficultés de l'ordre de l'amour, de la sexualité et autres sont quand même mis dans une famille où on réfléchit. Et les parents réfléchissent avec les enfants, les amènent à évoluer psychologiquement et éventuellement amoureusement pour trouver un certain bonheur, un certain équilibre. Et c'est aussi vrai, je dirais, là, c'est très récent, cette œuvre-là, dans les 2005 ou quelque chose comme ça.
0: René Legris, vous mentionnez que Robert Choquette, vous avez fait allusion qu'on n'avait pas beaucoup étudié le téléroman. Ou même le radioroman. Il y en a qui l'ont fait comme vous, d'autres l'ont fait d'une autre façon. Il y a eu, à l'occasion, quelques critiques de gens qui l'avaient observé. Et je pense, entre autres, à un certain Serge Gauthier que vous citez. Et il y a aussi Claude Jasmin, qui a eu tendance, au cours de sa vie, à faire des coups de gueule à gauche et à droite. Alors, il en a fait un à l'endroit des téléromans.
1: Il était très bon.
0: Oui. Et on considère que les téléromans actuels, en tout cas ces gens-là, ces critiques-là, considèrent que c'est d'un vide désolant. Et ils semblent à peu près généralisés. On sent pas qu'ils vont nous pointer des succès ou des éléments de haute qualité. C'est le vide, c'est l'insignifiance. Claude Jasmin ne manque pas de vocabulaire pour dénoncer les hauts et les bas de Sophie Paquin, les bougons, tout sur moi et compagnie. Pourtant, des téléromans qui ont eu la grande faveur du public.
1: Bon, alors, il faut distinguer, je dirais, à un certain moment donné, au niveau de la réception, entre certaines personnes qui, à cause de leur formation, à cause de leurs intérêts, face à ce type de production de masse, je dirais, du téléroman, parce qu'on en a plusieurs, hein, 3-4 par soir, à certains moments donnés, tous les jours de la semaine et des fois en fin de semaine, c'est quand même une production énorme. Et alors, qui ne sont pas ne sont pas capables de recevoir ces œuvres-là parce que les contenus, le jeu même des comédiens, qui est en général assez bon, ne correspond pas à leur attente. On voudrait avoir quelque chose de plus approfondi, de plus élaboré. Alors, on comprend qu'à ce moment-là, ces gens-là soient un peu à l'extérieur de ce regard que le grand public pose sur le téléroman. Et alors, le grand public, il y a, je dirais, d'une façon générale, quand on reste à la maison le soir, bon, que les enfants sont couchés ou je ne sais trop, et puis qu'est-ce qu'on va faire? On ne peut pas lire tout le temps. Et alors, souvent, la télévision devient le lieu de distraction avant d'aller se reposer et puis de passer à autre chose. Et alors, à ce moment-là, l'exigence d'un grand public est sans doute beaucoup moindre et il y a certaines situations qui quand même sont tellement... je pense cocasse. Il y a des œuvres qui ont été assez amusantes et on a des spécialistes dans le sens de l'humour. Mais il y a aussi d'autres œuvres où c'est pas mauvais, c'est pas très bon, mais ça nous mène pas très loin. Mais enfin, on regarde des gens évoluer et on s'amuse de voir les comédiens. Et bon, alors je pense que ça, c'est la remarque générale. Maintenant, dans les œuvres qui sont plus proches de nous. Il y a Quelle famille, par exemple, qui nous présente cette vie familiale simple, où les parents se préoccupent des enfants, essaient de les surveiller pour pas qu'ils fassent trop de bêtises, où on échange en famille. C'est ni très, je dirais, prenant au point de vue dramatique, mais en même temps, c'est sympathique de voir ces parents qui se préoccupent des jeunes et qui leur tracent des voies ou les font évoluer parce qu'ils les font réfléchir. Bon, ça, c'est un genre. Je pense à Montréal PQ, qui a été, de Victor Lévy-Bourlieu et qui, dans les suites de l'héritage, est une œuvre, mais une œuvre là extrêmement dense, qui nous présente un milieu mais extraordinaire. Hein? On est dans un milieu de la prostitution et on est dans un contexte où il y a très peu de visualisation, si on peut dire, de l'acte érotique. Et en même temps, on découvre tous les drames ou tous les problèmes que vivent ces personnages, ou bien parce que ce milieu permet à la fois de rentabiliser, permet à Madame Félix Brisebois de vivre, de même de payer le séminaire de son fils, et en même temps, ce contexte de maison de prostitution officiellement reconnue et où se retrouvent des gens très bien, laisse un petit peu interrogateur, si on veut dire, le public. Mais d'autre part, on se rend compte que le curé, hein, le chanoine, Odilon Caron, qui est un personnage extraordinaire dans ce milieu, est un homme de grande réflexion et qui ne juge pas et qui essaie d'être présent à cette femme et à ce milieu au cas où un jour il pourrait faire quelque chose pour eux. Ce lien d'amitié fait que on se pose des questions, c'est bien bizarre, un chanoine qui se ramasse si proche des gens qui ont une maison de prostitution, et d'autre part, on se rend compte que parce qu'il est là, il y a un certain contrôle qui s'opère, il y a une certaine vision du monde qui est proposée. Il va aussi mettre en évidence l'importance de l'art dans de la décoration artistique par des grands peintres dans son église, dans sa cathédrale.
0: C'est pas le seul personnage d'église dans nos téléromans.
1: On en a beaucoup.
0: Beaucoup. Quelle image on en donne?
1: Et de très important. Je dirais que dans l'ensemble... Bon, j'irai à l'essentiel parce qu'il y a au moins 10-12 œuvres où on en retrouve. Je vois dans les belles histoires traditionnelles, donc, où on a quand même le personnage du curé Labelle, qui est un développeur, qui est un homme qui fait de la promotion et qui essaie à la fois de jouer sur le politique et sur le religieux, et qui essaie de s'assurer qu'une bonne morale est possible là. Et alors, il est soutenu dans le village par l'abbé Rodin, qui est un homme qui est très compréhensif au fond, non dominateur, mais qui est là pour poser des questions à un certain moment donné, pour essayer de faire évoluer la réflexion des gens. On retrouve quelque chose d'équivalent dans la rue des Pignons avec l'abbé d'Orval. Bon, c'est quand même pas... Terre humaine nous présente un abbé qui vivra des choses terribles, dont un qui est alcoolique et qui finira par se suicider. On a des images où la réalité humaine du curé ou du clergé est mise en relief.
0: Le temps d'une paix avait aussi.
1: Et alors, dans le temps d'une paix, le curé Chouinard est absolument extraordinaire parce qu'il est à la fois le conseiller, c'est celui qui maintient, qui rappelle que les valeurs chrétiennes sont là, et en même temps, il est ami de tout le monde, il est capable de dire quand ça ne va pas. Sans avoir de contrôle, il est un conseiller et il est un soutien aussi pour un certain nombre de personnes.
0: Et quelqu'un de bon sens.
1: Beaucoup de bon sens. Et puis, il ne s'emballe pas pour trop de morale ou pas assez. On essaie... la vie humaine, c'est complexe et on joue avec ça. C'est la même chose avec le curé Dimon, d'ailleurs, qui va faire la critique de Bella Cormoran et qui est capable de voir comment cette femme, très dominatrice... dans sa piété et qui écarte tout le monde autour d'elle, ou à peu près, au tout début du moins, va évoluer et va même se retrouver enceinte de quelqu'un qu'elle n'a pas épousé, mais qu'elle aime. Et il sera un support, il sera là, comme le Monseigneur Tancrède qui ami de la famille ou parent de la famille et qui joue un rôle plus... de relations extérieures. Et puis, on retrouve dans l'héritage une chose que je trouvais intéressante. Le monde religieux est représenté par un pasteur protestant qui se retrouve dans la région et qui viendra, ses origines étant là. Alors ça, c'est une dimension où le rapport au religieux n'est pas très élaboré, mais très suggestif, comme c'est le faire à l'occasion de Victor Lévy-Beaulieu. Et chez Aoué, bien sûr, là, on se retrouve dans le milieu religieux d'une façon explicite, avec toutes les valeurs de la chrétienté qui était présentée en Nouvelle-France dans cette époque.
0: Est-ce que dans les... et ce sera ma dernière question, René Legris, dans les plus récents téléromans, disons 2000 et plus, les 10 dernières années, 10-15 dernières années, on a à peu près évacué le monde religieux? Où se trouve-t-il? Est-ce qu'il y a un fond religieux quelque part?
1: Bon, alors... c'est une question un peu, serrée parce que dans ces œuvres, si on pense au Bougon par exemple, hein, on se rend compte que il n'y a plus aucune valeur morale,
0: il n'y a
1: strictement rien, et il y a même le questionnement de qu'est-ce qu'il y a au-delà de la mort quand le jeune enfant va se retrouver et cherche son grand-père au ciel et puis il ne voit que du noir. Ça, c'était génial comme façon de représenter comment l'auteur nie la possibilité de Dieu et du ciel, qui est un lieu de lumière, etc. Alors ça, je pense que c'est un exemple assez significatif. Donc, dans La vie, on se rend compte qu'il y a certaines valeurs qui demeurent, mais cette dimension-là est beaucoup moins claire, moins nette. Et bien sûr, dans cette période, les téléromans qui sont les plus susceptibles de nous amener à retrouver des valeurs du religieux ou des représentations du religieux, ce sont les téléromans historiques.
0: René Legris, votre ouvrage sur les téléromans de 1953 à 2008, c'est une source profonde, infinie, d'informations sur un phénomène qui nous fascine beaucoup au Québec. Merci beaucoup pour cette entrevue.
1: Le plaisir était pour moi, monsieur.
2: Septième Nord.

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Il rencontrait René Legris, professeur spécialiste d'histoire culturelle. Elle est décédée en 2016.

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0: Voici un extrait d'une homélie du cardinal Joseph Ratzinger, datant de 1981, à l'occasion du Jeudi Saint. C'est un extrait. L'Église, jadis, a traduit le mot Pessa, Pâques, par passage, exprimant ainsi le chemin parcouru par Jésus à travers la zone de la mort, jusque dans la vie nouvelle de la résurrection. Ainsi, pour nous aussi, la Pâque est devenue un pèlerinage festif et l'est restée. À nous aussi, la Pâque dit « Nous ne sommes que des invités sur la terre. Nous sommes tous les invités de Dieu. Nous ne sommes que des invités sur la terre. Le Seigneur, qui est lui-même devenu un invité, un nomade, nous appelle à nous ouvrir à tous ceux qui n'ont plus de patrie en ce monde, à tous ceux qui souffrent, à ceux qui sont oubliés, aux prisonniers, aux persécutés. Le Seigneur est en tout cela. La Torah, la législation d'Israël, devenue entre-temps un peuple sédentaire et propriétaire du pays, était truffée de dispositions protégeant les sans-patrie, les hôtes et les voyageurs. Israël est sans cesse rappelé à l'ordre. N'oublie pas que tu fus toi-même un nomade et un voyageur. Nous sommes des voyageurs et des pèlerins. C'est ainsi que nous devons comprendre la terre et notre vie, et c'est ainsi que nous devons concevoir nos relations réciproques. Nous ne sommes que des invités sur terre. Mais cela aussi nous rappelle un pèlerinage plus profond encore, le fait que la terre n'est pas une fin en soi, que nous avançons vers le monde nouveau, que les choses terrestres ne sont pas par conséquent la réalité ultime et décisive. Nous n'osons presque plus le dire, car on nous a fait le reproche d'avoir incité de la sorte les chrétiens à ne pas assez s'intéresser aux choses terrestres et à avoir ainsi omis de construire la ville nouvelle en ce monde sous le prétexte qu'ils étaient en route vers l'autre. Mais ce n'est pas exact. Celui qui s'agrippe au monde, celui pour qui la terre doit être le seul ciel, celui-là fait de la terre un enfer, car il fait d'elle ce qu'elle ne peut être. Il veut trouver en elle une dimension ultime, mais sa revendication le met en opposition à lui-même, à la vérité et aux autres. Non, c'est justement lorsque nous saurons que nous sommes des nomades, que nous nous libérerons d'un ultime désir de possession, que nous serons libres les uns pour les autres. Et c'est alors seulement que nous sera confiée la responsabilité d'organiser la terre de manière à pouvoir un jour la remettre entre les mains de Dieu. Ainsi, cette nuit du passage qui nous rappelle le dernier parcours de Jésus doit nous exhorter sans cesse à méditer sur notre dernier parcours et à ne pas oublier qu'il nous faudra un jour laisser derrière nous tout ce que nous possédons. À notre dernière heure, rien de ce que nous possédons ne comptera plus. Seul comptera ce que nous sommes. À notre dernière heure, il nous faudra rendre compte de la manière dont nous avons puisé dans notre foi la force de devenir des hommes qui se sont offerts mutuellement la paix, une patrie, une famille, la vie nouvelle.
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0: Cela fait plusieurs années que je désire réaliser un podcast sur Maurice Zindel. Théologien catholique, passionné par notre commune humanité, c'est l'un des plus grands spirituels du XXe siècle, et pourtant il reste encore trop peu connu. J'ai été conquise par ses écrits qui ont transformé ma façon d'envisager la vie. Moi qui suis nulle en maths, il m'a fait découvrir une équation fulgurante. Dieu égale l'homme. Équation réversible et qui donne dans l'autre sens l'homme égale Dieu. Maurice Zindel m'a aidé à comprendre que Dieu n'est pas plus que l'homme et que l'homme n'est pas moins que Dieu. Ce que je croyais depuis l'enfance. Ça change drôlement la perspective et balaye toutes nos certitudes, puisque Dieu tombe de son nuage pour se laisser rencontrer à hauteur de visage. L'homme, lui, se redresse sur ses deux pieds, apte au divin. Si je désire vous inviter à la rencontre de l'œuvre de Maurice Zindel, c'est qu'avec la petite lampe de sa pensée, toujours reliée à son cœur, il éclaire les deux grandes questions qui nous taraudent. La première, quel est le sens de ma vie humaine ? Et la deuxième, si Dieu existe, en quoi peut-il m'aider à vivre ?
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0: Alors c'est vrai, quand on voit l'état de la planète et les questions graves que nous, terriens, avons à régler, vous me direz que ma petite équation pourra bien attendre. Qu'il serait plus utile, plus raisonnable, de convoquer un climatologue, un économiste ou un ingénieur en intelligence artificielle pour trouver des solutions. Alors qu'un théologien mort il y a 50 ans, à quoi bon ? C'est certain, il y a le feu, il va falloir faire vite, mais cela ne nous dispense pas de prendre du recul pour essayer de penser. Penser l'homme et penser Dieu. France-Marie Chauvelot connaît bien la vie et l'œuvre de Maurice Zindel. Pour ouvrir cette série, elle évoque son parcours singulier.
2: Il est né à Neuchâtel, une commune largement protestante comme la Suisse, d'une famille catholique avec un sens de l'engagement. Aujourd'hui, on serait quand même médusé par l'engagement de ces gens, le père dans les œuvres sociales, la mère dans sa famille, et lui les trouve tièdes. Il les trouve tièdes parce qu'il trouve que l'évangile ne les fait pas vibrer. Lui qui a eu des expériences, une sensibilité très grande, hein, c'est un enfant extrêmement sensible, contemplatif, qui va assez à l'essence des choses. Il a dans sa famille une grand-mère à laquelle il est très attaché.
0: Protestante.
2: Cette grand-mère est protestante. Et qu'est-ce qui l'attache à elle ? Eh bien, c'est que c'est une femme de conviction. Elle a épousé son catholique de mari, qui est un peu volage dans la semaine, va à l'église le dimanche et rebelote le lundi. Mais elle va voir les pauvres. Elle n'envoie pas sa bonne, hein ? Elle y va elle-même. Et elle emmène le petit Maurice avec son petit sac de beurre comme le petit chaperon rouge. Ils vont voir les pauvres et au contact de la pauvreté, le cœur de Maurice Zindel est très ému. Il lui arrive de laisser sa chemise qu'il porte sur lui à des enfants qui n'ont pas grand-chose. Et l'un de ses oncles, un frère des écoles chrétiennes, lui parle beaucoup, ils ont beaucoup d'affinités, il va lui servir la messe, mais tôt, hein, il traverse à 5 heures du matin pour aller servir la messe de son oncle. Ils ont des conversations avec les autres frères, et là, certainement, commence à naître une sensibilité spirituelle qui va aller se concrétisant, mais très rapidement.
0: Et il veut être prêtre dès l'enfance ?
2: À 15 ans. À 15 ans, il le sait, et il fait déjà des choix qui lui permettront d'entrer au séminaire.
0: Ça ressemble à quoi, l'Église catholique, au début du siècle, du XXe siècle ?
2: Oh ben, c'est du thomisme pur et dur, hein. C'est un thomisme qu'on n'envisage même plus aujourd'hui, où tout est tiré au cordeau, la foi est inscrite sur des normes, des définitions, énormément de définitions, et dans lesquelles il faut rentrer parce que sinon on n'est pas chrétien. Or Zindel, il a eu l'expérience de Dieu très tôt. Il a des ravissements, il a des fulgurations fortes qui l'imprègnent pour la vie. Et quand il rentre au séminaire, par exemple, mais c'est terrible, il fait le travail qu'on lui demande, hein, il travaille la somme théologique, il en sait plus que ses propres maîtres, hein, il travaille tout le temps.
0: Donc
2: Saint Thomas. Mais il garde quand même une part de liberté intérieure qui fait qu'il lit autre chose aussi, la nuit, dans ses heures de sommeil, il prend sur ses heures pour pouvoir ouvrir son esprit à d'autres choses.
3: Un grand événement s'est produit autour de ma 15e année. La rencontre avec un ami protestant, un apprenti mécanicien qui habitait la même maison que moi. Il lisait, entre autres, les livres de Victor Hugo et de Pascal pour rattraper les études que son père voulait qu'il fasse et qu'il avait refusées. Ce qu'il regrettait amèrement, mais il ne voulait pas rebrousser chemin et retourner en arrière. Il a été le premier à me faire goûter l'Évangile et il a eu sur moi une énorme influence. Un jour, il me demanda « Tu connais le sermon sur la montagne ?» Et moi, plein de confusion, j'ai répondu que non. En effet, je l'avais entendu lire à l'église, et c'était entré par une oreille et sorti par l'autre. Alors le garçon m'a lu le sermon sur la montagne avec un accent si pénétrant, si personnel, si convaincu que j'en étais bouleversé. J'avais rencontré quelqu'un. Les paroles que j'avais entendues 100 fois devenaient étonnamment vivantes. Depuis ce temps-là, l'Évangile m'est devenu tout à fait personnel.
4: France-Marie Chauvelot, qu'est-ce qui se joue là chez l'adolescent Maurice Zindel ? Qu'est-ce qui se passe à l'intérieur de lui-même ?
2: Elle fait partie de l'expérience de la rencontre, indubitablement. Ce qui se joue, c'est qu'en fait, il comprend que l'Évangile... Enfin, si vous voulez, Dieu se fait homme pour que l'homme devienne Dieu. Et le chemin, eh bien, c'est l'Évangile. Voilà. Dieu s'incarne et c'est la voix d'un ami qui nous donne les conseils pour devenir Dieu. C'est très pragmatique et tout ce qui est à suivre est là, est inscrit, afin de d'éclater nos limites personnelles, de pouvoir ouvrir ce cœur qui ne demande qu'à être ouvert, de pouvoir s'intérioriser, vivre notre intériorité, rencontrer la présence qui nous habite. Et pour cela, eh bien, la lecture de l'Évangile est vraiment le mode d'emploi.
4: Vous avez dit que Dieu se fait homme pour que l'homme devienne Dieu. Ça revient beaucoup chez Maurice Zindel. Alors, c'est pas lui qui le dit, c'est les premiers pères de l'Église, notamment Saint Irénée. C'est-à-dire qu'en christianisme, Dieu se révèle à travers le visage du Christ, un homme, et que nous, suivant Jésus-Christ, nous allons apprendre à la fois à être homme, mais aussi à devenir Dieu, à nous spiritualiser.
2: C'est une seule et même chose, dirait Zindel. C'est-à-dire que en nous, il y a l'homme authentique. Mais cet homme authentique, il faut le retrouver à travers la présence qui nous habite, pour justement laisser le plus possible Dieu s'exprimer. Ça passe quand même par l'oubli de soi. Alors Zindel, si vous voulez, il a avec lui-même une forme d'intransigeance assez paulienne. Ils sont durs avec eux-mêmes, ils sont radicaux. Mais il a avec tous ses frères humains une ouverture. Vous voyez, par exemple, il passera plus par le ravissement pour l'oubli de soi, plus qu'un combat personnel. Le ravissement, c'est le principe de la contemplation. Pour lui, l'exemple suprême, c'est la musique. Quand vous allez dans un concert, au moment où vous oubliez que vous êtes assis sur une chaise trop dure ou qu'il y a des bruits, vous vous êtes quitté vous-même. Et s'il y a un petit bruit, un raclement, etc., vous revenez à vous. Donc vous vous êtes quitté, vous vous êtes oublié. Et dans cet oubli de vous-même, vous avez communié à l'essence même de la musique. Et si vous croisez à ce moment-là le regard de quelqu'un qui revient lui aussi, à lui-même par le même raclement, nous saurons que nous revenons du même tapis volant.
4: C'est ce que dit Zindel ?
2: Il ne le dit pas dans ces termes, mais c'est cela, oui, tout à fait.
4: France-Marie Chauvelot, quand vous parlez d'oubli de soi, ça peut faire penser aussi à une conception d'oubli de soi qui n'a pas fait du bien dans la religion. C'est-à-dire que on a pugné sa propre identité, son corps, on croyait qu'il fallait faire ça. Maurice Zindel ne se situe pas du tout là. Quand vous dites oubli de soi, qu'est-ce...
2: Alors, l'oubli de soi n'est jamais un déni de soi. Jamais, c'en est le contraire. Et c'est avec Zindel que j'ai compris combien le déni de soi était un retour sur soi. Parce qu'on passe son temps à dire « je ne m'aime pas, je ne peux pas, je ne sais pas, c'est je, moi, moi, tout le temps ». Alors que dans l'oubli de soi, on est complètement dilaté, on est ravi par autre chose, par infiniment plus grand. Il y a en moi, plus grand que moi, qui communique à l'absolu. Voilà. Alors quand je laisse ce qu'il y a en moi, de plus grand que moi, se brancher directement sur l'absolu, moi je n'y suis plus, mais je suis envahi.
4: Donc c'est laisser un autre vivre en moi tout en restant moi-même.
2: C'est le principe de l'expérience spirituelle, hein. C'est d'être envahi. Mais en restant soi-même, mais aussi en se dépassant, parce que le domaine de l'âme, comme le dit Zindel très joliment, l'âme c'est de dépasser sa nature. Donc si nous restons enfermés dans notre tempérament, avec justement ce « je ne peux pas, je n'aime pas, j'ai pas envie d'eux », etc., ou « ça je veux bien, mais ça je veux pas », toutes ces limites, si vous voulez, éclatent quand l'absolu nous envahit ou quand on retrouve en soi la présence de l'absolu.

0: France-Marie Chauvelot, je reviens sur le sermon sur la montagne parce que ça a marqué profondément Maurice Zindel. C'est ce passage d'évangile si paradoxal où l'on entend « Heureux les pauvres, le royaume des cieux est à eux. Heureux les doux, ceux qui pleurent, ceux qui pardonnent. » Pourquoi ça marque autant Maurice Zindel?
1: Parce que justement, il entend la voix d'un ami qui lui donne des conseils pour devenir. Il faut passer par là pour devenir Dieu. Pour laisser justement cette intériorité s'approfondir, s'agrandir, s'élargir et retrouver en soi la présence et vivre le quotidien au tamis de ses conseils.
0: Alors des conseils paradoxaux quand même, puisque l'évangile des béatitudes, c'est en gros qui se perd se trouve. À première vue, ça peut être très repoussant comme expérience.
1: C'est repoussant tant qu'on n'a pas l'expérience, je pense. Si on en reste aux mots, évidemment, on n'a pas envie. Mais pour toute personne qui a été ravie, quel que soit le mode de ravissement d'ailleurs, parce qu'il n'est pas toujours divin, il est souvent de nature spirituelle, mais Zindel nous dit avec...
0: Attendez, vous faites quelle différence entre divin et spirituel?
1: Dieu, on met, qu'est-ce qu'on met sous le mot Dieu? Spirituel, on va comprendre que c'est de la nature de l'esprit, bien... Mais Dieu, et c'est là où l'intervention de Zindel est intéressante, c'est que il nous décolle du mot Dieu. Il nous laisse libre de mettre le mot Dieu. Et c'est-à-dire que chacun va aller à Dieu par le chemin qui lui est propre. Des artistes vont pouvoir trouver dans l'œuvre se dépassant d'elle-même. Quand ils se dépassent d'eux-mêmes, c'est toujours pareil. Si on reste limité à soi-même, si on peint uniquement pour montrer ce qu'on sait faire, on ne pourra pas passer l'émotion. Mais quand on cherche à capter ce qui nous est proposé, ce qui est infini, ce qui nous dilate, ce que l'on contemple, et qu'on essaye de le capter, de le fixer un instant fugacement sur une toile, la personne qui va regarder la toile va ressentir la même chose. C'est ça la communication divine. Mais Dieu, souvent on a mis sous le mot Dieu n'importe quoi. Et on arrive avec un héritage du mot Dieu qui est très très lourd à porter et qui ne nous convient plus. Alors que si vous êtes artiste, c'est par l'art que vous serez envahi. Si vous êtes musicien, c'est par la musique. Si vous êtes lecteur, c'est par la recherche. Vous voyez, chacun va arriver à dilater cette intériorité, à la nourrir et à l'emmener vers Dieu parce qu'on se comprend bien qu'il y a là une absolue et un infini qui nous dépasse. C'est l'illimité.

0: La religion ne doit pas devenir une contrainte. Il ne faut pas se contraindre pour trouver Dieu. La joie et l'amour doivent jaillir de l'être. Pour vous recueillir, vous n'avez qu'à regarder un enfant. Voir l'exposition du Prado, aller vous promener, vous aurez fait une prière. L'essentiel est que Dieu demeure en vous.
1: France-Marie Chauveleau, vous disiez que le terme de Dieu est parfois restrictif. En même temps, Maurice Lindel, il s'inscrit clairement dans une tradition chrétienne. Il est prêtre de l'Église catholique. Donc, tous ces textes font référence à l'Évangile, à la Première Alliance. Il n'y a pas de doute là-dessus.
2: Il n'y a aucun doute là-dessus. La seule nuance, c'est l'expérience. Voilà.
1: Alors, justement, un christianisme sans expérience, c'est quoi ?
2: Un christianisme sans expérience pourrait nous ramener au thomisme formateur du début du siècle, si vous voulez, où on a bien compris le concept, on a bien compris comment ça fonctionnait, mais où on n'est pas forcément illuminé.
1: C'est-à-dire, on dit par cœur, on sait par cœur le credo, on sait bien les définitions, on est des bons élèves.
2: On est de bonne foi intellectuelle, mais on n'est peut-être pas de bonne foi du cœur. Vous voyez ce que je veux dire ? C'est si on n'est pas animé par ce que l'on vit, par ce que l'on dit, on passe à côté.
1: Donc lui, Maurice Lindel, début du siècle, il fait cette expérience-là que c'est bien beau d'avoir un doctorat en théologie, d'avoir de connaître à fond les Écritures, les Pères de l'Église, les conciles. Si je ne vis pas l'expérience, je rate la rencontre.
2: Je suis un peu en lettre morte, parce qu'en fait, au-delà du mot, il y a l'expérience même qui peut se transmettre, même par le silence. Lindel est un grand adepte du silence. Parce qu'il là, il se branche sur son intériorité et il se branche sur celle de son interlocuteur. Et il laisse son intériorité, c'est jamais un silence mutique, c'est un silence nourri de toute cette profondeur intérieure, de toute cette prière aussi. Il y a beaucoup de formes de prière. Il dit très joliment, la prière est une oraison sur la vie. Il faut voir comment il confesse, Lindel. Il vous attend à genoux dans le confessionnal. Donc les personnes sont un peu surprises.
1: C'est ce qui se passait ?
2: Ah oui, oui, oui. Et quand quelqu'un rentre et commence à dire tous ses petits péchés en sortant sa liste, c'est ça le retour sur soi. Il coupe court. Il dit, dites que vous avez manqué d'amour, voilà tout. On n'a pas à savoir le comment, c'est ça l'idée, c'est ça l'essentiel. Et il a une façon d'accueillir l'autre qui le branche sur son intériorité. Beaucoup l'ont ressenti en confession. Hein. Et comme pensum, comme pénitence, il dit, allez admirer un coucher de soleil. Ou soyez la joie de celui que vous rencontrerez aujourd'hui. Voilà. Intériorisez, vivez le pardon reçu, vivez l'accueil reçu en confession comme une joie, et sans aller l'expliquer au monde entier, faites rayonner cette joie directement à l'autre. Voilà.

0: France-Marie Chauveleau, j'aimerais qu'on revienne avec vous sur l'humanité et la divinité, parce que ce qui est très très fort chez Maurice Zindel, c'est que il dit sans arrêt que on ne peut pas aimer Dieu si l'on n'aime pas son frère. Alors ça c'est dans l'Évangile, mais que aussi que si l'homme n'existe pas pleinement, Dieu n'a pas de sens.
1: Ça passe par une compréhension de soi déjà, de ce qu'est l'homme. Si nous ne nous apercevons pas qu'il y a en nous plus grand que nous sommes capables de nous dépasser nous-mêmes, qu'il y a des moments où on ne s'appartient pas, des moments qui sont liés souvent à l'élan vers l'autre d'ailleurs, et on retrouve ces matinées où sa grand-mère l'emmène chez les autres. Sa grand-mère, elle est toujours dans l'élan, c'est une femme passionnée, vitupérante, agissante, elle est dans l'élan vert. Et cet élan, chez Zindel, on le retrouve tout le temps.
0: Toute sa vie.
1: Ah oui, ah oui. Il est mort à 75 ans et dans un élan formidable quasiment, enfin sauf dans les 5 derniers mois, mais c'est un homme qui a gardé constamment au cœur, il n'a pas vieilli Zindel, il a toujours ce même enthousiasme pour parler, ce même désir de faire partager, l'amour qu'il vit et qu'il ressent et dont nous sommes aimés. Et sa consternation, c'est que l'amour n'est pas aimé. Quand il l'observe dans tout, la présence de l'amour dans toute cette création qui chante constamment et que l'on ne voit pas ou que l'on n'observe pas, c'est terrible. Donc si on ne découvre pas en soi cette capacité de s'émerveiller, de s'agrandir et puis de constater tout simplement que la terre n'est pas limitée, que l'homme n'est pas limité, que c'est nous qui nous limitons, mais nous sommes créés illimités, eh bien tant que nous ne le comprenons pas, nous n'avons pas ce désir d'y adhérer et de le partager. Et nous ne pouvons pas le trouver en l'autre. Si on part avec des personnes, par exemple, qui ne s'intéressent à pas grand-chose, juste d'aller faire du shopping, eh bien ces personnes-là vont s'entourer de personnes shoppeuses. Elles iront faire du shopping ensemble. Et quand on se quitte, voilà, c'est fini, le rideau est terminé. Si on se rencontre, par exemple, vous prenez deux musiciens qui ont la même passion de cette musique avec un grand M qu'ils essayent d'exprimer, on ne vibre pas sur le même domaine, vous voyez. Mais l'homme va mettre toute sa vie à se découvrir. On aura des moments de shopping pur et dur, on aura des moments de musique, chacun. Mais si on a des moments de musique, on sait que l'autre peut les avoir. Et c'est là où la relation à l'homme change, parce qu'on le sait capable du meilleur.
2: Quand comprendrons-nous que nous sommes appelés à la grandeur? Quand comprendrons-nous que Dieu est une présence brûlante au fond de nous-mêmes? Quand comprendrons-nous que Dieu est la présence la plus actuelle et la plus réelle, la présence hors de laquelle on ne peut rencontrer personne? Quand comprendrons-nous combien l'Évangile est merveilleux?
0: France-Marie Chauveleau, il y a une donnée qui va beaucoup revenir au cours de ces épisodes dans le podcast, c'est passer de l'extérieur à l'intérieur. C'est-à-dire que dans toutes nos expériences de vie, on peut soit, pour Zindel, les vivre en extériorité ou les vivre en intériorité. Et d'ailleurs, la religion, c'est ça pour lui. Quand il parlait de la religion de son enfance ritualiste, c'était dans l'extériorité. Lui fait la découverte qu'il peut rencontrer quelqu'un. Et alors il dit que c'est pas simplement pour Dieu, il dit que c'est pour tout, toute la vie en général. On peut soit être à l'extérieur, soit à l'intérieur. Qu'est-ce qu'il veut dire exactement?
1: C'est le principe de la vie. C'est la vie de notre vie. C'est saint Augustin qui l'a complètement ému parce qu'il a vraiment compris cela. C'est ce que je vous disais tout à l'heure quand je prenais l'exemple du shopping. Le shopping, c'est quelque chose d'extérieur. On achète un objet, l'objet reste l'objet. Dans la musique, il y a quelque chose qui se partage, qui est indicible, qui est du domaine de l'âme quasiment, puisque l'âme c'est de dépasser sa nature, qu'on ne peut pas contenir, la musique ou toute autre chose, tout ce qui nous élargit, tout ce qui nous approfondit. Eh bien, si on prend l'habitude de vivre, parce que c'est un travail aussi, c'est une discipline, et il faut se nourrir. Si on ne se nourrit pas, on va continuer à vivre entouré d'objets toute la journée.
0: Il parle de monde-objet.
1: Ben oui.
0: Et de personne-objet d'ailleurs.
1: Bien sûr. Bien sûr, l'idée c'est de devenir, c'est-à-dire d'entrer dans ce domaine de l'âme, de l'élan, de l'indicible, de ce qui nous fait vibrer, tout simplement, de ce qui nous fait vibrer. Alors, un objet, aller passer l'après-midi faire des courses dans un centre commercial, ça peut faire vibrer 5 minutes, mais enfin bon, à part la glace qui va suivre le moment de l'objet, on va pas passer un moment formidable. Mais dans cette recherche de la profondeur que l'homme peut être amené à vivre et partager. Le partage, c'est extraordinaire parce qu'on peut pas le garder pour soi. Si on est tout seul dans la recherche à pas pouvoir dire ce que l'on a cherché ni trouvé. L'excitation intellectuelle, c'est le partage. L'excitation musicale, c'est le partage, c'est l'orchestre. Et donc, passer du dehors au dedans, c'est vibrer en soi de ce qui vibre à l'extérieur. Le faire en soi et le projeter sur l'autre. Le projeter en soi, le vivre soi-même de l'intérieur, c'est ça, c'est vraiment vibrer, je dirais.
0: Et c'est ce que vit Maurice Zindel, lui, il est touché très souvent par...
1: Moi, je pense qu'il le vit quasiment de manière constante, parce que Zindel est un homme qui dort très peu. Il est extrêmement dévoué au quotidien, hein. Il a toutes les tâches inhérentes à une paroisse ou à un enseignement. Chaque rencontre, il essaye d'éveiller en l'autre, ce désir de vibrer, là je mets mes mots, hein, mais je le ressens comme ça. Et dans chaque rencontre et dans chaque moment, il cherche toujours à trouver Dieu. Et tout son combat a été de nous ramener un Dieu humble qui attend notre éveil, qui attend que nous découvrions justement le principe de cette vibration aimante, de cette vibration d'amour qui peut nous chambouler complètement. Ce sont des cas de conversion très soudaines. Enfin, quelquefois, on lit des conversions, mais c'est une minute. Boum, la personne ressort. Elle a été touchée au cœur et son cœur vibre d'une manière définitivement différente. Comme cette vibration peut s'exprimer par une émotion très forte, fugace. Alors, c'est là où il est nécessaire de se rappeler qu'en l'homme, en chacun, il y a cette capacité de vibration. Il dit joliment, nous sommes chacun une capacité de Dieu.
3: Merci à France-Marie Chauvelot, qui est l'auteur de plusieurs ouvrages sur Maurice Zindel, dont une biographie parue aux presses de la Renaissance. Lecture Pascal Rioux, voix Hubert Artigue, musique originale Hugues Laurent, un podcast réalisé par Béatrice Soltner.

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0: Alors, elle leva les yeux en regardant le ciel. Puis elle me dit en joignant les mains à la hauteur de la poitrine.
1: Queso yera Immaculada Concepción. Je suis l'Immaculée Conception.

Père d'amour, béni sois-tu pour le don de la vie. Tu es la vie, et tu nous fais entrer dans ce mouvement de vie en nous donnant Jésus. Nous entrons dans son offrande, dans son cœur, et nous te disons dans l'Esprit Saint, Père, Abba. Nous te bénissons, Père, de nous avoir donné Marie, la première disciple de ton Fils Jésus.

Au nom du Père et du Fils et du Saint-Esprit. Amen. Premier mystère joyeux, l'Annonciation, faite par l'archange Gabriel à Marie, à Nazareth. Oui, Seigneur, nous voyons cette jeune femme de Nazareth, bouleversée par cet événement qui semble si inusité, si incroyable. Et elle dit, « Qu'il me soit fait selon ta parole, voici je suis la servante du Seigneur. » Marie, en face des événements qui nous bouleversent, aide-nous à garder notre cœur ouvert et disponible. Notre Père qui es aux cieux, que ton nom soit sanctifié, que ton règne vienne, que ta volonté soit faite sur la terre comme au ciel. Donne-nous aujourd'hui notre pain de ce jour. Pardonne-nous nos offenses comme nous pardonnons aussi à ceux qui nous ont offensés. Et ne nous laisse pas entrer en tentation, mais délivre-nous du mal. Amen. Je te salue, Marie, pleine de grâce, le Seigneur est avec toi. Tu es bénie entre toutes les femmes, et Jésus, le fruit de tes entrailles, est béni. Sainte Marie, Mère de Dieu, prie pour nous, pécheurs, maintenant et à l'heure de notre mort. Amen. Je te salue, Marie, pleine de grâce, le Seigneur est avec toi. Tu es bénie entre toutes les femmes, et Jésus, le fruit de tes entrailles, est béni. Sainte Marie, Mère de Dieu, prie pour nous, pécheurs, maintenant et à l'heure de notre mort. Amen. Je te salue, Marie, pleine de grâce, le Seigneur est avec toi. Tu es bénie entre toutes les femmes, et Jésus, le fruit de tes entrailles, est béni. Sainte Marie, Mère de Dieu, prie pour nous, pécheurs, maintenant et à l'heure de notre mort. Amen. Je te salue, Marie, pleine de grâce. Le Seigneur est avec toi. Tu es bénie entre toutes les femmes, et Jésus, le fruit de tes entrailles, est béni. Sainte Marie, Mère de Dieu, prie pour nous, pécheurs, maintenant et à l'heure de notre mort. Amen. Je te salue, Marie, pleine de grâce. Le Seigneur est avec toi. Tu es bénie entre toutes les femmes, et Jésus, le fruit de tes entrailles, est béni. Sainte Marie, Mère de Dieu, prie pour nous, pécheurs, maintenant et à l'heure de notre mort. Amen. Je te salue, Marie, pleine de grâce. Le Seigneur est avec toi. Tu es bénie entre toutes les femmes, et Jésus, le fruit de tes entrailles, est béni. Sainte Marie, Mère de Dieu, prie pour nous, pécheurs, maintenant et à l'heure de notre mort. Amen. Je te salue, Marie, pleine de grâce. Le Seigneur est avec toi. Tu es bénie entre toutes les femmes, et Jésus, le fruit de tes entrailles, est béni. Sainte Marie, Mère de Dieu, prie pour nous, pécheurs, maintenant et à l'heure de notre mort. Amen. Je te salue, Marie, pleine de grâce. Le Seigneur est avec toi. Tu es bénie entre toutes les femmes, et Jésus, le fruit de tes entrailles, est béni. Sainte Marie, Mère de Dieu, prie pour nous, pécheurs, maintenant et à l'heure de notre mort. Amen. Je te salue, Marie, pleine de grâce. Le Seigneur est avec toi. Tu es bénie entre toutes les femmes, et Jésus, le fruit de tes entrailles, est béni. Sainte Marie, Mère de Dieu, prie pour nous, pécheurs, maintenant et à l'heure de notre mort. Amen. Je te salue, Marie, pleine de grâce. Le Seigneur est avec toi. Tu es bénie entre toutes les femmes, et Jésus, le fruit de tes entrailles, est béni. Sainte Marie, Mère de Dieu, prie pour nous, pécheurs, maintenant et à l'heure de notre mort. Amen. Gloire au Père, et au Fils, et au Saint-Esprit, au Dieu qui est, qui était et qui vient, pour les siècles des siècles. Amen. Deuxième mystère joyeux, la visite de Marie à sa cousine Élisabeth. Oui, Seigneur, nous sommes touchés par la rapidité avec laquelle Marie, servante, se rend auprès de sa cousine qui en est à son sixième mois. Marie, tournée vers les autres,
aide-nous, tout en portant notre propre mystère, à nous ouvrir au mystère des autres, à leurs besoins, à ce qu'ils attendent de nous. Notre Père qui es aux cieux, que ton nom soit sanctifié, que ton règne vienne, que ta volonté soit faite sur la terre comme au ciel. Donne-nous aujourd'hui notre pain de ce jour. Pardonne-nous nos offenses, comme nous pardonnons aussi à ceux qui nous ont offensés. Et ne nous laisse pas entrer en tentation, mais délivre-nous du mal. Amen. Je te salue, Marie, pleine de grâce. Le Seigneur est avec toi. Tu es bénie entre toutes les femmes, et Jésus, le fruit de tes entrailles, est béni. Sainte Marie, Mère de Dieu, prie pour nous, pécheurs, maintenant et à l'heure de notre mort. Amen. Je te salue, Marie, pleine de grâce. Le Seigneur est avec toi. Tu es bénie entre toutes les femmes, et Jésus, le fruit de tes entrailles, est béni. Sainte Marie, Mère de Dieu, prie pour nous, pécheurs, maintenant et à l'heure de notre mort. Amen. Je te salue, Marie, pleine de grâce. Le Seigneur est avec toi. Tu es bénie entre toutes les femmes, et Jésus, le fruit de tes entrailles, est béni. Sainte Marie, Mère de Dieu, prie pour nous, pécheurs, maintenant et à l'heure de notre mort. Amen. Je te salue, Marie, pleine de grâce. Le Seigneur est avec toi. Tu es bénie entre toutes les femmes, et Jésus, le fruit de tes entrailles, est béni. Sainte Marie, Mère de Dieu, prie pour nous, pécheurs, maintenant et à l'heure de notre mort. Amen. Je te salue, Marie, pleine de grâce. Le Seigneur est avec toi. Tu es bénie entre toutes les femmes, et Jésus, le fruit de tes entrailles, est béni. Sainte Marie, Mère de Dieu, prie pour nous, pécheurs, maintenant et à l'heure de notre mort. Amen. Je te salue, Marie, pleine de grâce. Le Seigneur est avec toi. Tu es bénie entre toutes les femmes, et Jésus, le fruit de tes entrailles, est béni. Sainte Marie, Mère de Dieu, prie pour nous, pécheurs, maintenant et à l'heure de notre mort. Amen. Je te salue, Marie, pleine de grâce. Le Seigneur est avec toi. Tu es bénie entre toutes les femmes, et Jésus, le fruit de tes entrailles, est béni. Sainte Marie, Mère de Dieu, prie pour nous, pécheurs, maintenant et à l'heure de notre mort. Amen. Je te salue, Marie, pleine de grâce. Le Seigneur est avec toi. Tu es bénie entre toutes les femmes, et Jésus, le fruit de tes entrailles, est béni. Sainte Marie, Mère de Dieu, prie pour nous, pécheurs, maintenant et à l'heure de notre mort. Amen. Je te salue, Marie, pleine de grâce. Le Seigneur est avec toi. Tu es bénie entre toutes les femmes, et Jésus, le fruit de tes entrailles, est béni. Sainte Marie, Mère de Dieu, prie pour nous, pécheurs, maintenant et à l'heure de notre mort. Amen. Je te salue, Marie, pleine de grâce. Le Seigneur est avec toi. Tu es bénie entre toutes les femmes, et Jésus, le fruit de tes entrailles, est béni. Sainte Marie, Mère de Dieu, prie pour nous, pécheurs, maintenant et à l'heure de notre mort. Amen. Gloire au Père, et au Fils, et au Saint-Esprit, au Dieu qui est, qui était et qui vient, pour les siècles des siècles. Amen.

Troisième mystère joyeux, la naissance de Jésus à Bethléem. Oui, Seigneur, tu es un Dieu d'amour, un Dieu de paix. Tu nous dis que c'est dans la paix qu'est semée la justice, la droiture. Marie, aide-nous à ce que, dans nos actions, nous fassions naître la paix. Et qu'ainsi, la naissance de Jésus à Bethléem soit un prolongement à travers nos engagements et nos actes concrets. Que cette naissance de Jésus à Bethléem, le prince de la paix, soit pour nous signe de cette paix qui se prolonge par nos actions. Notre Père qui es aux cieux, que ton nom soit sanctifié, que ton règne vienne, que ta volonté soit faite sur la terre comme au ciel. Donne-nous aujourd'hui notre pain de ce jour, pardonne-nous nos offenses, comme nous pardonnons aussi à ceux qui nous ont offensés. Et ne nous laisse pas entrer en tentation, mais délivre-nous du mal. Amen. Je te salue, Marie, pleine de grâce. Le Seigneur est avec toi. Tu es bénie entre toutes les femmes, et Jésus, le fruit de tes entrailles, est béni. Sainte Marie, Mère de Dieu, prie pour nous, pécheurs, maintenant et à l'heure de notre mort. Amen. Je te salue, Marie, pleine de grâce. Le Seigneur est avec toi. Tu es bénie entre toutes les femmes, et Jésus, le fruit de tes entrailles, est béni. Sainte Marie, Mère de Dieu, prie pour nous, pécheurs, maintenant et à l'heure de notre mort. Amen. Je te salue, Marie, pleine de grâce, le Seigneur est avec toi. Tu es bénie entre toutes les femmes, et Jésus, le fruit de tes entrailles, est béni. Sainte Marie, Mère de Dieu, prie pour nous, pécheurs, maintenant et à l'heure de notre mort. Amen. Je te salue, Marie, pleine de grâce, le Seigneur est avec toi. Tu es bénie entre toutes les femmes, et Jésus, le fruit de tes entrailles, est béni. Sainte Marie, Mère de Dieu, prie pour nous, pécheurs, maintenant et à l'heure de notre mort. Amen. Je te salue, Marie, pleine de grâce. Le Seigneur est avec toi. Tu es bénie entre toutes les femmes, et Jésus, le fruit de tes entrailles, est béni. Sainte Marie, Mère de Dieu, prie pour nous, pécheurs, maintenant et à l'heure de notre mort. Amen. Je te salue, Marie, pleine de grâce. Le Seigneur est avec toi. Tu es bénie entre toutes les femmes, et Jésus, le fruit de tes entrailles, est béni. Sainte Marie, Mère de Dieu, prie pour nous pécheurs, maintenant et à l'heure de notre mort. Amen. Je te salue, Marie, pleine de grâce. Le Seigneur est avec toi. Tu es bénie entre toutes les femmes, et Jésus, le fruit de tes entrailles, est béni. Sainte Marie, Mère de Dieu, prie pour nous pécheurs, maintenant et à l'heure de notre mort. Amen. Je te salue, Marie, pleine de grâce. Le Seigneur est avec toi. Tu es bénie entre toutes les femmes, et Jésus, le fruit de tes entrailles, est béni. Sainte Marie, Mère de Dieu, prie pour nous pécheurs, maintenant et à l'heure de notre mort. Amen. Je te salue, Marie, pleine de grâce. Le Seigneur est avec toi. Tu es bénie entre toutes les femmes, et Jésus, le fruit de tes entrailles, est béni. Sainte Marie, Mère de Dieu, prie pour nous, pécheurs, maintenant et à l'heure de notre mort. Amen. Je te salue, Marie, pleine de grâce. Le Seigneur est avec toi. Tu es bénie entre toutes les femmes, et Jésus, le fruit de tes entrailles, est béni. Sainte Marie, Mère de Dieu, prie pour nous, pécheurs, maintenant et à l'heure de notre mort. Amen. Gloire au Père et au Fils et au Saint-Esprit, au Dieu qui est, qui était et qui vient, pour les siècles des siècles. Amen. Quatrième mystère joyeux, la présentation de Jésus au Temple de Jérusalem. Marie et Joseph, vous arrivez avec plein d'inconnus en face de vous, en portant Jésus au temple, en l'offrant à Dieu. Marie et Joseph
Aidez-nous à tout offrir de la vie des autres que nous portons. D'une manière spéciale, soutenez les parents des enfants, pour que les parents soient toujours là à soutenir la vie, mais à jamais l'obstruer de quelque manière que ce soit, mais à faire confiance à Dieu qui compose avec nous le présent et l'avenir. Notre Père qui es aux cieux, que ton nom soit sanctifié, que ton règne vienne, que ta volonté soit faite sur la terre comme au ciel. Donne-nous aujourd'hui notre pain de ce jour. Pardonne-nous nos offenses, comme nous pardonnons aussi à ceux qui nous ont offensés. Et ne nous laisse pas entrer en tentation, mais délivre-nous du mal. Amen. Je te salue, Marie, pleine de grâce. Le Seigneur est avec toi. Tu es bénie entre toutes les femmes, et Jésus, le fruit de tes entrailles, est béni. Sainte Marie, Mère de Dieu, prie pour nous, pécheurs, maintenant et à l'heure de notre mort. Amen. Je te salue, Marie, pleine de grâce, le Seigneur est avec toi. Tu es bénie entre toutes les femmes, et Jésus, le fruit de tes entrailles, est béni. Sainte Marie, Mère de Dieu, prie pour nous, pécheurs, maintenant et à l'heure de notre mort. Amen. Je te salue, Marie, pleine de grâce, le Seigneur est avec toi. Tu es bénie entre toutes les femmes, et Jésus, le fruit de tes entrailles, est béni. Sainte Marie, Mère de Dieu, prie pour nous, pécheurs, maintenant et à l'heure de notre mort. Amen. Je te salue, Marie, pleine de grâce, le Seigneur est avec toi. Tu es bénie entre toutes les femmes, et Jésus, le fruit de tes entrailles, est béni. Sainte Marie, Mère de Dieu, prie pour nous, pécheurs, maintenant et à l'heure de notre mort. Amen. Je te salue, Marie, pleine de grâce, le Seigneur est avec toi. Tu es bénie entre toutes les femmes, et Jésus, le fruit de tes entrailles, est béni. Sainte Marie, Mère de Dieu, prie pour nous, pécheurs, maintenant et à l'heure de notre mort. Amen. Je te salue, Marie, pleine de grâce. Le Seigneur est avec toi. Tu es bénie entre toutes les femmes, et Jésus, le fruit de tes entrailles, est béni. Sainte Marie, Mère de Dieu, prie pour nous, pécheurs, maintenant et à l'heure de notre mort. Amen. Je te salue, Marie, pleine de grâce, le Seigneur est avec toi. Tu es bénie entre toutes les femmes, et Jésus, le fruit de tes entrailles, est béni. Sainte Marie, Mère de Dieu, prie pour nous, pécheurs, maintenant et à l'heure de notre mort. Amen. Je te salue, Marie, pleine de grâce, le Seigneur est avec toi. Tu es bénie entre toutes les femmes, et Jésus, le fruit de tes entrailles, est béni. Sainte Marie, Mère de Dieu, prie pour nous, pécheurs, maintenant et à l'heure de notre mort. Amen. Je te salue, Marie, pleine de grâce. Le Seigneur est avec toi. Tu es bénie entre toutes les femmes, et Jésus, le fruit de tes entrailles, est béni. Sainte Marie, Mère de Dieu, prie pour nous, pécheurs, maintenant et à l'heure de notre mort. Amen. Je te salue, Marie, pleine de grâce. Le Seigneur est avec toi. Tu es bénie entre toutes les femmes, et Jésus, le fruit de tes entrailles, est béni. Sainte Marie, Mère de Dieu, prie pour nous, pécheurs, maintenant et à l'heure de notre mort. Amen. Gloire au Père, et au Fils, et au Saint-Esprit, au Dieu qui est, qui était et qui vient, pour les siècles des siècles. Amen.

Cinquième mystère joyeux, Jésus retrouvé dans le temple. On sait que Jésus était monté en pèlerinage avec Marie et Joseph et tant de personnes. Et Jésus disparaît du milieu des siens. Marie et Joseph retournent à Jérusalem, ils le trouvent dans le temple, debout, en train de parler avec les docteurs. Marie et Joseph, qui avaient connu l'inquiétude, soutenaient les éducateurs, les parents, auprès de la jeunesse, auprès des adolescents et adolescentes, que nous puissions les écouter dans leur recherche spirituelle, leur sens de la vie et leur absolu. Notre Père qui es aux cieux, que ton nom soit sanctifié, que ton règne vienne, que ta volonté soit faite sur la terre comme au ciel. Donne-nous aujourd'hui notre pain de ce jour. Pardonne-nous nos offenses, comme nous pardonnons aussi à ceux qui nous ont offensés, et ne nous laisse pas entrer en tentation, mais délivre-nous du mal. Amen. Je te salue, Marie, pleine de grâce. Le Seigneur est avec toi. Tu es bénie entre toutes les femmes, et Jésus, le fruit de tes entrailles, est béni. Sainte Marie, Mère de Dieu, prie pour nous pécheurs, maintenant et à l'heure de notre mort. Amen. Je te salue, Marie, pleine de grâce. Le Seigneur est avec toi. Tu es bénie entre toutes les femmes, et Jésus, le fruit de tes entrailles, est béni. Sainte Marie, Mère de Dieu, prie pour nous pécheurs, maintenant et à l'heure de notre mort. Amen. Je te salue, Marie, pleine de grâce, le Seigneur est avec toi. Tu es bénie entre toutes les femmes, et Jésus, le fruit de tes entrailles, est béni. Sainte Marie, Mère de Dieu, prie pour nous pécheurs, maintenant et à l'heure de notre mort. Amen. Je te salue, Marie, pleine de grâce. Le Seigneur est avec toi. Tu es bénie entre toutes les femmes, et Jésus, le fruit de tes entrailles, est béni. Sainte Marie, Mère de Dieu, prie pour nous pécheurs, maintenant et à l'heure de notre mort. Amen. Je te salue, Marie, pleine de grâce. Le Seigneur est avec toi. Tu es bénie entre toutes les femmes, et Jésus, le fruit de tes entrailles, est béni. Sainte Marie, Mère de Dieu, prie pour nous pécheurs, maintenant et à l'heure de notre mort. Amen. Je te salue, Marie, pleine de grâce. Le Seigneur est avec toi. Tu es bénie entre toutes les femmes, et Jésus, le fruit de tes entrailles, est béni. Sainte Marie, Mère de Dieu, prie pour nous pécheurs, maintenant et à l'heure de notre mort. Amen. Je te salue, Marie, pleine de grâce. Le Seigneur est avec toi. Tu es bénie entre toutes les femmes, et Jésus, le fruit de tes entrailles, est béni. Sainte Marie, Mère de Dieu, prie pour nous, pécheurs, maintenant et à l'heure de notre mort. Amen. Je te salue, Marie, pleine de grâce. Le Seigneur est avec toi. Tu es bénie entre toutes les femmes, et Jésus, le fruit de tes entrailles, est béni. Sainte Marie, Mère de Dieu, prie pour nous, pécheurs, maintenant et à l'heure de notre mort. Amen. Je te salue, Marie, pleine de grâce, le Seigneur est avec toi. Tu es bénie entre toutes les femmes, et Jésus, le fruit de tes entrailles, est béni. Sainte Marie, Mère de Dieu, prie pour nous, pécheurs, maintenant et à l'heure de notre mort. Amen. Je te salue, Marie, pleine de grâce, le Seigneur est avec toi. Tu es bénie entre toutes les femmes, et Jésus, le fruit de tes entrailles, est béni. Sainte Marie, Mère de Dieu, prie pour nous, pécheurs, maintenant et à l'heure de notre mort. Amen. Gloire au Père, et au Fils, et au Saint-Esprit, au Dieu qui est, qui était et qui vient, pour les siècles des siècles. Amen.

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Vision du Fils de l'homme. Apocalypse de saint Jean, chapitre 1er. Jean, aux sept églises qui sont en Asie, la grâce et la paix soient avec vous par celui qui est, qui était et qui doit venir, et par les sept esprits qui sont devant son trône, et par Jésus-Christ, qui est le témoin fidèle, le premier-né d'entre les morts, et le prince des rois de la terre, qui nous a aimés et nous a lavés de nos péchés dans son sang, et nous a fait être le royaume et les prêtres de Dieu son Père. À lui soit rendue la gloire et l'empire dans les siècles des siècles. Amen. Moi, Jean, qui suis votre frère et qui ai part avec vous à la tribulation, au royaume et à la constance en Jésus-Christ, j'ai été dans l'île nommée Patmos pour la parole du Seigneur et pour le témoignage que j'ai rendu à Jésus. Un dimanche, je fus ravi en esprit et j'entendis derrière moi une voix forte et éclatante comme une trompette qui disait « Écrivez dans un livre ce que vous voyez et envoyez-les aux sept églises qui sont dans l'Asie, à Éphèse, à Smyrne, à Pergame, à Thyatire, à Sardes, à Philadelphie et à Laodicée. » Aussitôt, je me tournai pour voir de qui était la voix qui me parlait, et étant tourné, je vis sept chandeliers d'or. Et au milieu des chandeliers d'or, je vis quelqu'un qui ressemblait au Fils de l'homme, vêtu d'une longue robe et ceint au-dessous des mamelles d'une ceinture d'or. Sa tête et ses cheveux étaient blancs comme la laine blanche et comme de la neige, et ses yeux paraissaient comme une flamme de feu. Ses pieds étaient semblables à l'airain fin quand il est dans une fournaise ardente, et sa voix égalait le bruit des grandes eaux. Il avait en sa main droite sept étoiles, et de sa bouche sortait une épée à deux tranchants, et son visage était aussi brillant que le soleil dans sa force. Au moment où je l'aperçus, je tombai comme mort à ses pieds, mais il mit sur moi sa main droite et me dit « Ne craignez point, je suis le premier et le dernier. » Et celui qui vit, car j'ai été mort, mais maintenant je suis vivant dans les siècles et j'ai les clés de la mort et de l'enfer. Écrivez donc les choses que vous avez vues et celles qui sont et celles qui doivent arriver ensuite. Voici le mystère des sept étoiles que vous avez vues dans ma main droite et des sept chandeliers d'or. Les sept étoiles sont les sept anges des sept églises et les sept chandeliers sont les sept églises. Lettre à deux églises d'Asie. Apocalypse de saint Jean, chapitre 2 et 3. Écrivez à l'ange de l'église d'Éphèse. Voici ce que dit celui qui tient les sept étoiles dans sa main droite, qui marche au milieu des sept chandeliers d'or. Je sais quelles sont vos œuvres, votre travail et votre patience, que vous ne pouvez souffrir les méchants et qu'ayant éprouvé ceux qui se disent apôtres et ne le sont point, vous les avez trouvés menteurs. Que vous êtes patients, que vous avez souffert pour mon nom et que vous ne vous êtes point découragés. Mais j'ai un reproche à vous faire, qui est que vous vous êtes relâché de votre première charité. Souvenez-vous donc de l'état d'où vous êtes déchu, et faites-en pénitence, et rentrez dans la pratique de vos premières œuvres, que si vous y manquez, je viendrai bientôt à vous, et j'ôterai votre chandelier de sa place si vous ne faites pénitence. Mais vous avez ceci de bon, que vous haïssez les actions des Nicolaïtes, comme je les hais moi-même. Que celui qui a les oreilles entende ce que l'Esprit dit aux églises. Je donnerai aux victorieux à manger du fruit de l'arbre de vie qui est au milieu du paradis de mon Dieu. Écrivez à l'ange de l'église de Laodicée. Voici ce que dit celui qui est la vérité même, le témoin fidèle et véritable, le principe des œuvres de Dieu. Je sais quelles sont vos œuvres.

que vous êtes ni froid ni chaud, que vous n'êtes ou froid ou chaud. Mais parce que vous êtes tiède et que vous êtes ni froid ni chaud, je suis prêt à vous vomir de ma bouche. Vous dites, je suis riche, je suis comblé de biens et je n'ai besoin de rien. Et vous ne savez pas que vous êtes malheureux et misérable et pauvre et aveugle et nu. Je vous conseille donc d'acheter de moi de l'or éprouvé au feu pour vous enrichir, et des vêtements blancs pour vous habiller, et pour cacher votre nudité honteuse en un collyre, pour vous l'appliquer sur les yeux, afin que vous voyez clair. Je reprends et châtie ceux que j'aime. Animez-vous donc de zèle et faites pénitence. Me voici à la porte et j'y frappe. Si quelqu'un entend ma voix et m'ouvre la porte, j'entrerai chez lui et je souperai avec lui et lui avec moi. Quiconque sera victorieux, je le ferai asseoir avec moi sur mon trône. Comme ayant été moi-même victorieux, je me suis assis avec mon Père sur son trône. Qui a des oreilles entende ce que l'Esprit dit aux Églises. Vision du culte céleste. Apocalypse de Saint Jean, chapitre 4. Après cela, je regardai, et je vis une porte ouverte dans le ciel. Et la première voix que j'avais ouïe, et qui m'avait parlé avec un son aussi éclatant que celui d'une trompette, me dit, « Montez ici, et je vous montrerai les choses qui doivent arriver à l'avenir. » Et ayant été soudain ravi en esprit, je vis au même instant un trône dressé dans le ciel, et quelqu'un assis sur ce trône. Celui qui était assis paraissait semblable à une pierre de jaspe et de sardoine. Et il y avait autour de ce trône un arc-en-ciel qui, par trône, il y en avait 24 autres, sur lesquels étaient assis 24 vieillards vêtus de robes blanches, avec des couronnes d'or sur leurs têtes. Ils sortaient du trône des éclairs, des tonnerres et des voix, et il y avait devant le trône 7 lampes allumées, qui sont les 7 esprits de Dieu. Vis-à-vis du trône, il y avait une mer transparente comme le verre, et semblable à du cristal, et au bas du trône et alentour, il y avait 4 animaux pleins d'yeux devant et derrière. Le premier animal était semblable à un lion, le second était semblable à un veau, le troisième avait le visage comme celui d'un homme, et le quatrième était semblable à un aigle qui vole. Ces 4 animaux avaient chacun 6 ailes. Ils étaient pleins d'yeux alentour et au-dedans, et ils ne cessaient jour et nuit de dire « Saint, Saint, Saint est le Seigneur Dieu Tout-Puissant, qui était et qui est et qui doit venir. » Et lorsque ces animaux rendaient gloire, honneur et action de grâce à celui qui est assis dans le trône et qui vit dans les siècles des siècles, les 24 vieillards se prosternaient devant celui qui est assis sur le trône, et ils adoraient celui qui vit dans les siècles des siècles, et ils jetaient leur couronne devant le trône en disant « Vous êtes digne, ô Seigneur notre Dieu, de recevoir gloire, bonheur et puissance, parce que vous avez créé toutes choses, et que c'est par votre volonté qu'elles subsistent et qu'elles ont été créées. »

Vision du livre et de l'agneau. Apocalypse de Saint Jean, chapitre 5. Je vis ensuite dans la main droite de celui qui était assis sur le trône un livre écrit dedans et dehors, et scellé de 7 sceaux. Et je vis un ange fort et puissant qui disait à haute voix, « Qui est digne d'ouvrir le livre et de lever les sceaux ?» Mais nul ne pouvait, ni dans le ciel, ni sur la terre, ni sous la terre, ouvrir le livre, ni le regarder. Je fondais en larmes de ce que personne ne s'était trouvé digne d'ouvrir le livre, ni de le regarder. Alors l'un des vieillards me dit, « Ne pleurez point. Voici le lion de la tribu de Juda, le rejeton de David, qui a obtenu par sa victoire le pouvoir d'ouvrir le livre et d'enlever les 7 sceaux. » Je regardai, et je vis au milieu du trône et des 4 animaux et au milieu des vieillards un agneau comme égorgé, qui était debout et qui avait 7 cornes et 7 yeux, qui sont les 7 esprits de Dieu envoyés par toute la terre. Et il vint prendre le livre de la main droite de celui qui était assis sur le trône. Et après qu'il l'eut ouvert, les 4 animaux et les 24 vieillards se prosternèrent devant l'agneau, ayant chacun des harpes et des coupes d'or pleines de parfums, qui sont les prières des saints. Et ils chantaient un cantique nouveau en disant, « Vous êtes digne, Seigneur, de prendre le livre et d'en ouvrir les sceaux, parce que vous avez été mis à mort, et que par votre sang, vous nous avez rachetés pour Dieu, de toute tribu, de toute langue, de tout peuple et de toute nation. Et que de plus, vous nous avez fait roi et prêtre pour notre Dieu, et nous régnerons sur la terre. » Je regardai encore et j'entendis autour du trône et des animaux et des vieillards la voix de plusieurs anges, et il y en avait des milliers de milliers, qui disaient à haute voix, « L'agneau qui a été égorgé est digne de recevoir puissance, divinité, sagesse, force, honneur, gloire et bénédiction. » Et j'entendis toutes les créatures qui sont dans le ciel, sur la terre, sous la terre et dans la mer, et tout ce qui est dans ces lieux qui disaient, « À celui qui est assis sur le trône et à l'agneau, bénédiction, honneur, gloire et puissance dans les siècles des siècles. » Et les 4 animaux disaient « Amen ». Et les 24 vieillards tombèrent sur leur visage et adorèrent celui qui vit dans les siècles des siècles. Vision des 144 000 élus. Apocalypse de Saint Jean, chapitre 7. Après cela, je vis 4 anges aux 4 coins de la terre, qui retenaient les 4 vents du monde, afin que le vent ne soufflât point sur la terre, ni sur la mer, ni sur aucun arbre. Je vis encore un autre ange qui montait du côté de l'Orient, ayant le sceau du Dieu vivant. Et il cria d'une voix forte aux 4 anges qui avaient reçu le pouvoir de frapper de plaies la terre et la mer, en disant, « Ne frappez point la terre, ni la mer, ni les arbres, jusqu'à ce que nous ayons marqué au front les serviteurs de notre Dieu. » Et j'entendis que le nombre de ceux qui avaient été marqués était de 144 000, de toutes les tribus des enfants d'Israël. Je vis ensuite une grande multitude que personne ne pouvait compter, de toute nation, de toute tribu, de tout peuple et de toute langue. Ils étaient debout devant le trône et devant l'agneau, vêtus de robes blanches et ayant des palmes à la main. Ils chantaient à haute voix, « Gloire à notre Dieu, qui est assis sur le trône et à l'agneau, pour nous avoir sauvés. » Et tous les anges étaient debout autour du trône, et des vieillards et des 4 animaux. Et s'étant prosternés sur le visage devant le trône, ils adorèrent Dieu en disant « Amen, bénédiction, gloire, sagesse, action de grâce, honneur, jouissance et force à notre Dieu dans tous les siècles. Amen. » Alors un des vieillards, prenant la parole, me dit « Qui sont ceux-ci qui sont vêtus de robes blanches, et d'où sont-ils venus ?» Je lui répondis « Seigneur, vous le savez. » Et il me dit, « Ce sont ceux qui sont venus ici après avoir passé par de grandes afflictions, et qui ont lavé et blanchi leurs robes dans le sang de l'agneau. C'est pourquoi ils sont devant le trône de Dieu, et ils le servent jour et nuit dans son temple, et celui qui est assis sur le trône les couvrira comme une tente. Ils n'auront plus ni faim ni soif, et le soleil ni aucune autre chaleur ne les incommodera plus. Parce que l'agneau qui est au milieu du trône sera leur pasteur, et il les conduira aux fontaines des eaux vivantes, et Dieu essuiera toutes les larmes de leurs yeux. » Vision des 7 trompettes. Apocalypse de Saint Jean, chapitre 8. Lorsque l'agneau eut ouvert le 7e sceau, il se fit un silence dans le ciel d'environ une demi-heure. Et je vis les 7 anges qui sont devant la face de Dieu, et on leur donna 7 trompettes.
Alors il vint un autre ange, qui se tint devant l'autel, ayant un encensoir d'or, et on lui donna une grande quantité de parfums, afin qu'il offrît les prières de tous les saints sur l'autel d'or qui est devant le trône de Dieu. Et la fumée des parfums composés des prières des saints, s'élevant de la main de l'ange, monta vers Dieu. L'ange prit enfin l'encensoir et l'emplit du feu de l'autel, et l'ayant jeté sur la terre, il se fit des bruits dans l'air, des tonnerres, des voix et des éclairs, et un grand tremblement de terre. Alors les sept anges qui avaient les sept trompettes se préparèrent pour en sonner. Le premier ange sonna de la trompette, et il se forma une grêle et un feu mêlés de sang, qui tombèrent sur la terre. Et la troisième partie de la terre et des arbres fut brûlée, et le feu consuma toute l'herbe verte. Le second ange sonna de la trompette, et il parut comme une grande montagne tout en feu, qui fut jetée dans la mer, et la troisième partie de la mer fut changée en sang. La troisième partie des créatures qui étaient dans la mer et avaient vie mourut, et la troisième partie des navires périt. Le troisième ange sonna de la trompette, et une grande étoile, ardente comme un flambeau, tomba du ciel sur la troisième partie des fleuves et sur les sources des eaux. Cette étoile s'appelait Absinthe, et la troisième partie des eaux ayant été changée en absinthe, un grand nombre d'hommes mourut pour en avoir bu, parce qu'elles étaient devenues amères. Le quatrième ange sonna de la trompette, et le soleil, la lune et les étoiles ayant été frappés de ténèbres dans leur troisième partie, la troisième partie du soleil, de la lune et des étoiles fut obscurcie, et le jour fut privé de la troisième partie de sa lumière, et la nuit de même. Alors je vis et j'entendis la voix d'un aigle qui volait par le milieu du ciel et qui disait à haute voix « Malheur, malheur, malheur aux habitants de la terre, à cause du son des trompettes dont les trois autres anges doivent sonner. »

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1: Évangile selon saint Matthieu au chapitre 16, versets 13 à 19. Jésus était venu dans la région de Césarée de Philippe et il demandait à ses disciples « Le Fils de l'homme, qui est-il d'après ce qu'en disent les hommes ?» Ils répondirent, pour les uns, il est Jean-Baptiste, pour d'autres, Élie, pour d'autres encore, Jérémie ou l'un des prophètes. Jésus leur dit, « Et vous, que dites-vous? Pour vous, qui suis-je ? » Prenant la parole, Simon-Pierre déclara, « Tu es le Messie, le Fils du Dieu vivant. » Prenant la parole à son tour, Jésus lui déclara, « Heureux es-tu, Simon, fils de Jonas. Ce n'est pas la chair et le sang qui t'ont révélé cela, mais mon Père qui est aux cieux. Et moi, je te le déclare, tu es Pierre. Et sur cette pierre, je bâtirai mon Église, et la puissance de la mort ne l'emportera pas sur elle. Je te donnerai les clés du royaume des cieux. Tout ce que tu auras lié sur la terre sera lié dans les cieux, et tout ce que tu auras délié sur la terre sera délié dans les cieux. »

Il existe des lieux dangereux pour certaines affirmations, et je pense que Césarée de Philippe en est un. C'est un lieu à la mémoire de l'empereur. Alors Jésus va poser une question dont la réponse est dangereuse. Parce qu'on est dans un pays qui est sous la domination des Romains, on est dans un pays où on surveille tous les déplacements. Alors un homme, un prophète qui se déplace avec une douzaine de personnes et des gens autour, ça reste inquiétant et ça peut être alertant pour les autorités et pour les Romains. On peut penser à des personnes, des zélotes ou des personnes qui vont en vouloir, je dirais, aux occupants. Alors Césarée de Philippe, un lieu au nord du lac de Galilée, et c'est là que Jésus avec les disciples va poser une grande question qui concerne son identité. Le Fils de l'homme, qui est-il d'après ce qu'en disent les hommes? Je pense qu'il faut se replacer aussi dans la mentalité de ces gens et des hommes de la Bible qui sont dans une fiévreuse attente du Messie. Ils attendent un Messie. Ils sont écrasés par l'occupant romain. Ils souffrent. Il y a des situations économiques qui sont insoutenables. Les gens ont de la misère. Il y en a plusieurs qui sont cachés dans des forêts, comme dans des maquis, où la liberté, d'une certaine façon, elle est étouffée. Alors, qu'est-ce qu'ils répondent? Qu'est-ce que les gens disent? Eh bien, c'est Jean-Baptiste pour les uns. Pour d'autres, c'est Élie qui revient, pour d'autres encore Jérémie ou l'un des prophètes. Alors, toutes les identités sont possibles. Il n'y a personne qui est en mesure de dire qui il est vraiment le Fils de l'homme. C'est lui, Jésus. Il s'attribue ce titre de Fils de l'homme. Alors, on est hors champ. On est dans l'erreur, dans une grande marge, même si on est dans cette fièvre d'une attente messianique. Et voilà qu'une réponse va surgir du cœur d'un homme. Simon va dire ceci: tu es le Messie, le Fils du Dieu vivant. Et cette affirmation, elle est pleine de vie. Et Jésus va tellement être bouleversé et touché de cette affirmation et, je dirais, de la reconnaissance de son identité profonde de Messie, qu'il va tout de suite enchaîner en disant « Heureux es-tu, Simon, fils de Jonas, ce n'est pas la chair et le sang, ça ne vient pas de toi. » Cette réponse, c'est mon Père qui, dans les cieux, te l'a fait dire, te l'a fait exprimer. Alors, Jésus va continuer et ça va devenir, sur cette affirmation de Pierre, ça va devenir, je dirais, ça va s'ouvrir sur la construction de toute une communauté. Jésus va construire sa communauté sur cette profession de foi de Simon-Pierre et il va lui confier une mission extraordinaire. Simon-Pierre, tu es Pierre. Sur toi, je vais bâtir ma communauté. Il faut penser au roc aussi que ça représente. Pierre, Petra, qui est le roc, qui est ce rocher à partir duquel la communauté va être bâtie. Cette communauté qui est déjà là, en germe, avec aussi les autres apôtres qui sont témoins de cette scène. Alors, la mission est confiée à Simon-Pierre. La mission est confiée aussi à cette communauté qui sera garante de la confession de foi au Messie. Et en même temps, le Seigneur va confier à Simon-Pierre la gérance de cette maison. Il va lui confier les clés. Et en donnant les clés à quelqu'un, Jésus affirme sa primauté, affirme qu'il sera le maître de maison. Il sera comme un majordome et c'est lui qui va faire qu'on ouvre ou on ferme, qu'on lit ou on délit et dans des choses très, très importantes. Alors Pierre aura cette capacité de dire ça non, c'est interdit ça. Ça, ce n'est pas au cœur du royaume, ce n'est pas dans la lumière du Christ, ce n'est pas dans le prolongement de la pensée de la parole du Christ. Ça, oui,
Ça, c'est ouvert. Ça, oui, c'est permis. On est dans le prolongement. On est enraciné dans cette parole de Jésus. Alors, la communauté va devenir un lieu sacré. Un lieu sacré donné par le Père, dans laquelle la profession de foi va continuer de se dire, de se livrer par-delà les siècles. Et aucune puissance de la mort va dépasser cette profession de foi et l'existence de cette communauté.

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0: 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À la vue des foules, Jésus monta dans la montagne. Il s'assit et ses disciples s'approchèrent.
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Ce que l'âme est dans le corps, les chrétiens le sont dans le monde. La rencontre d'aujourd'hui nous amène à voir que nous sommes des partenaires d'un Dieu bon. Et nous avons à nous savoir partenaires d'un Dieu bon. La lettre à Diognète révèle avec beaucoup de simplicité ce que pensent et vivent les chrétiens d'avant l'invention de la chrétienté par l'empereur Théodose en 380. Et surtout en 392. Les citations suivantes, que vous retrouverez facilement par Internet, résument bien les dates où l'empereur Théodose a promulgué la chrétienté. En 380, il promulgua l'édit de Thessalonique, déclarant que seule la foi catholique transmise par l'apôtre Pierre et professée par le pape Damas pouvait être reconnue comme religion légitime. À la mort de Valentinien II en 392, Théodose devint le dernier

Le Code théodosien. Pour 92, ça veut dire que le christianisme, la foi dans le Christ, l'expérience des disciples du Christ, cette expérience-là devient la religion officielle et unique de l'Empire romain. Vous êtes obligé d'être catholique dans l'Empire romain depuis ce temps-là. Et maintenant, c'est la fin de cette chrétienté que nous vivons dans tout le monde, mais c'est plus sensible dans le monde occidental, dans l'Europe et chez nous, et au Québec particulièrement. Nous le ressentons davantage, puisqu'on peut dire que nous le ressentons la fin de la chrétienté depuis les années 60, depuis la Révolution tranquille et depuis la publication du manifeste « Le refus global ». Nous le ressentons donc, cette fin de la chrétienté, mais sans avoir pris conscience qu'il y a quelque chose qui finit. Et pourtant, c'est tellement sensible. On voit des églises qui se ferment, qu'on démolit, qu'on transforme. On voit que la pratique religieuse n'existe pratiquement plus. Il y a plusieurs Québécois qui ne sont pas encore baptisés, puis qui arrivent à 40 ans. Alors, comme je l'ai dit, c'est en 392 que commence la chrétienté, c'est-à-dire l'expérience sociopolitique d'une vie publique et légale, inspirée et imposée socialement à tous les citoyens de l'Empire romain, d'Orient et d'Occident. C'est important de nous le rappeler, puisque c'est ça qui se termine pour de bon en Occident, dans notre pays, dans notre Québec, avec tous les bouleversements que cela fait vivre. Au-delà des bouleversements, en m'inspirant de la lettre d'Iognette, je vous propose que nous nous habituions à vivre comme d'heureux croyants, d'heureux et d'heureux disciples du Christ éclairés par la révélation, par l'Évangile. Sans prétention, mais avec une foi invincible, nous sommes, sans l'avoir voulu, l'âme du monde, comme l'âme l'est dans le corps, dit la lettre d'Iognette. Notre expérience de l'amour et de tout ce que cela implique par rapport à la recherche inlassable de la justice, de la vérité, du respect des droits, de la miséricorde, de la rédemption, tout ce que l'amour soutient. En un mot, notre vie présente dans le royaume de Dieu, le monde que Dieu veut et que nous voulons nous aussi avec lui.

Si vous m'écoutez en ce moment, vous êtes probablement conscient, consciente de votre relation filiale avec Dieu. Vous êtes sa fille, son fils, son enfant bien-aimé. Vous savez probablement, comme moi, que beaucoup de chrétiens, qui ont été baptisés bébés, se sont inventés une mythologie qui n'a souvent qu'un petit rapport à la révélation, à l'Évangile. Ce qu'ils imaginent de Dieu, et surtout du jugement dernier et de ses suites, est complètement faux, contraire à la révélation, à ce que les prophètes et les sages d'Israël ont fait connaître et goûter par l'expérience, telle que la parole de Dieu et, en principe, l'évangélisation et une juste catéchèse, une vie fraternelle et communautaire inspirée et soutenue par la révélation, telle que nous l'aurions appris par cette heureuse évangélisation. Mais quand il n'y a pas eu cette évangélisation, cette initiation à l'expérience de la relation, on s'en tient à la conformation. Et la conformation égale

par beaucoup de baptisés. L'expérience chrétienne de plusieurs baptisés se limite souvent à cette conformation, c'est-à-dire la soumission au commandement de Dieu et de l'Église à partir du catéchisme. À partir de ces connaissances, on imagine tout le reste. On imagine Dieu, le Père lointain, sévère, juge et qui condamne. Le Fils incarné, mort, tué cruellement et ressuscité. L'Esprit Saint est saisissable, souvent ignoré. L'essentiel de la pratique de ceux qui n'ont que cette vision de l'intimité avec la divinité consiste précisément à la conformation. Sans intimité, le partenariat avec la pensée de Dieu qui nous est pourtant révélée par le Dieu bon, bienveillant et miséricordieux, ça leur est étranger. On se conforme en espérant mériter le ciel. On veut éviter le jugement particulier où, dans le grand livre de Saint-Pierre, il y aurait tous nos péchés consignés et au terme de la lecture arriverait la sentence « Va, entre au ciel, directement » ou bien une sentence médium « Va au purgatoire » ou pire « Va en enfer ». Vous connaissez toutes les images de l'enfer et des feux de l'enfer qui ont été faites au long des siècles. Tout ce qu'on imagine est faux. Ce sera autrement, différent. Nous ne pouvons pas l'imaginer. Et encore, il vous vient peut-être à la mémoire un passage de la première aux Thessaloniciens au chapitre 4. Le Seigneur lui-même a un signal donné à la voix d'un archange et au son de la trompette de Dieu descendra du ciel, et les morts en Christ ressusciteront premièrement. Ensuite, nous, les vivants qui serons restés, nous serons tous ensemble enlevés avec eux sur des nuées, à la rencontre du Seigneur dans les airs, et ainsi nous serons toujours avec le Seigneur. Nous serons toujours avec le Seigneur. Consolez-vous donc les uns les autres par ces paroles. Première lettre aux Thessaloniciens, chapitre 4, versets 16 à 18. Oui, être toujours avec le Seigneur pour l'éternité. Mais ça commence maintenant, ici, sur terre, avec notre expérience d'alliance avec le Père, le Fils et l'Esprit qui nous fait vivre en humain, racheté, ajusté, ajusté à la pensée de Dieu, à la volonté de Dieu, et donc en alliance dans la fraternité de l'Église. Cette autre vie, au-delà de la mort, est impossible à imaginer, mais nous pouvons déjà le vivre maintenant, maintenant que nous sommes encore vivants dans nos corps. Cette expérience humaine nous permet de vivre comme Dieu, c'est-à-dire partenaire de Dieu. Par la seule nature humaine, la loi naturelle nous incline à observer tous les commandements de Dieu. Par la seule nature humaine, nous pouvons savoir que nous agissons mal, que nous faisons du mal, que nous nous en faisons à nous-mêmes par la même occasion. On n'a pas besoin de la révélation pour découvrir ça. Une simple psychologie nous le révèle. Mais nous avons le bonheur d'avoir une révélation de Dieu qui nous apprend comment être des humains réussis, comment être heureux maintenant et en vie éternelle. 1 Timothée 2:4 « Dieu veut que tous soient sauvés et parviennent à la connaissance de la vérité. » Que tous soient sauvés. Dieu veut ça. Et moi aussi, et toi aussi, j'imagine. Nous voulons que tous soient sauvés, parviennent à la connaissance de la vérité. Cette expérience vécue, jour après jour, dans une relation constante, partout et toujours, en toutes circonstances, ça s'appelle l'alliance. Cette relation d'alliance, qu'il s'agisse de la première alliance avec les descendants d'Abraham ou de la seconde alliance en Jésus-Christ, de l'élection d'humain pour vivre avec Dieu, une relation d'alliance intime comme on en a avec sa mère, son père. Bien sûr, cette relation a surtout été présentée dans la Bible par la relation avec le Père. La relation maternelle est aussi présentée comme exemple de l'alliance intime, cette alliance qu'il y a avec la mère.
Pensez à Isaïe 49, versets 14 et 15, déjà dans l'Ancien Testament. Jérusalem disait « Le Seigneur m'a abandonné, mon Seigneur m'a oublié ». Une femme peut-elle oublier son nourrisson, ne plus avoir de tendresse pour le fils de ses entrailles? Même si elle l'oubliait, moi je ne t'oublierai pas. Isaïe 49, versets 14 et 15. Jérusalem disait « Le Seigneur m'a abandonné ». On se plaignait pour de la misère, de la difficulté qu'on avait à vivre. Et le prophète répond par cette expérience de la tendresse maternelle pour ses enfants. Cette alliance intime avec Dieu est inséparable d'une mission. Élection, alliance et mission. La vie du peuple de Dieu, de chaque personne dans le peuple de Dieu, révèle Dieu, conduit l'humanité à vivre en héritière de la pensée même de Dieu. Comme on dit souvent au Québec, « pense comme ton père ». Cette pensée nous est révélée déjà dans le livre de la Genèse, comme au début de l'Histoire sainte. « Je te bénirai, je multiplierai ta postérité comme les étoiles du ciel et comme le sable qui est sur le bord de la mer, et ta postérité possédera la porte de ses ennemis. » Toutes les nations de la terre seront bénies en ta postérité parce que tu as obéi à ma voix. Abraham étant retourné vers ses serviteurs, ils se levèrent et s'en allèrent ensemble à Beer-Sheva, car Abraham demeurait à Beer-Sheva. Matthieu, chapitre 28, verset 19. Allez, de toutes les nations, faites des disciples. Baptisez-les au nom du Père, du Fils et du Saint-Esprit. Apprenez-leur à observer tout ce que je vous ai commandé. Et moi, je suis avec vous tous les jours jusqu'à la fin du monde. »

L'amour de Dieu qui est relayé par les chrétiens, c'est un amour révélé depuis longtemps, depuis les débuts de la révélation, depuis la codification de cette expérience d'Abraham avec ses descendants, jusqu'à Jésus. Et Jésus aussi, l'amour de Dieu manifesté en Jésus homme incarné, vraiment dans la chair, en tout semblable à nous. Et cet homme qui annonce l'alliance avec Dieu, qui rappelle l'alliance avec Dieu dans le Premier Testament, celui qui met son doigt sur la pierre au moment où on lui amène la femme adultère, qu'est-ce qu'il fait lorsqu'il met le doigt sur la pierre? Il rappelle Dieu qui écrit ses commandements sur la pierre. Jésus rappelle cette communion entre lui et Dieu, Dieu qui donne sa loi. Jésus qui vient déployer la loi de Dieu dans une expérience nouvelle, l'expérience de l'incarnation. Et voilà où nous sommes à ce moment de l'histoire de notre Église, l'incarnation. Si j'ai choisi la lettre à Diognète comme ressource pour cette série de rencontres, c'est précisément parce qu'on y décrit la relation avec le Dieu des chrétiens par la conduite des chrétiens. Que sont les chrétiens décrits dans la lettre à Diognète? Ils manifestent les lois extraordinaires et vraiment paradoxales de leur manière de vivre. Ils n'abandonnent pas leur nouveau-né. Ils ne vivent pas selon la chair. Leur manière de vivre est plus parfaite que les lois. Ils aiment tout le monde. Ils trouvent la vie lorsqu'on les condamne et les tue. Dans le mépris, ils trouvent leur gloire. Leur ajustement à Dieu est sujet de calomnie. Ils bénissent lorsqu'on les insulte. Ils honorent ceux qui les outragent. Lorsqu'ils font le bien, on les punit comme malfaiteurs. Ils se réjouissent de naître à la vie lorsqu'on les châtie. Voilà le déploiement de ce que dit l'auteur à Diognète, en décrivant les chrétiens et leur conduite. Si vous m'entendez aujourd'hui, vous et moi, nous sommes invités à ressembler à ça, dans le monde qui est le nôtre. Dans le monde qui est le nôtre, oui, et un monde qui est étranger à la révélation. Ils vont par notre conduite, ils vont par notre attitude, ils vont par notre relation avec eux, le respect, et même la bienveillance, ils vont découvrir qui est notre Dieu et de qui nous sommes les disciples. Quant à avoir à souffrir pour la vérité, pour la justice, pour l'amour, pour la fidélité à la révélation de Dieu, pour la fidélité à l'Évangile, quant à souffrir pour l'Évangile, un passage de saint Matthieu, chapitre 10, est très éclairant. Je lis Matthieu 10, versets 22 et suivants, vous pourrez aller vérifier. « Vous serez détestés de tous à cause de mon nom, mais celui qui aura persévéré jusqu'à la fin, celui-là sera sauvé. Quand on vous persécutera dans une ville, fuyez dans une autre. Amen, je vous le dis, vous n'aurez pas fini de passer dans toutes les villes d'Israël quand le Fils de l'homme viendra. » Le disciple n'est pas au-dessus de son maître, ni le serviteur au-dessus de son seigneur. Il suffit que le disciple soit comme son maître, et le serviteur comme son seigneur. Si les gens ont traité de Béelzéboul le maître de la maison, ce sera bien pire pour ceux de sa maison. Voilà, si nous avons à souffrir, si nous avons à être marginalisés à cause de notre foi chrétienne, puisque je crois que c'est déjà notre situation, et c'est déjà notre ministère maintenant d'être des disciples du Christ dans un monde marginalisé qui n'a pas de pouvoir sur la société, sur la politique, sur l'économie. Mais entre nous, notre fidélité à l'Évangile, c'est pour que nous soyons missionnaires. Nous avons à faire connaître la bienveillance de Dieu, l'amour de Dieu. Nous avons à faire connaître cet amour par notre propre amour,
par notre propre expérience. Nous avons à être des disciples qui vont rester fidèles, même marginalisés, même infériorisés, même ridiculisés à la radio, dans la télévision, dans tous les moyens de communication. On est marginalisés et ridiculisés. Eh ben oui. Et on est capable de supporter la caricature. La lettre à Diognète nous instruit là-dessus. On l'a fait pour les premiers chrétiens et on le fera pour nous. Non pas les derniers chrétiens, mais des chrétiens de post-chrétienté. Depuis que le pouvoir politique ne soutient plus la foi chrétienne, la foi catholique, dans tout l'Occident, et même en Orient, ça paraît moins de ce temps-ci, mais ils ont d'autres épreuves aussi, les croyants dans l'Orient. Mais pour nous, nous sommes solidaires aussi de nos frères d'Orient, bien sûr, mais nous sommes missionnaires comme nos frères d'Orient. C'est toute la chrétienté qui a à apprendre une nouvelle relation d'évangélisation, de présence au monde. Et c'est dérangeant parce que nous avons à nous dépouiller de tout l'apparat que la chrétienté nous avait donné, de grandes églises, des églises qui étaient pleines de fidèles, des pèlerinages, des manifestations publiques de la foi, et des lois qui, en quelque sorte, rendaient accessible à tout le monde la morale qui était révélée par Dieu. Je conclus notre rencontre par un passage de l'Épître aux Hébreux au chapitre 5. Bien sûr, quand on parle de la lettre aux Hébreux, on parle de destinataires qui ne sont pas des Québécois. C'est une autre culture, c'est une autre relation. Les Hébreux connaissent l'Ancien Testament par cœur. Ça veut dire que lorsqu'on s'adresse à eux, on n'a pas à prendre toutes les précautions qu'on a à faire lorsqu'on parle à des païens de l'Empire romain qui sont devenus chrétiens. Alors, l'Épître aux Hébreux, chapitre 5, verset 1er. Tout grand prêtre, en effet, est pris parmi les hommes. Il est établi pour intervenir en faveur des hommes dans leur relation avec Dieu. Il doit offrir des dons et des sacrifices pour les péchés. Il est capable de compréhension envers ceux qui commettent des fautes par ignorance ou par égarement, car il est lui aussi rempli de faiblesse. Et à cause de cette faiblesse, il doit offrir des sacrifices pour ses propres péchés, comme pour ceux du peuple. On ne s'attribue pas cet honneur soi-même, on est appelé par Dieu, comme Aaron. Il en est bien ainsi pour le Christ. Il ne s'est pas donné à lui-même la gloire de devenir grand prêtre. Il l'a reçu de Dieu, qui lui a dit « Tu es mon fils, moi, aujourd'hui, je t'ai engendré ». Car il lui dit aussi dans un autre psaume, « Tu es prêtre de l'ordre de Melchisédek pour l'éternité ». Pendant les jours de sa vie dans la chair, il offrit avec un grand cri et dans les larmes des prières et des supplications à Dieu qui pouvaient le sauver de la mort. Et il fut exaucé en raison de son grand respect. Bien qu'il soit le Fils, il apprit par ses souffrances l'obéissance. Et conduit à sa perfection, il est devenu pour tous ceux qui lui obéissent la cause du salut éternel, car Dieu l'a proclamé grand prêtre de l'ordre de Melchisédek. Sur ce sujet, nous avons bien des choses à dire, et elles sont difficiles à expliquer, puisque vous êtes devenus paresseux pour écouter. Depuis le temps, vous devriez être capable d'enseigner, mais de nouveau, vous avez besoin qu'on vous enseigne les tout premiers éléments de la parole de Dieu. Vous en êtes au point d'avoir besoin de lait et non de nourriture solide. Celui qui est encore nourri de lait ne comprend rien à la parole de justice. Ce n'est qu'un petit enfant. Aux adultes, la nourriture solide, eux qui, par la pratique, ont des sens exercés au discernement du bien et du mal, oui, à eux, la nourriture solide convient. Mais à vous aussi, qui m'entendez aujourd'hui, revenons à la nourriture solide, revenons à la pensée de Dieu, soyons des disciples du Christ, et pour vrai, apprenons la parole de Dieu, gardons-la, et vivons entre nous, entre frères et sœurs, même dans la persécution ou dans l'indifférence. Amen.

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0: Nous sommes le lundi 29 juin 2026. Bonjour, mesdames et messieurs. J'espère que vous allez bien et que vous avez passé une belle fin de semaine. Ici, toute l'équipe est bien en place et travaille fort pour vous offrir la programmation estivale. Pour nos matins d'été, plusieurs collaborateurs nous proposent leurs enseignements, comme le père Bernard Bastian et son thème « Pardon et libération », et également le frère Maxime Allard, dominicain, philosophe, qui va nous partager quelques pages de vie pour illustrer son propos sur l'espérance. À l'émission ce matin, nous irons à la campagne parce que l'invité de 8h45 y élève des poules. Elle s'appelle Julie Aubé et en plus d'être éleveuse, elle est nutritionniste et elle a plusieurs ouvrages déjà à son actif et on va parler de son plus récent livre intitulé « Casser des œufs ». Elle propose des recettes qui sortent des omelettes. Aujourd'hui, l'Église souligne la fête de Saint-Pierre et Saint-Paul. On ne peut séparer, ce sont les deux piliers de l'Église, et jamais la tradition ne les a fêtés l'un sans l'autre. L'Église romaine, c'est l'Église de Pierre et de Paul. Pierre était galiléen, reconnu par son accent, pêcheur installé à Capharnaüm au bord du lac de Tibériade. Paul était un juif de la diaspora de Tarse en Asie mineure, mais pharisien et, ce qui est le plus original, citoyen romain. Ils ont vu tous deux leur vie bouleversée par l'irruption d'un homme qui leur dit « Suis-moi, tu t'appelleras Pierre » ou « Saul, pourquoi me persécutes-tu ? » Paul est devenu ensuite l'apôtre des païens. Pour le maître, il sera décapité. Pierre, lui, a reçu la charge de paître du troupeau de l'Église. Tu es Pierre et sur cette pierre je bâtirai mon église. Il mourra pour sa part crucifié. Et pour débuter notre heure et notre émission, aujourd'hui on prend le temps d'aller aux nouvelles internationales grâce à l'équipe de Radio Vatican.
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2: Angélus de Léon XIV, hier, place Saint-Pierre, à l'issue du consistoire, le pape a appelé les fidèles à être des témoins du royaume de Dieu, invitant au détachement, au don de soi et à l'accueil de l'autre. Le pape a également invité à prier pour les victimes du séisme au Venezuela, dont le bilan ne cesse de s'alourdir. Les secours tentent toujours de retrouver des survivants, alors que le nombre de disparus s'élève à 50 000. Inquiétude en Afrique du Sud pour les immigrés, les mouvements xénophobes ont fixé à demain la date limite pour que les clandestins quittent le pays. Le gouvernement israélien reconnaît le génocide des Arméniens par l'Empire ottoman, ce qui déplaît fortement la Turquie, qui accuse Israël de poursuivre des motivations politiques. Et puis alors que l'armée ukrainienne multiplie les attaques de drones en territoire russe, retour dans notre dossier sur cette stratégie de Kiev dans le conflit qui l'oppose à la Russie, à suivre à la fin de ce journal.
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2: Bonjour. Le pape a donc exhorté les fidèles à être des témoins du royaume de Dieu et les a encouragés à vivre d'un amour fructueux, impliquant le détachement, le don de soi et l'accueil de l'autre. C'est ce qu'il a rappelé hier midi, place Saint-Pierre, lors de la prière de l'Angélus, en commentant le passage de l'évangile de Saint Matthieu où Jésus rappelle la primauté du lien à Dieu sur tous les autres liens et biens. Alexandra Zirgan.
4: Per portare frutto, l'amore richiede almeno tre cose: il distacco, la perdita e l'accoglienza.
5: Pour porter du fruit, l'amour exige au moins trois choses: le détachement, la perte et l'accueil. D'abord, le détachement, explique le pape, à l'image des disciples du Christ qui durent se libérer de tout lien pour partir en mission et se consacrer à leur œuvre de diffusion de la foi. Mais cela vaut pour chacun, indique Léon XIV, même les liens affectifs les plus importants trouvent leur plénitude grâce à l'amour que le Christ nous offre. L'évêque de Rome reprend l'image de saint Augustin d'un laboureur qui perd temporairement ce qu'il sème. De plus, l'amour n'est véritable que s'il est don de soi, explique Léon XIV, lorsque nous sommes prêts à perdre un peu de nous pour faire de la place à l'autre. De même que Jésus donna sa vie pour les hommes, insiste le Saint-Père, si nous vivons dans la logique du don, nous serons nous aussi capables de faire naître une vie nouvelle dans nos relations. Enfin, l'amour exige l'accueil, qui se manifeste par de petits gestes sans cesse renouvelés, la disponibilité pour l'autre et le service d'autrui. En accueillant ceux qui viennent au nom de Jésus, on accueille Jésus lui-même. L'amour pour le Seigneur passe toujours par l'accueil des frères.
4: l'accoglienza dei fratelli.
2: Alexandra Siergan, et ce matin dans la basilique Saint-Pierre, Léon XIV célébrera la messe en la solennité des saints Pierre et Paul, les saints patrons de l'église de Rome, célébration au cours de laquelle il remettra le pallium aux nouveaux archevêques métropolitains, parmi lesquels le cardinal Krajewski, l'ancien aumônier du pape, Monseigneur Duval, l'archevêque de Grouard-MacLennan au Canada, Monseigneur Silla, l'archevêque de Conakry, Monseigneur Gaglo, l'archevêque de Lomé, ou Monseigneur Agbenyadzi, l'archevêque de Berberati en Centrafrique. Samedi soir, le pape a conclu le deuxième consistoire extraordinaire de l'année dans son allocution aux cardinaux venus du monde entier. Léon XIV a affirmé que les cardinaux avaient clairement saisi l'un des enseignements de l'encyclique Magnifica Humanitas, que la guerre ne naît pas seulement des conflits entre États, mais d'une culture du pouvoir qui imprègne les relations humaines, l'économie, la politique, la technologie et même la religion. En réponse, il a proposé de reconstruire une culture de coopération et de dialogue, de renforcer le multilatéralisme et de promouvoir la participation des laïcs à la vie publique en s'inspirant de la doctrine sociale de l'Église. Le Venezuela, toujours à la recherche d'éventuels survivants après le double séisme de mercredi soir, hier après la prière de l'Angélus. Léon XIV a tenu à exprimer sa solidarité envers les frères et sœurs vénézuéliens touchés par les récents tremblements de terre qui ont fait de nombreuses victimes et blessés et causé d'énormes dégâts matériels, comme il l'a déclaré en espagnol. Sur place, le bilan continue de s'alourdir dans les zones les plus touchées, Caracas et l'état de la Guayra. Il fait désormais état de 1450 morts selon les chiffres donné par le président de l'Assemblée nationale vénézuélienne ce dimanche. 50 000 personnes sont encore portées disparues selon l'ONU et les secours s'activent pour tenter de sauver les survivants. Les précisions de William Gazo.
1: À une trentaine de kilomètres de Caracas, la ville de Carabayeda, réputée pour ses plages, n'a plus rien d'une carte postale. En quelques minutes, les deux secousses du tremblement de terre l'ont transformée en un champ de ruines. Plus de 600 bâtiments ont été endommagés par le séisme et 189 ont été totalement détruits, selon le président de l'Assemblée nationale du Venezuela. Depuis 4 jours, les pompiers et les riverains s'affairent à main nue ou armés de pioches au milieu des gravats. Les habitants, livrés à eux-mêmes, ont dû attendre l'arrivée de l'aide internationale ce week-end pour obtenir un relais efficace. Mais le manque de machines et de matériel de sauvetage ralentit encore les opérations de secours et alimente le sentiment d'abandon croissant des habitants contre leur gouvernement. 24 pays ont envoyé plus de 2700 secouristes et 521 tonnes de matériel, tandis que 86 équipes avec des chiens entraînés à localiser les personnes piégées ont été dépêchées sur place. 33 personnes, dont plusieurs enfants, ont été secourues au cours du week-end, a déclaré Delcy Rodriguez, la présidente par intérim du pays. Le bilan humain risque néanmoins de s'alourdir. En plus des 1450 morts déjà annoncés, environ 50 000 personnes sont encore portées disparues selon les Nations Unies. Au total, ce sont près de 7 millions de personnes qui ont été affectées par le tremblement de terre. Le bilan économique, lui, est chiffré à près de 7 milliards de dollars de dégâts. Bogota, William Gazo, pour Radio Vatican.
2: La liberté de la presse remise en question en Ouganda, le principal groupe de médias indépendants du pays a déclaré hier être assiégé par l'armée, dont le chef, fils du président Museveni, a ordonné la fermeture. Il a clairement affirmé qu'il ne croyait pas la liberté de la presse et qu'elle devait être guidée par les cadres de la révolution. L'Afrique du Sud, au milieu de la tourmente xénophobe, le pays se prépare à l'échéance des mouvements xénophobes fixés pour le 30 juin prochain. Une date qui inquiète les communautés étrangères dans le pays et les institutions de la nation arc-en-ciel. Les précisions au Cap de Gabriel Porometto.
6: Depuis plusieurs mois, des appels à manifester contre les immigrés ravivent les tensions dans plusieurs villes d'Afrique du Sud, notamment à Johannesburg, Durban et au Cap. Des groupes se présentant comme des mouvements citoyens ont lancé un ultimatum aux étrangers en situation irrégulière, leur donnant jusqu'au 30 juin pour quitter le pays. Ils appellent également à des rassemblements à travers l'Afrique du Sud, faisant craindre une nouvelle flambée de violences xénophobes. Ce climat ravive le souvenir des émeutes de 2008 qui avaient fait 62 morts. Par précaution, plusieurs consulats, dont ceux du Zimbabwe, du Malawi et du Mozambique, organisent le rapatriement volontaire de leurs ressortissants. Au Cap, des centaines de Zimbabwéens patientent devant leur consulat dans l'espoir d'obtenir une place à bord d'un bus pour rentrer chez eux, mais les dates de départ restent incertaines. Face au risque de débordement, les autorités sud-africaines ont annoncé le déploiement de 13 000 policiers appuyés par plusieurs centaines d'agents de sécurité privée et des militaires. Le président sud-africain assure que les forces de l'ordre sont prêtes à faire face à tous les scénarios. Le cap Gabriel Porometto pour Radio Vatican.
2: Après un week-end houleux avec de nouvelles frappes de drones et de missiles de part et d'autre du Golfe Persique, les États-Unis et l'Iran vont poursuivre leurs négociations. Les attaques vont cesser, a assuré Washington. Concernant le volet libanais du conflit, l'accord cadre signé vendredi entre le gouvernement libanais et Israël sous l'égide des États-Unis ne sera pas adopté. C'est ce qu'affirme le président du Parlement libanais. Le texte ne préserve pas les droits du Liban, affirme Nabi Berri. C'est dans ce contexte que le gouvernement israélien a approuvé hier à l'unanimité la reconnaissance du génocide des Arméniens par l'Empire ottoman. Cette décision, qui doit encore être approuvée par le Parlement, intervient dans une période de vives tensions entre Israël et la Turquie. Dans un communiqué, le ministère turc des Affaires étrangères a dénoncé de façon très ferme la décision d'Israël, l'accusant de poursuivre des motivations politiques. À Ankara, Anand Loer.
7: Sans surprise, la réponse turque est virulente. Virulente à la fois parce qu'il s'agit de la reconnaissance du génocide des Arméniens, un terme qu'Ankara réfute catégoriquement, mais aussi parce qu'elle émane du gouvernement israélien avec lequel les relations sont exécrables. La Turquie qualifie cette reconnaissance de décision politique. Elle accuse le gouvernement de Benjamin Netanyahou de chercher, je cite, « à dissimuler ses propres crimes à Gaza ». De fait, cette décision intervient dans un contexte de très forte tension entre Israël et la Turquie. Le président turc Erdogan s'est imposé comme l'un des dirigeants les plus critiques de l'offensive à Gaza, qu'il qualifie de génocide. Mais au-delà de ces invectives contre les dirigeants israéliens, les autorités d'Ankara semblent soucieuses ces derniers mois de conserver une certaine retenue face à une partie de la classe politique et des médias israéliens qui présentent la Turquie comme le nouvel Iran et une menace pour l'État hébreu. Fin mai, le chef de la diplomatie turque assurait, par exemple, qu'une normalisation des relations turco-israéliennes était envisageable. Il la subordonnait à la fin des opérations militaires à Gaza et l'accès sans entrave à l'aide humanitaire. À Ankara, dans le pour Radio Vatican.
2: Depuis plusieurs semaines, l'Ukraine a multiplié ses attaques de drones contre la Russie. Des attaques en profondeur, loin du front, qui visent les raffineries et les infrastructures énergétiques autour de Moscou, de Saint-Pétersbourg, mais aussi en Crimée, région annexée par la Russie en 2014 et placée vendredi dernier en situation d'urgence au niveau régional. Les dernières frappes ayant causé de graves pénuries de carburant et d'électricité dans la péninsule. Cette opération massive s'explique par les progrès spectaculaires réalisés côté ukrainien dans la conception et la production de drones à longue portée. Elle s'inscrit dans une volonté de déstabiliser le Kremlin, le forçant à arbitrer sur l'emplacement de ses dernières défenses antiaériennes entre soutenir le front, la Crimée ou la capitale russe. Loin d'être une opération improvisée, Kiev prépare donc minutieusement cette offensive depuis plusieurs mois. C'est ce qu'explique Stéphane Audran, consultant en risques internationaux et chercheur associé à l'IFRI.
8: C'est pas une hardiesse soudaine, c'est-à-dire que c'est vraiment le résultat d'une stratégie qui est bien pensée. On a deux campagnes en parallèle qui se déroulent, donc vous avez évoqué la Crimée et effectivement des frappes dans la plus grande profondeur, Moscou, Saint-Pétersbourg. Voronezh a été frappé aussi, une usine de composants électroniques la semaine dernière, c'était très important. Et en fait, l'Ukraine a constitué deux forces de drones en amont de cette opération. Et là, les Ukrainiens sont en capacité de mener ces frappes dans la profondeur, ce qu'ils ne pouvaient pas faire avant, puisque les Occidentaux livraient très peu de missiles capables de faire ces opérations de frappe. Les Ukrainiens ont développé aussi des capacités d'acquisition pour faire des plans de ciblage eux-mêmes, c'est-à-dire pour trouver quelle cible frapper, en partie en exploitant des sources ouvertes, en partie avec du renseignement occidental qu'ils auraient livré, vraisemblablement. Et donc là, on a vraiment une double stratégie qui a été précédée, en fait, par quelque chose dont on a moins parlé, qui a été une campagne de frappe sur les défenses anti-aériennes russes. Les Ukrainiens, là, depuis plusieurs mois, ont vraiment détruit dans la Crimée, dans les territoires occupés entre la Crimée et la Russie, aussi dans la périphérie de Moscou, ils ont détruit beaucoup de systèmes anti-aériens. Ça a forcé les Russes à se repositionner, ça a diminué la densité de leur défense. Donc là, on y est.
9: Qu'est-ce que vise l'Ukraine en particulier? C'est quoi ses cibles et pour quel objectif?
8: La Crimée, c'est un peu ce qu'on appelle un centre de gravité pour la Russie. C'est le centre de gravité de son effort contre l'Ukraine du sud et du centre. Et donc, frapper la Crimée, ça a un intérêt militaire, hein, ça gêne l'effort de guerre russe. Ça a un effet très politique puisque la Crimée a été prise par la force à l'Ukraine par la Russie en 2014. Donc c'est un symbole du début de l'agression. Vladimir Poutine s'est investi personnellement et il considérait que c'était une immense victoire d'avoir pris la Crimée à l'Ukraine. Il a investi beaucoup. Et de la même façon, frapper les infrastructures dans la région de Moscou et de Saint-Pétersbourg, ça sert au moins trois objectifs. d'abord militairement paralyser la production et la distribution de carburant, c'est important, parce que l'effort de guerre, il n'y a pas d'essence, ça ne marche pas. Ensuite, sur le plan économique, c'est quand même la production et l'exportation de pétrole et de produits pétroliers, c'est le cœur de la machine russe. Et donc, plus on casse de distribution nationale et de production, moins la Russie parvient à exporter. Et puis enfin, politiquement, frapper Moscou, frapper Saint-Pétersbourg, c'est vraiment le cœur, là où il y a une très grande partie de la population russe, des classes moyennes, des classes supérieures, qui ont été préservées par le pouvoir. C'est donc très symbolique pour Poutine, parce que ça veut dire que finalement, la guerre qu'il a déclenchée au loin et qu'il présentait comme une opération spéciale lointaine, ben elle se rapproche de la vie des Russes.
9: Est-ce qu'il y a aussi là un objectif psychologique évident ?
8: Oui, parce que la théorie de la victoire ukrainienne, c'est obtenir le renoncement de l'agresseur. Et donc ça suppose de faire monter le coût de cette guerre pour la Russie bien au-delà de ce qu'elle peut supporter et de ce qu'elle considère comme acceptable. Bon, ben, si là, ils assurent plus l'eau, le gaz, l'électricité, les stations-service et les magasins pleins, il y a toute une partie du contrat social dictature contre confort qui saute. Et donc, c'est aussi une façon de fragiliser le pouvoir. Et d'après les échanges que j'ai avec les spécialistes de la Russie en ce moment, il commence à y avoir un affrontement à nouveau entre deux factions à Moscou, entre une faction qui voudrait que ça s'arrête et une faction plus extrême qui voudrait que la Russie aille plus loin, fasse une mobilisation générale.
9: Mais du coup, ce serait un bon moment pour négocier ?
8: En tout cas, très clairement, vis-à-vis de ses soutiens, l'Ukraine est aujourd'hui beaucoup plus solide et beaucoup plus capable de résister à des pressions russes. Et vis-à-vis aussi des pays émergents, de ce qu'on appelle un peu improprement parfois le Sud global, l'Ukraine a démontré depuis un an que ce n'est pas à cause d'elle que cette guerre continue. Et en fait, les Ukrainiens ont toujours joué cette carte de dire « mais nous, on veut bien négocier avec tout le monde ». Et les Russes, eux, ont toujours dit « bah non, on capitulait d'abord et on négociera après ». Et en fait, la question, c'est est-ce que c'est le bon moment pour négocier pour les Russes ? Mais là, il n'y a que Vladimir Poutine qui peut répondre.
2: Interrogé par Marie Duhamel, Stéphane Audran, chercheur associé à l'IFRI, était ce matin l'invité de Radio Vatican. Voilà, c'est la fin de cette édition. Excellente journée à toutes et à tous.

À la chronique Reflet, on reçoit le frère Maxime Allard, dominicain, philosophe et professeur. Il nous parle des rêves que ses parents ont faits sur lui alors qu'il était jeune.

Mes parents ont beaucoup espéré pour moi que je devienne violoniste. J'ai fait du violon pendant plusieurs années. On a commencé avec la méthode Suzuki. Je suis allé au conservatoire. Et à un moment, j'ai bien dû me rendre compte que leur espérance n'était pas très, très fondée. Hein. J'avais peut-être beaucoup de talent pour beaucoup de choses, mais le violon, c'était pas, j'étais pas le futur Yitzhak Perlman ou Yehudi Menuhin. Non, non, non. Paganini, puis moi, on n'avait pas d'affinité. Je continuais, après 7-8 ans de violon, à plutôt rendre mes parents sains, S-I-N-T, puisqu'ils devaient patienter et survivre à mes pratiques de violon, où les sons n'étaient pas très, très beaux à entendre. Mais ce qui m'intéresse, c'est que, bon, j'aurais pu, en investissant peut-être, améliorer. Ça aurait été bien, parce que le violon, c'est magnifique. Lorsque c'est bien joué. Mais non, j'ai arrêté. C'était trop difficile. Pourtant, j'avais des bons profs. Ce qui m'amène à mon deuxième point. Donc, premièrement, je vais recreuser ça après avec vous. Premièrement, pour espérer, il faut se rendre compte qu'il y a du bien qui peut être atteint, bien que difficile. Deuxième élément, c'est se rendre compte que, pour le dire comme les Anglais, no man is an island. And it's true for women too. Donc, un homme, une femme, on n'est pas des îles, on est des pas de, non, non, on est plutôt dans un monde d'interrelation, d'intersubjectivité, de coopération et de collaboration. Et pour espérer, il faut se rendre compte, et ça demande à la fois un peu d'humilité ou beaucoup d'humilité, c'est que bien que on puisse avoir bien des talents, pouvoir faire bien des choses, œuvrer à plein de choses, je ne peux pas œuvrer à tout parce que je n'ai pas tous les talents et je dois être capable de reconnaître le talent d'autrui. Donc, je peux espérer parce que je peux espérer des amis, de l'aide et tout. Non. Je cherche. J'espère ce bien difficile, mais je ne pourrai peut-être jamais l'atteindre par moi-même. Et du coup, coopération, collaboration, avec tout ce que ça peut impliquer de compromis, de tension et tout, peut me permettre d'atteindre ce bien qui aurait été très, très difficile ou impossible à atteindre par moi-même. Vous voyez, Thomas va insister sur ces deux éléments-là. Il y a du bien, même quand tout vacille. Et même quand tout vacille, il est possible aux humains de coopérer, de collaborer, et du coup, en s'entraidant, en s'engageant ensemble, à atteindre un bien qui soit autre chose que simplement un sentiment de sécurité. Ça va pour tous nos espoirs. Mais quand tout vacille vraiment, alors, même avec la collaboration d'autrui, avec la mort qui est à la clé, ou l'incapacité de bouger, de faire quoi que ce soit, et même de se rappeler de son nom. Est-ce qu'on peut encore espérer, même avec la collaboration d'autrui? Même si cet autrui va s'appeler une petite pilule qui va faire que je ne serai pas déprimé et que je vais voir des éléphants roses voler dans ma chambre et puis ça va être beau. Eh ben, je veux pas être méchant, mais il faut être réaliste. Et puis Thomas d'Aquin est reconnu pour être réaliste. Il vient un moment où, sans désespoir, on accueille ce qui est là et on se résigne. La fin arrive. Basta. Tant mieux si j'ai des amis qui m'aident à ce que ça soit un peu moins douloureux ou moins dramatique. Mais bon, il n'y a rien d'autre à espérer que la mort. Je sais pas si vous aimez l'opéra, mais moi j'aime bien l'opéra. Carmen de Bizet. Vers l'avant-dernière scène, on se retrouve en forêt avec les contrebandiers et tout. Et Carmen joue aux cartes, fait la bonne aventure, cherche son avenir avec deux de ses collègues, deux de ses amis. Les amis cherchent le prince charmant, riche, qui bat les amis. Et Carmen, chantée par une mezzo, c'est merveilleux, une bonne mezzo. Elle tourne les cartes, c'est la mort, encore la mort. Les cartes ne mentent pas, fais ce que tu veux, la mort va arriver.
Et dernière scène de Carmen, vous vous rappelez, elle attend Don José avant d'entrer à l'arène pour voir son nouveau chum, elle, en train de gagner contre le taureau. Et ben, lorsque Don José arrive, il finit par la menacer. Il dit, de toute façon, je sais que je vais mourir. Alors, c'est toi qui vas me tuer. Alors, je te dis ce que je pense. Je t'aime pas. Voici ta bague. Et puis, bon, il la tue. Et puis, c'est dramatique. Vous pourrez aller écouter ça après la conférence. Ça va vous donner des meilleurs rêves que ce que je vous raconte.

Dans la famille de Monique Boucher-Matt, la musique était très importante. Et aujourd'hui, on va entendre parler de ce très beau piano en chêne de couleur claire.

piano. Lorsque mon père se mettait au piano pour préparer la pièce de sortie qu'il allait exécuter à la grand-messe le dimanche suivant, ma mère ne manquait jamais de dire en soupirant « Ah, écoutez-le donc, on dirait toujours qu'il veut faire sonner le piano comme un orgue. » C'était probablement vrai. Le grand piano droit qui trônait au salon remplissait la maison de sonorités larges et solennelles. Ça ne m'en prenait pas plus pour me combler d'aise, encore toute jeune, et je me disais « Comme c'est beau !» J'écoutais toujours religieusement ces musiques majestueuses. Papa était organiste de la paroisse où nous habitions, en plus de son travail de caissier à la banque, de sorte qu'il ne lui restait guère de temps pour pratiquer le véritable répertoire de piano dans lequel il avait excellé, paraît-il, dans sa jeunesse. C'est même de cette façon qu'il aurait gagné le cœur de maman, disait-on. Dotée d'une jolie voix, ma mère, qui étudiait le chant, se trouva un jour invitée par son père, lui-même chanteur, à interpréter une mélodie de leur répertoire à une soirée des Chevaliers de Colomb, association très populaire chez nous au début du XXe siècle. Comme mon père était l'accompagnateur d'office de cette soirée, la musique avait fait le reste. Mes parents se sont mariés en 1921 et il allait de soi que le ménage posséderait au départ un bon piano, au même titre que le mobilier de base. Je le revois dans mes souvenirs, ce bel instrument aux lignes pures, aux chaînes mates, aux polis assez clairs, ce qui le distinguait de la plupart des pianos de l'époque, faits de bois très sombre. Ainsi, le piano de mon grand-père était presque noir et d'un style plus ouvragé, mais tous les deux portaient la même marque du fabricant inscrite en lettres d'or au-dessus des touches. L.E.N. Pratt. D'instinct, j'étais rempli de respect à la vue de ce faiseur de sons qui chantait si souvent chez nous. Ma sœur aînée, qui avait 6 ans de plus que moi, avait déjà commencé l'étude du piano au moment où remontent mes plus lointains souvenirs, et comme elle était très douée, elle aussi savait déjà m'enchanter avec son joli répertoire. Mais c'est probablement à celle qui me précède dans le rang familial que je dois d'avoir appris si jeune le nom des notes et commencé à jouer quelques mélodies d'un seul doigt d'abord, puis je m'enhardis bientôt à trouver un accompagnement sommaire pour la main gauche et me fabriquer ainsi mon propre répertoire. Incontestablement, notre piano faisait partie de la famille, non pas comme un meuble, mais comme une réalité vivante et chaleureuse. Nous l'allions visiter à tour de rôle, moi, durant le jour, lorsque mes sœurs étaient parties à l'école. Au début, j'étais si petite que je dominais tout juste le clavier avec ma tête.

C'est maintenant le moment de la chronique « Jardins intérieurs » et le père Bernard Bastian nous parle de pardon et de libération. Mais quand on parle de pardon et de libération, on doit nécessairement parler aussi de blessures et de blessures d'offense. Voici le père Bernard Bastian.

Alors, ce qui est merveilleux et en même temps douloureux, c'est que notre conscience profonde reconnaît très bien la blessure d'offense. Même si la manifestation extérieure est parfois disproportionnée, notre conscience profonde repère les blessures d'offense. Parce que c'est comme une sorte de sursaut de la dignité. On n'a pas à me traiter comme ça. Ceci n'est pas vrai ce qu'on dit de moi. C'est une caricature de moi. C'est une réduction de moi. Ce n'est pas moi. Ça, c'est un sursaut de la conscience. C'est un sursaut de l'identité. Voyez? Ça, c'est une première chose. Mais ensuite, même si on a ce sursaut, tout le monde n'est pas apte à en faire quelque chose, forcément, de ça. Pour diverses autres raisons, Voilà. Question de caractère, question même de blessure, de la relation, du style. Il y a des gens qui ne savent pas affronter, qui n'affrontent pas. Ils sont toujours dans le consensus. Voilà. Eh bien, dans ce cas-là, même le sursaut de leur conscience, ça sursautera en eux, mais c'est tout, ça sursautera pas loin, Moi, je pense que c'est ces cow-boys qui tirent dans les HLM sur les gamins qui font du bruit avec leur quad, là, leurs engins, machin. Et là-dedans, il y en a sûrement quelques-uns qui ont dû avaler beaucoup de couleuvres et sont des gens, justement, qui n'existent pas, qui se posent pas. Et puis, un jour, ils sortent leur flingue et ils disent, on n'a pas à me déranger comme ça jour et nuit avec ce bruit. Bam! Et ils tuent quelqu'un. La seule fois où ils auront exprimé un petit peu quelque chose, ça aurait été franchement au détriment d'un autre, Mais voyez, ce sont souvent des gens qui deviennent violents. C'est comme des cocottes minutes, Voilà. Alors que c'est justement le contraire qu'on les voit vivre habituellement. C'est des gens, ils sont, quand on dit il faut se méfier de l'eau qui dort, C'est ça, le proverbe, Ça veut dire, c'est pas normal, ça, une eau qui dort tout le temps, Il y a des moments, un sursaut de colère, la sainte colère. Eh bien, la sainte colère, c'est pas seulement quand il s'agit de Dieu. La sainte colère, c'est quand il s'agit de la dignité. Il faut taper sur la table en disant non, ça, on n'a pas à me le faire, ou bien ça, on n'a pas à le faire à telle personne. Voilà. Alors, soit on tient à ce que notre conscience atteste. Je suis un fils de Dieu. Je suis une fille de Dieu. Je suis un homme, une femme honnête. Et donc, attendez, tenez-vous bien, attester ça veut donc dire que l'autre est un menteur. Si vous dites que vous n'avez pas volé et que l'autre dit que vous avez volé, c'est que l'autre ment. Il vous accuse injustement, ça revient au même. Donc, il faut du courage pour mettre l'autre en difficulté. Et il y a des gens qui, par manque de courage, endosseront le rôle du menteur, du voleur. Donc, voyez, se reconnaître offensé suppose d'avoir identifié le mensonge, la caricature qu'on essaye de vous faire endosser. Donc, ça suppose aussi de se connaître un peu dans sa vérité profonde. Et je pense qu'un chemin spirituel, une retraite comme celle-ci, une autre retraite, un chemin de foi, eh bien, ça fait grandir la conscience filiale. Le Père me dit,

Tu es mon fils bien-aimé, tu es ma fille bien-aimée, en toi je mets toute ma confiance. Et quand on se familiarise avec cette parole, et que ça devient une parole vitale, la parole qui me sort du lit le matin, tu es mon fils bien-aimé, je suis heureux de te voir te réveiller, on va y entrer ensemble dans cette journée, et que je me couche le soir avec la bénédiction du Père, eh bien, je vous assure que ça donne une colonne vertébrale. Voilà. Et donc, si j'entre là-dedans et je prends goût à habiter cette structure filiale, cette identité filiale que le Père ne cesse de prononcer sur moi, eh bien, je n'accepterai plus, ou j'accepterai de moins en moins, qu'on me fasse endosser des choses qui ne sont pas dignes de cela. Vous voyez ? C'est là qu'il y a un lien, quand l'homme est tout un corps, âme, esprit, c'est là qu'il y a un lien très concret entre l'expérience spirituelle et la vie relationnelle ordinaire de tous les jours, qui n'est pas étiquetée spirituelle. C'est la relation humaine. Hein, voilà. Donc, soit on tient ce que notre conscience atteste, et on refuse d'endosser quelque chose de faux. Soit on capitule, on nie qu'il y a offense. Et alors, ça fait du mensonge une vérité. Et alors, ça fait des gens qui disent, mais j'ai peut-être quand même tort, et puis, voilà. Voilà. J'ai peut-être quand même mérité ce qu'on dit de moi, et c'est terrible, ça. Ça, c'est terrible. Parce que ces personnes, non seulement, elles ne se défendent pas, ne serait-ce qu'en se campant dans leur dignité, mais en plus, mais elles savent profondément qu'elles ne sont pas cela. Mais elles endossent un habit qui n'est pas le leur, un habit sale qui n'est pas le leur, par incapacité d'affronter. Ce qui fait qu'elles sont doublement malades, quoi.

0: Aujourd'hui, je reçois une nutritionniste professionnelle depuis 20 ans. Elle est dotée d'une curiosité insatiable et aussi d'un grand enthousiasme pour tout ce qui touche à l'alimentation et à l'agriculture de proximité. Elle s'appelle Julie Aubé. Bonjour, Madame Aubé.
1: Bonjour.
0: Vous allez bien?
1: Très bien, vous aussi.
0: Oui, merci beaucoup. Vous avez aussi d'autres intérêts tels que l'écriture. Vous avez déjà publié une docu-fiction, un roman intitulé « Cœur de fermière » en 2024. Vous avez aussi publié « Manger local ». Et depuis 2021, vous opérez une micro-ferme de poules en pâturage à Saint-Roch-des-Aunais, Roch le fermier. Vous appelez vos poules des « roqueuses ». Qu'est-ce qui vous a poussé à faire ça?
1: Bien, c'est vraiment une longue histoire, mais vous l'avez bien expliqué, je suis passionnée de l'alimentation de proximité. Puis dans mon travail de communication sur l'alimentation, je me fais un peu porte-parole des producteurs. J'essaie de retisser du lien entre nous, les mangeurs, et les gens qui nous nourrissent. J'amène les gens à visiter des fermes avec moi. J'écris sur les fermiers. Puis de fil en aiguille, bien, j'ai eu envie de me mouiller moi aussi à l'agriculture. Comme un petit gars là, qui écoute le hockey puis qui a le goût de jouer au hockey, bien, j'étais comme cette petite fille-là qui voyait aller les agriculteurs qui sont mes idoles, je dois le dire. C'est des gens incroyables qui travaillent tellement fort. Et donc, je me suis dit, ben pourquoi pas essayer moi aussi. Et ça a été combiné là, avec la vie personnelle où on a eu la chance de mettre la main enfin sur notre première maison. Donc là, j'avais un peu de terrain, j'avais l'envie de le faire et ça s'est passé en 2021.
0: Et vous étiez en zone agricole?
1: Oui, c'est ça, j'avais la possibilité de le faire.
0: Oui, c'est ça. Alors, vous avez combien de poules?
1: Alors, ça bouge un peu à chaque année parce que ce qui est le fun avec mon élevage, c'est que je peux me redessiner un peu d'une année à l'autre. Mais cette année, au moment où on se parle, j'en ai 200.
0: Oh mon Dieu! Ils n'appellent pas ça une micro-ferme, là. En tout cas, moi, je trouve ça quand même beaucoup. Donc, c'est des poules qui ont une race particulière, hein, je pense?
1: Non, ce sont des poules brunes, rousses, là, les poules assez communes dans l'industrie. La particularité, en fait, qu'elles ont, mes roqueuses, c'est que ce sont pas des jeunes poulettes, ce sont des vieilles poules. C'est-à-dire que je récupère les poules d'un autre fermier qui fait sa rotation de troupeau, ce qui est quand même assez inhabituel là, comme méthode de fonctionnement. C'est-à-dire que nous, notre micro-ferme, ça opère juste l'été. On est ouvert de juin à octobre et donc pour une si courte période d'élevage, parce qu'on élève sur pâturage, donc c'est la saison où est-ce que les poules ont accès à du pâturage, ça aurait été dommage d'acheter des jeunes poules, puis là on pouvait pas nécessairement les garder pour l'hiver. Donc en fait, j'achète des retraités et puis je leur offre une retraite dorée sur l'herbe, les plumes dans le vent, on les dorlote bien, on les nourrit bio, mais c'est ça, moi j'achète déjà des vieilles poules. Elles ont déjà un an de vie active chez un autre fermier avant d'arriver chez moi au mois de juin.
0: Et juste pour nous informer, qu'est-ce qui arrive aux poules au mois de novembre, là?
1: Bien, moi, je les amène à l'abattoir. C'est la fin de leur vie de pondeuse. Dans le fond, c'est une race qui, avec la sélection génétique, là, qui est comme conçu pour bien pondre un œuf par jour ou avec un excellent taux de ponte. Mais généralement, au bout de 12 mois, 15 mois, le taux de ponte commence à diminuer avec cette race-là. Donc moi, je les attrape à 12 mois. Fait que tout le long qu'elles sont avec moi, de juin à octobre, le taux de ponte diminue progressivement. Elles pondent, hein, puis elles pondent de la nourriture de haute qualité. Elles nourrissent ma famille, les familles des environs, la communauté. Mais rendu justement le tard à l'automne, le taux de ponte a assez diminué et elles deviennent des poules à bouillir. C'est-à-dire que je trouve ça intéressant d'en parler, c'est que leur vie nourrissante n'a pas terminé. Moi, je les récupère. Puis juste au moment où il se met à faire froid, hein, là, on parle du mois de novembre, là, bien, on a des poules à bouillir pour faire les meilleurs bouillons, pour se nourrir encore pendant l'hiver. La chair des poules pondeuses aussi, c'est tout à fait comestible et délicieux. Donc, on s'en nourrit encore là, nous et la communauté, les gens qui en achètent.
0: Dans votre livre dont on va parler, « Casser des œufs », que vous avez publié cette année, Julie Aubé, avec 70 recettes qui dépassent l'omelette, on a aussi des magnifiques photographies de vos roqueuses, de vos poulettes. Et quand j'ai vu ces magnifiques pâturages avec vos poules, j'ai pas pu m'empêcher de penser qu'il y avait des renards aussi.
1: Puis vous avez bien raison parce qu'il y en a. Puis en début de saison, comme là, en ce moment, on se parle, on est au mois de juin, ils ont faim. Donc, c'est quand même toute une gestion. En fait, c'est notre grand travail d'éleveur, c'est assurer la protection de nos poules. On travaille avec ça existe là pour les éleveurs, des clôtures filets, que ça s'appelle, qu'on peut électrifier. Donc, l'avantage, c'est que puisque ce sont des filets, on peut les déplacer dans notre champ tout au long de la saison pour s'assurer que les poules aient toujours du pâturage frais. Et comme c'est électrifié, ben, l'hypothèse, là, c'est que le renard attrape un choc puis qu'il ne revienne pas. Mais c'est vrai que d'une année à l'autre, des fois, on en perd quelques-unes parce qu'on cohabite avec la nature, on élève nos poules à l'extérieur, mais ça reste que l'électricité est notre ami, puis ça nous aide à sauver notre troupeau.
0: Bravo pour l'électricité. Donc, je le disais, ça vous a inspiré l'écriture d'un nouveau livre, Casser des œufs. Et pour vous, Julie Aubé, l'œuf, c'est ce que vous dites, le couteau suisse de la cuisine. Qu'est-ce que vous voulez dire?
1: Parce que l'œuf, ça a tellement de fonctions en cuisine. Hein? Ceux qui nous écoutent, les cuisiniers, vous le savez, ça peut autant émulsifier, ça peut faire gonfler des recettes, ça peut colorer, ça amène une texture, ça amène une saveur. Ça a plein de fonctions en cuisine, comme un couteau suisse de la cuisine.
0: Oui. Comment est-ce que vous avez structuré votre ouvrage?
1: Je suis allée par occasion de manger, si on veut. Je pars du matin avec les brunchs salés, brunchs sucrés. On n'est pas toutes de la même allégeance en termes de brunch. Après ça, ben tout ce qui est collation, apéro, lunch, repas léger, et en allant jusqu'à des plats qui sont un peu plus soupés, puis et les desserts, évidemment. Puis j'ai deux sections un peu particulières qui sont... une qui est très, très proche de mes intérêts, qui est, dans le fond, les récoltes. Cuisiner les œufs en mariage avec les produits des récoltes. Puis une autre qui est reliée, je l'appelle Inspiration Monde. Ce qui est fascinant, c'est de savoir que l'œuf, il est tellement accessible qu'il est disponible dans toutes les cultures alimentaires partout dans le monde. Donc, on peut s'en inspirer, puis cuisiner, par exemple, à l'asiatique, à la française, à l'italienne, à base des œufs, mais en utilisant nos ingrédients à nous. Les légumes peuvent pousser près de chez nous, les fromages peuvent être faits par nos fromagers locaux, mais l'inspiration peut venir d'ailleurs dans le monde parce que l'œuf est cuisiné partout dans le monde. Donc, j'ai une section comme ça qui fait voyager dans l'assiette.
0: Donc, vous avez aussi réservé dans cet ouvrage, c'est très intéressant, des sections qui sont faites de papier jaune où vous parlez, vous écrivez des choses, votre philosophie de fermière, comment ça fonctionne sur votre ferme et tout ça. Vous nous donnez beaucoup d'envie donc de vraiment connaître ces poules qui sont magnifiquement photographiées. Vos plats aussi sont très alléchants. C'est important dans un livre de cuisine d'avoir des photographies.
1: Oui, je pense que le but, c'est donner envie, c'est mettre l'eau à la bouche, puis ça passe beaucoup par le visuel. Donc, je pense que des belles photos, ça y est pour beaucoup, pour donner envie d'essayer les recettes.
0: Il y a une chose que je me posais comme question, Julie Aubé. Vous êtes nutritionniste. Quelle est la raison pour laquelle vous ne donnez pas d'informations sur les apports nutritionnels de vos recettes?
1: C'est une bonne question. C'est que moi, dans les nutritionnistes, on est plein de gens avec des profils différents. Puis moi, j'ai pas tant le profil très proche des valeurs nutritives. J'ai plus le profil proche de l'aliment, de l'origine de l'aliment, justement des récits autour des aliments et des gens qui les produisent. Donc, ce n'est pas mon intérêt principal. Ce n'est pas non plus ma capacité là, principale, dans le fond. Je pense que je mets beaucoup de l'avant les produits frais, les fruits et légumes, la variété, la diversité, la couleur, le plaisir. Ce sont toutes des choses importantes pour les nutritionnistes. Fait que moi, je mets de l'avant ce qui sont mes forces, ce qui coïncide bien avec mon discours, avec ma personnalité à moi de nutritionniste, plus que les valeurs nutritives de mon côté.
0: C'est tout à fait clair. On a encore très peu de temps, mais je voudrais qu'on s'attarde sur quelques recettes qui ont suscité beaucoup de questions chez moi. À la page 118, vous nous parlez d'une recette de jaune d'œuf séché.
1: Oui, c'est super intéressant. En fait, c'est déshydraté par le sel. On les met au sel quelques jours, en fait, de manière à ce que l'œuf devienne... le jaune d'œuf, on peut le manipuler, là, il devient solide. Et on peut le râper à la microplane, un peu comme on râperait du parmesan. Donc, ça fait comme un petit fluffy jaune. D'abord, c'est très joli, mais ça amène aussi un petit goût salé, un petit goût savoureux, un petit quelque chose d'umami. Fait qu'en garniture de n'importe quel plat où on aurait envie de mettre du parmesan, qui est par ailleurs un aliment importé, pourquoi pas se faire des jaunes d'œufs au sel et avoir de quoi râper sur nos pâtes, sur nos légumes, sur tout ce qui nous fait envie.
0: Et ça donne d'abord une belle touche de couleur, mais j'imagine que c'est nutritif, il y a des protéines, même si c'est séché.
1: Oui, en fait, c'est le jaune. Donc, il y a aussi
0: Oui.
1: toutes les belles matières grasses
0: Oui.
1: des œufs dans le jaune. Donc, oui, c'est l'œuf, c'est nutritif à la base. C'est une source de protéines intéressante, pleine de vitamines, pleine de minéraux. Donc, quelle que soit la manière qu'on les mange, quand c'est, comme je le disais un peu tout à l'heure, hein, bien marié avec les herbes, avec les fruits, avec les légumes et avec de la diversité dans son alimentation, ça a tout à fait sa place.
0: D'ailleurs, parlant de diversité, je m'attarde quelques instants à votre recette de croquettes de poisson aux légumes, avec une sauce qui n'était pas la sauce aux œufs qu'on voyait chez nos grand-mères qu'elles mettaient sur des croquettes. C'est une sauce au maïs et aux œufs. Alors, c'est vraiment ces deux pages-là, parce que pour faire toute la recette au complet, il faut faire les deux, hein. C'est meilleur, une sauce avec des croquettes de poisson. Quand vous faites une mise au point d'une recette, comme celle-là, par exemple, où on a du poisson, on a de la purée de pommes de terre, des légumes, des fines herbes et tout ça, est-ce que vous la faites plusieurs fois avant d'arriver à celle que vous choisissez comme finale pour la mettre dans le livre?
1: Mon doux, oui. Plusieurs fois. C'est ma chacun tous les gens qui développent des recettes ont leur méthode puis leur style, mais moi je suis une testeuse parce que je me dis toujours les gens, tu sais, les aliments ça a une certaine valeur, le temps ça a une valeur aussi. Donc je veux pas que les gens dans leur cuisine soient déçus en testant une de mes recettes. Je veux que ça fonctionne. Puis la meilleure façon, c'est de l'avoir testée plusieurs fois de mon côté. Même que j'ai une collaboratrice, on la teste dans deux cuisines différentes. Donc je dirais que mes recettes, je le dis souvent, moi je suis pas une chef, je suis une nutritionniste qui cuisine beaucoup. Puis nous les nutritionnistes, on est des scientifiques. Donc je développe mes recettes un peu comme avec une méthode scientifique, c'est-à-dire que je m'assure la reproductibilité du résultat.
0: Alors, c'est fascinant tout ça, et vous nous expliquez bien aussi, parce que vous avez d'autres intérêts tout au long de ce très beau livre Casser des œufs, comment vous mettez à profit tous vos intérêts. J'invite donc les gens également à aller visiter votre site web où vous développez aussi d'autres événements, des activités. C'est tout simplement Julie Aube. Donc, OB sans accent aigu pour votre site. Et l'ouvrage, il est paru aux éditions de l'Homme, probablement dans toutes les bonnes librairies, Casser des œufs, Julie Aubé, 70 recettes qui dépassent l'omelette. Julie Aubé, merci beaucoup, ça a été vraiment très intéressant.
1: Merci à vous, merci de vous être intéressé à mes projets.
0: Au revoir.
1: Au revoir.

Ce fut tout un programme aujourd'hui. Je voudrais remercier les personnes qui ont participé à cette émission. Julie Aubé, le père Bernard Bastian, le frère Maxime Allard, ainsi que Berthold Bernier, qui était au choix musical et à la réalisation technique. Je vous remercie aussi, vous, qui avez été à l'écoute. Et comme on a parlé de poule tout à l'heure, je vous donne, en terminant, un proverbe français. « Si tu veux des œufs, laisse chanter la poule ». Et un proverbe anglais, « La poule qui chante le plus haut n'est pas nécessairement celle qui pond le mieux ».

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0: Bonjour chers auditeurs. Aujourd'hui, je vous propose de découvrir l'univers poétique de Guillaume Apollinaire, mort en 1918 à l'âge de 38 ans. Apollinaire est un des poètes français les plus importants du tournant du XXe siècle, mais aussi un journaliste, un romancier, un critique d'art qui fréquenta de nombreux artistes peintres et sculpteurs, dont Picasso, le douanier Rousseau, entre autres. Il fut un admirateur du cubisme et on lui doit en quelque sorte l'invention du mot surréalisme. Quand on pense à Apollinaire, un poème nous vient en tête. Le pont Mirabeau, paru en 1913 dans un recueil sur lequel je reviendrai un peu plus tard, Alcool. Je vous l'offre, admirablement récité en 1972 par Serge Reggiani sur un accompagnement de piano de Jean-Jacques Robert.
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Le pont Mirabeau, par Serge Reggiani. Toute une ambiance à la Chopin dans cet accompagnement. Et pour moi, c'est un tendre souvenir, parce que ma mère, quand j'étais enfant, aimait bien aller me faire promener sur le pont Mirabeau. Alors, ça me rappelle des belles choses. Quelques mots sur la vie de Guillaume Apollinaire. Son vrai nom, Guglielmo Alberto Vladimiro Alessandro Apollinare de Kostrovitsky. Ouf, je l'ai dit d'un seul trait. Il est né à Rome en 1880. Sa mère était une aristocrate polonaise, donc assujettie à la Russie impériale. Cela nous rappelle le cas de Chopin. Elle semblait avoir mal tourné, puisqu'elle sera parfois décrite comme une femme aux mœurs légères. L'écrivain Paul Léoto notera dans son journal « Elle me paraît fort originale, exubérante, une de ces femmes dont on dit qu'elles sont un peu hors cadre. En une demi-heure, elle me raconte sa vie, russe, jamais mariée, nombreux voyages, toute l'Europe ou presque. » On ne sait rien du père de Guillaume Apollinaire et plusieurs hypothèses ont circulé quant à son identité, mais c'était probablement un Italien puisque Angelica Kostrovitska se trouvait alors à Rome. Elle aura deux fils de pères différents avec lesquels elle s'installera à Monaco puis dans plusieurs villes de la Côte d'Azur. Et c'est là que Guillaume fera ses études secondaires. À l'âge de 20 ans, il part pour Paris et, pour gagner sa vie, travaille dans une banque et écrit comme un prête-plume ou un auteur fantôme, un roman feuilleton. Mais rapidement, il écrit ses premiers poèmes qui seront publiés sous le nom de Wilhelm, Guillaume, Kostrovitsky. Toujours pour gagner sa vie, il accepte un poste de précepteur de français d'une jeune aristocrate, Gabrielle, et tombe amoureux de la gouvernante anglaise de son élève, Annie Playden. Leur idylle ne durera pas très longtemps et Annie partira aux États-Unis où elle se mariera et ignorera que le jeune Kostro, comme on l'appelait, était devenu un des grands poètes français de sa génération. Cette histoire d'amour inspirera à Apollinaire sa longue chanson du mal-aimé que Léo Ferré mettra en musique sous forme d'oratorio. Plusieurs autres poèmes d'Apollinaire font allusion à Annie. Par exemple, « L'adieu », magnifiquement chanté ici par Léo Ferré, justement.

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L'adieu de Guillaume Apollinaire, chanté par Léo Ferré. L'histoire d'amour d'Apollinaire avec Annie Playden lui a aussi inspiré un court poème quelque peu surréaliste, Annie, paru en 1913 dans Alcool. Je rappelle que Annie était partie pour les États-Unis, ce qui expliquera le côté un petit peu original de ce poème que je vais vous lire. Sur la côte du Texas, entre Mobile et Galveston, il y a un grand jardin tout plein de roses. Il contient aussi une villa qui est une grande rose. Une femme se promène souvent dans le jardin toute seule. Et quand je passe sur la route bordée de tilleuls, nous nous regardons. Comme cette femme est mennonite, ses rosiers et ses vêtements n'ont pas de boutons. Il en manque deux à mon veston. La dame et moi suivons presque le même rite. Au début des années 1900, Apollinaire écrit des romans, des poèmes, fonde même une revue et prend finalement le nom de plume de Guillaume Apollinaire, Apollinaire étant, comme je l'ai mentionné, son dernier prénom. En 1907, Picasso lui présente l'artiste peintre Marie Laurencin, qui est aussi étroitement mêlée au début du cubisme. C'est le coup de foudre. Leur histoire d'amour sera assez mouvementée et Marie quittera Apollinaire en 1912. Cela lui inspirera le pont Mirabeau avec lequel nous avons ouvert cette émission, mais aussi, pense-t-on, ce poème intitulé « Marie » paru justement en 1912, année de la rupture, et que chantera ici Pierre Perret. C'est une très jolie valse en passant.

Marie. Un poème qui a un peu un côté ronsard avec les amours où l'on parle de la jeunesse et de la vieillesse aussi. Donc ici chanté par Pierre Perret. Les années 1910-1914 sont fructueuses pour Apollinaire. Il est entouré d'artistes peintres audacieux comme Picasso, André Dorin, Maurice de Flaminck, d'écrivains Blaise Sandrart, Max Jacob, à la fois poète et peintre. En 1911, il publie Le Bestiaire, qui sera mis en musique quelques années plus tard par Francis Poulenc. Et en 1913, son recueil de poèmes Alcool, sur lequel il a travaillé pendant 15 ans. Pourquoi alcool ? Ivresse du vin, sans doute, mais aussi ivresse des mots, des sentiments, cette espèce de griserie dans laquelle on vit l'état amoureux. On y trouve des échos justement de sa vie amoureuse, de ses fréquentations parfois douteuses, de son séjour en Allemagne lorsqu'il avait été le précepteur de la jeune Gabrielle, des évocations de la nature, des récits fantastiques et même surréalistes. Ces poèmes de longueur très variable vont du sonnet à la ballade narrative. Apollinaire écrit en vers libres, sans aucune ponctuation, ce qui permet d'ailleurs une lecture parfois très personnelle et même ambiguë. Voici par exemple l'école chic. Le pré est vénéneux, mais joli en automne, les vaches y paissant lentement s'empoisonnent, le colchic couleur de cerne et de lilas y fleurit, tes yeux sont là comme cette fleur-là, violâtre comme leur cerne et comme cet automne, et ma vie pour tes yeux lentement s'empoisonne. Les enfants de l'école viennent avec fracas, vêtus de hoquetons et jouant de l'harmonica. Ils cueillent les colchiques qui sont comme des mères, filles de leurs filles et sont couleur de tes paupières, qui battent comme les fleurs battent au vent dément. Le gardien du troupeau chante tout doucement, tandis que lentes et meuglant, les vaches abandonnent pour toujours ce grand pré mal fleuri par l'automne. Apollinaire aime les jeux de mots et les allitérations, comme dans la conclusion de cet étrange cortège qui est assez long. Le cortège passait, et j'ai cherché mon corps, tous ceux qui survenaient et n'étaient pas moi-même, amenaient à un les morceaux de moi-même. On me bâtit peu à peu comme on élève une tour, les peuples s'entassaient et je parus moi-même conformer tous les corps et les choses humaines. Temps passé, trépassé, les dieux qui me formatent, je ne vis que passant ainsi que vous passâtes, et détournant mes yeux de ce vide à venir, en moi-même je vois tout le passé grandir. Rien n'est mort que ce qui n'existe pas encore, près du passé luisant, demain est incolore, il est informe aussi près de ce qui est parfait, présente tout ensemble et l'effort et les faits. En 1911, arrive à Picasso et à Apollinaire une histoire rocambolesque. On vient de voler la Joconde au musée du Louvre et suite à tout un imbroglio qui serait long à évoquer ici, les deux compères sont suspectés de vol. Et Apollinaire passe quelques jours en prison avant d'être lavé de tout soupçon. 3 ans plus tard, on découvrira le voleur et Mona Lisa réintégrera sa place au musée du Louvre. L'imbroglio en question, c'était brièvement qu'un ami avait apporté à Apollinaire des statuettes antiques et en lui disant de les garder. Et quand on a volé la Joconde, on a aussi signalé le vol de ces statuettes. Alors lui, très confus, est allé les rapporter au musée. Mais là, évidemment, il était devenu le suspect numéro 1 du vol de la Joconde. J'ai envie d'associer cette histoire à l'esprit d'aventure que vivent les saltimbanques. Ce joli poème d'Apollinaire sera chanté en 1950 par Yves Montand sur une musique de Louis Bessières. Les saltimbanques.

0: Nostalgie, ambiance de fête foraine, les saltimbanques, donc poèmes d'Apollinaire et chansons d'Yves Montand. En 1914, éclate la Première Guerre mondiale. Apollinaire veut s'engager dans l'armée française, mais il est refusé parce qu'il n'est pas français. N'oubliez pas, il est né en Italie, sa mère est d'origine lituanienne, russe, polonaise, donc bref, c'est compliqué. Il refait sa demande et est accepté. Et le 9 mars 1916 sera enfin naturalisé français. C'est quand même aberrant qu'un des plus célèbres poètes français du début du XXe siècle n'ait été naturalisé que si tard, dans le fond, dans sa vie. Malheureusement, quelques jours plus tard, il est blessé à la tête et subit une trépanation, donc il est blessé de guerre. Il sera affecté à des tâches administratives, mais continue d'écrire et de s'impliquer dans le milieu artistique. Il connaît quelques aventures amoureuses, se marie en 1918, mais sa blessure l'a considérablement affaibli. Et c'est finalement la grippe espagnole qui l'a emporté le 9 novembre 1918, c'est-à-dire 2 jours avant l'armistice. Triste fin, n'est-ce pas? J'ai un poème de lui qui est apparu justement en 1918 qui s'appelle « Tristesse d'une étoile ». Et c'est très bouleversant parce qu'on reconnaît dedans ce qu'il a vécu. Une belle Minerve est l'enfant de ma tête, une étoile de sang me couronne à jamais. La raison est au fond et le ciel est au fait du chef où dès longtemps, déesse, tu t'armais. C'est pourquoi de mes maux, ce n'était pas le pire, ce trou presque mortel et qui s'est étoilé. Mais le secret malheur qui nourrit mon délire est bien plus grand qu'aucune âme ait jamais scellé. Et je porte avec moi cette ardente souffrance, comme le ver luisant tient son corps enflammé, comme au cœur du soldat, il palpite la France, et comme au cœur du lys, le pollen parfumé. C'est assez troublant, c'est bouleversant même ce poème. Donc il est mort le 9 novembre 1918. C'est quand même triste, à 38 ans comme je le disais. Pour terminer cette émission, j'aimerais vous offrir une très belle chanson qui fait allusion à toute la vie et à toute l'œuvre d'Apollinaire. Ça s'appelle « Mirabeau sous le pont ». C'est une chanson qu'interprète Juliette Gréco. C'est Jean-Claude Carrère et Jacques Joinet qui ont composé la musique et le poème également. Et c'est vraiment comme des clins d'œil à tout ce qu'était Apollinaire. « Mirabeau sous le pont ».
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Sur la scène apaisée passent des feuilles mortes que le courant emporte et des bouts de papier dont on vient de Paris emportant vers l'oubli nos larmes englouties, nos projets, nos soucis. Déjà je ne vois plus ni mes joies, ni mes peines. Que les eaux de la Seine ont déjà confondu. Sous le pont Mirabeau, Mirabeau dort encore. Il dort jusqu'à l'aurore dans son très vieux manteau. 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

Mirabeau sous le pont, donc une chanson interprétée ici par Juliette Gréco et qui résume bien toute la vie d'Apollinaire et cette allusion constante à cette œuvre maîtresse qui était le pont Mirabeau, son poème de Alcol. La guerre avait beaucoup marqué Apollinaire, comme elle avait marqué Debussy, Ravel et tous ses contemporains. Et j'ai noté quelques petits poèmes qui en parlent avec beaucoup d'émotion. Si je mourais là-bas sur le front de l'armée, tu pleurerais un jour, ô loup, ma bien-aimée. Et puis mon souvenir s'éteindrait comme meurt un obus éclatant sur le front de l'armée, un bel obus semblable aux mimosas en fleurs. On voit vraiment que la guerre l'a bouleversé et cette blessure qu'il portera justement et qu'il l'emportera indirectement nous touche d'autant plus. C'est donc aujourd'hui la fin de cette émission sur Guillaume Apollinaire. J'espère qu'elle vous a plu et que cela vous donnera l'envie de relire et d'écouter Apollinaire. Je remercie Jacqueline Sanson pour son soutien technique toujours impeccable. Au revoir et à bientôt.

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0: Bonjour Catherine.
1: Bonjour Mathieu. Aujourd'hui, Confluent rencontre la juriste Karine Miller, dont le parcours témoigne à la fois d'un engagement profond envers la justice et d'un attachement vivant aux savoirs autochtones. Membre de la Nation Wendat, Karine Miller est professeure adjointe à la Faculté de droit de l'Université de Montréal, experte en droit autochtone, en droit constitutionnel et en droits et libertés. Après avoir travaillé dans diverses structures étatiques et organisations autochtones, elle se consacre maintenant à la recherche et à l'enseignement.
0: À l'Université de Montréal, Karine Miller a notamment mis sur pied le nouveau cours obligatoire « Droit des premiers peuples » en réponse à l'appel à l'action 28 de la Commission de vérité et réconciliation. Un cours qui invite à repenser les fondements mêmes du droit à partir des traditions juridiques autochtones. Ses recherches portent sur la sécurisation culturelle, le consentement en contexte d'inégalité systémique et l'autonomie gouvernementale des Premières Nations. Très présente dans l'espace public, Karine Miller intervient régulièrement pour éclairer les débats juridiques qui touchent les peuples autochtones.
1: Dans cette entrevue réalisée par Mathieu Lavigne dans les bureaux de notre invité à l'Université de Montréal, Karine Miller évoque son parcours, ses origines Wendat, les grands débats constitutionnels en cours et les défis d'une véritable transformation des institutions dans une optique de décolonisation.

0: féministes qui souhaitaient nous encourager aussi à dépasser ce type de barrière-là qui nous a vraiment soutenus.
1: Briser le plafond de verre.
0: Oui, briser le plafond de verre. Et je pense que pour des filles en particulier, avoir une mère qui agit comme un modèle féministe et qui nous encourage à aller au bout de nos rêves, qui valorise l'éducation, j'en suis très reconnaissante. Je pense que ça a été assez déterminant.
1: Et Karine Miller, vous êtes membre de la Nation Wendat. Vous avez grandi à Québec et non à Wendake. Oui. Je pense que c'est un détail important. Comment vous décririez votre rapport à la culture et à la langue Wendat?
0: Oui, c'est une bonne question parce que, puis je le dis toujours à mes étudiants, nous, jeunes, on n'a pas été élevés dans la culture Wendat. Et ma mère n'avait pas le statut non plus. Hein. Elle avait perdu le droit au statut. On a retrouvé la possibilité de statut plus tard. Alors, ça a été un processus de reconnexion aussi. Et la culture, bien évidemment, ça devient très important. C'est un lien aussi. La langue, bon, j'ai fait un cours de basse, mais je dois vous dire que, comme beaucoup d'ailleurs de personnes Wendat, je connais quelques mots, mais je ne parle pas la langue Wendat. Notre langue, elle est en revitalisation, mais c'est une grande fierté. Maintenant, elle est enseignée aussi aux jeunes, hein, même à l'école, à Wendake. Mais donc, je pense que ça rend encore plus sensible aussi aux enjeux de déconnexion que beaucoup de personnes ont pu vivre. Puis après, quand bon, il y a des personnes qui elles parlent vraiment leur langue Première Nation, leur langue autochtone, ça nous rend encore plus sensible à l'importance. Bon, moi, je parle du point de vue juridique aussi, mais de protéger le droit de conserver la possibilité de parler sa langue, de pouvoir conserver le droit de l'enseigner également. Alors, ça, je pense que ça a suscité, ça a créé cette sensibilité-là chez moi.
1: Et comment, professeur Miller, comment arrive justement le droit sur votre radar? Parce que, bon, je comprends que votre mère valorisait beaucoup les études, mais j'imagine que vous auriez pu étudier dans plein de disciplines. Pourquoi le droit?
0: Depuis très petite, le droit, hein? Pas forcément que le droit autochtone, mais depuis très, très petite, cette quête de justice et de voir, j'ai toujours vu, vraiment jeune, le droit comme étant un outil, aussi peut-être comme fille, comme petite fille, après comme femme, comme un outil qui allait permettre d'aller vers la justice, un outil qui permettait une reprise de pouvoir dans un monde qui me semblait rempli d'injustices autour de moi. Et je me disais, bon, comment on arrive à reprendre le pouvoir? C'est pas par la violence, ça sera pas par la force. Et je me disais, ben le droit, ça peut donner un pouvoir et de pouvoir agir.
1: Oui, oh oui.
0: Donc, ça a été le moteur et c'est toujours resté. Et après, ben d'ajouter à ça des questions autochtones, des injustices en contexte autochtone, ben ça se faisait naturellement parce que déjà, ce qui avait toujours été important pour moi, c'est les questions de justice sociale, de droits et libertés de la personne, d'autonomie. Alors, c'est tout interrelié, hein, d'une certaine façon.
1: Oui, oui. Et Karine Miller, lorsque vous entendez le mot « justice », comment il résonne en vous, ce mot-là? Qu'est-ce qui monte en vous quand vous pensez au mot « justice »?
0: Je me dis qu'on en a tellement besoin en ce moment parce que les écarts sont grandissants. La justice, c'est plus que le droit déjà, le droit étant un outil majeur pour l'atteindre, mais je me dis qu'en ce moment, la justice, c'est l'égalité réelle entre les personnes, c'est l'équité. Et en ce moment, il y a tellement d'inégalités, des inégalités de richesse qui sont grandissantes. Des inégalités de pouvoir, on pensait dans les dernières années qu'on avait quand même bien cheminé pour lutter contre les discriminations de toutes sortes. Mais là, on voit des relents discriminatoires plus conservateurs, un retour vers l'affirmation d'un certain pouvoir qui est très, très genré, qui se localise auprès d'un certain petit groupe, une approche coloniale aussi. Alors, je me dis, ben c'est un combat toujours à mener, mais particulièrement en ce moment, on a besoin de défendre la justice.

Karine Miller, après l'obtention de votre baccalauréat en droit à l'Université Laval, vous avez travaillé au bureau des plaideurs du ministère de la Justice du Québec. Puis après 5 ans, vous avez décidé de vous diriger vers une carrière universitaire. Qu'est-ce qui explique ce passage, si on résume, de l'avocate à la chercheuse ou de l'avocate à la

0: la professeure?
1: Oui, ben en fait, l'avocate ne m'a jamais quittée.
0: elle est toujours.
1: Oui, puis l'avocate plaideuse, je dirais, parce que c'est ça. Hein, c'est l'idée de défendre le droit à la justice. Bon, au départ, c'est comme ça que je l'incarnais. Je me disais défendre le bien commun, au nom du bien commun. C'est comme ça que je voyais mon travail. Et ensuite, j'ai voulu avoir plus d'autonomie, me dire, ben, le bien commun, c'est de pouvoir être critique aussi à l'égard de l'État. Et je le suis beaucoup aujourd'hui.
0: Oui.
1: Alors, c'était une excellente école. Aujourd'hui, je le suis beaucoup. Le bien commun, c'est tout ça. C'est toutes les voies critiques. Et le fait de pouvoir être universitaire, c'est un pouvoir, encore une fois, mais c'est une responsabilité. C'est cette possibilité de pouvoir, de manière neutre, objective, sans justement dépendre du gouvernement, d'une entreprise privée, d'un groupe d'intérêt, poser ce regard et dire, voilà, comment je peux faire une analyse éclairée qui aide à faire avancer la connaissance, oui, pour le bien commun, mais pas seulement ça, comment je peux aussi prendre part à des situations, des enjeux concrets, contemporains et dénoncer des injustices, prendre part à des débats, à des discussions pour expliquer parfois peut-être des enjeux complexes ou qui passent rapidement puis que les gens dans la vie de tous les jours, ils n'ont pas vu, ils n'ont pas eu le temps d'approfondir. Alors, c'est tout ça que ça permet de faire, d'être universitaire. Et on plaide encore des causes. Et ça s'ajoute, en fait, hein, à l'ensemble des possibilités pour défendre la justice.
0: Oui, ben oui. Et Karine Miller, ben vous participez activement au débat public. Hein, vous intervenez dans les médias. Je dirais que la plaideuse, justement, elle est peut-être aussi présente sur la sphère publique. C'est important pour vous, la prise de parole publique?
1: Oui, ça l'est beaucoup en ce moment. Pendant plusieurs années, quand je suis justement, j'ai débuté le parcours comme chercheuse, j'ai pas forcément été présente sur la place publique. Pour moi, c'est toute cette période-là de formation, de réflexion était très, très importante. Puis c'est revenu naturellement dans les dernières années face justement à des injustices bien concrètes et face au sentiment d'urgence de prendre la parole, de dénoncer, de contribuer au débat public. Puis oui, je le sens vraiment comme étant une responsabilité. Parce que on parle souvent de liberté universitaire, mais ce n'est pas qu'une liberté, c'est une responsabilité. On est dans une position où on peut parfois dire des choses que d'autres ne pourront pas. Bon, si leur employeur, c'est le gouvernement, si leur employeur, bon, c'est une entreprise qui a certains intérêts sur une question. Hein, alors que comme universitaire, on peut intervenir de façon critique et utile. Et donc, je pense qu'il faut le faire justement parce qu'on a cette possibilité-là.
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0: Professeur Karine Miller, ben, un des mandats que vous avez reçus à votre arrivée au sein du corps professoral de la Faculté de droit de l'Université de Montréal, ben, ça a été de créer un cours de droit autochtone, un cours d'ailleurs obligatoire pour les étudiantes et étudiants en droit à l'UDM. Quel est le principal objectif de ce cours?
1: Oui, ça, c'est un beau mandat parce que c'est en réponse à la commission Vérité et réconciliation. Hein? Donc, ça a fait 10 ans cette année que le rapport a été déposé. Et parmi l'ensemble des appels à l'action, on demandait en fait à ce que tous les étudiants en droit, les juristes au pays et ensuite ceux aussi qui vont pratiquer, là, notamment comme avocat, comme notaire, qu'ils puissent avoir une formation de base déjà sur l'histoire du génocide des pensionnats. Qu'est-ce qui s'est passé au Canada? Hein? Parce que, bon, souvent, l'histoire a été cachée. Le rôle du droit là-dedans aussi. C'est pas pour rien qu'on dit que ça devrait être obligatoire pour les juristes en particulier. Parce que si on pense notamment à la loi sur les Indiens, ben voilà, c'est une loi. On a utilisé le droit, la loi de l'État pour mettre en place un régime très, très discriminatoire et le régime des pensionnats et le génocide. Donc, le droit a été utilisé à cette fin. Et ça, il faut le dire pour ensuite voir aussi comment on peut aller vers une déconstruction de ça.
0: Toujours par le droit, toujours grâce au droit.
1: Par le droit. Donc, ça, c'est une partie qui est très importante. Mais aussi, avec la colonisation, on a imposé un certain droit, qui était un droit européen. Alors, il y a eu le droit français qu'on a toujours dans notre droit civil, par exemple, en matière familiale au Québec. le droit anglais qu'on a toujours en matière publique, bon, le code criminel, le droit constitutionnel. Mais on imposait ça comme s'il n'y avait rien ici, hein? Cette fameuse théorie de « il n'y avait rien ici », on prend le territoire, mais on impose notre droit et on fait comme s'il n'y en avait pas. Alors qu'il existe aussi du droit des peuples autochtones eux-mêmes. Alors ça, c'est l'autre enjeu qui est très important, l'objectif très important du cours, c'est de déconstruire cette idée hein, qu'il n'y aurait pas de droit autochtone. Il y en a. Et présentement, il est en résurgence, il est en reconnaissance de plus en plus, hein, au Québec, au Canada, qu'il s'agisse de la gestion du territoire, de la protection de la jeunesse, de l'éducation, de la culture. Alors, amener les étudiants à voir ça qui existe aussi du droit qui vient des communautés, c'est un positionnement politique en soi, hein, parce qu'on disait tout à l'heure, on parlait du rapport au fait d'être autochtone, la culture, et puis ça, c'est une chose, mais le fait, je pense, le fait d'occuper un poste hein, aussi qui est relié comme ça à une dimension qui est identitaire, en fait, pour moi, c'est davantage un positionnement citoyen et politique, hein, plus. Parce que, bon, moi, je ne suis pas une porteuse de savoir traditionnelle, hein, mais je suis une personne bon, qui enseigne le droit, qui fait de la défense de droit, mais se positionner aussi comme ça dans notre enseignement et dans nos prises de position publique avec cette identité, cette citoyenneté de faire partie d'une Première Nation, c'est une posture politique en soi. Juste ça, hein,
0: oui.
1: C'est de dire, ben on est là dans l'institution, on est ici. Puis, ça l'amène à parler, en fait, pas pour soi, mais pour ce que ça représente.
0: Oui, oui,
1: oui. Moi, c'est comme ça que je le vois. Je le vois pas comme étant moi qui est là, mais comme étant, maintenant, il peut y avoir une voix des Premières Nations qui dit, ben les Premières Nations peuvent être là aussi.
0: Ben oui, oui, oui, ça ouvre des possibles, dans le fond. Ça,
1: oui.
0: Et même dans le cours, justement, de droit autochtone que vous avez créé, il y a une approche différente au niveau de l'évaluation, de la pédagogie. Ça aussi, c'est une façon d'autochtoniser la faculté de droit ou la pédagogie qui est utilisée. Parlez-nous un peu de cette approche qui est un peu différente quand même des autres cours.
1: Oui, différente, ben, dans la mesure du possible, hein, parce qu'on a une cohorte de...
0: Ça reste une université.
1: Puis on a la plus grande cohorte d'étudiants au premier cycle en droit au Québec. Alors, on en a 400 nouveaux étudiants à chaque année qu'on doit former avec ce cours. Donc, il y a une partie qui est peut-être un petit peu plus comme on s'imagine, là, un cours habituel, mais qui va porter aussi... qui va porter sur l'histoire. Mais on est quand même dans une approche très, très critique, là, avec toute cette histoire dans la foulée du rapport Vérité-Réconciliation. C'est quand même un choc des idées, hein, en classe. Et déjà, ça permet, là, je me permets de le dire, parenthèse, je constate qu'encore aujourd'hui, nos jeunes qui arrivent du cégep, aujourd'hui encore, là, en 2026, parce que je l'enseigne cet hiver... Il y en a plusieurs qui ont à peu près rien appris sur les peuples autochtones, là, ou pas grand-chose. Il y a quelques exceptions d'étudiants qui sont heureux de me parler d'initiatives personnelles d'enseignants-enseignants. Mais sinon, les programmes obligatoires, ça reste encore extrêmement limité. Donc, vraiment, on voit que ça, il y a comme un manque à combler. Donc, dans c'est une première partie du cours où on fait une forme de rattrapage.
0: Oui, bien, c'est ça. Oui.
1: Oui. Et ensuite, là, on a commencé la portion, là, justement, on aborde ensuite, là, je vous mentionnais, l'existence hein, des traditions juridiques du droit dans les communautés mêmes, où on voit des exemples de différentes nations. Et là, on a commencé la période de la session où on apprend sous format de cercle de parole.
0: Ah oui.
1: Alors là, nos grands auditoriums de 80 étudiants, on les déconstruit dans des petits groupes de 20, des cercles de parole, où les étudiants sont amenés, là, ils ne font plus vraiment de la lecture, mais sont amenés à écouter des témoignages.
0: Plus horizontal comme,
1: oui,
0: comme façon
1: deux
0: de faire.
1: Personnes autochtones. Ils écoutent des témoignages, visionnent, sont à l'écoute sur des sujets comme les liens entre l'identité et le droit, la discrimination systémique, la justice réparatrice. Et donc, ils écoutent beaucoup de ces témoignages et ensuite, on est vraiment... c'est pas un enseignement que je dirige là, de manière linéaire, mais c'est vraiment l'ensemble du cercle des personnes qui sont amenées à contribuer sur... ce qu'elles retiennent de ces témoignages-là. Et c'est tellement riche, hein, parce qu'à chaque fois, chaque étudiant, étudiante a quelque chose de nouveau à nous amener, fait des liens parfois avec son propre vécu. On a des étudiants qui descendent aussi de d'autres nations dans le monde qui ont vécu des génocides. Hein? Montréal, bon, c'est international aussi, donc des génocides, il y en a eu d'autres. Et c'est très, très riche. Donc, on a cette approche-là et... au-delà d'étudier seulement aussi la dynamique de droit très rationnel, On va vraiment aller regarder d'une manière holistique l'ensemble aussi des dimensions humaines interconnectées, à la fois émotionnelles, physiques, spirituelles. Comment nous, ça influence notre façon de comprendre les dynamiques et comment les témoignages qu'on entend, qu'est-ce que ces dimensions-là des personnes dans leur lien avec le droit, comment ça intervient. C'est un exercice de prise de conscience.
0: Là, ça descend de la tête au cœur aussi, là, quand on entend les témoignages comme ça.
1: C'est ça. Quand je les invite, on ne fait pas ça habituellement dans une faculté de droit,
0: vrai,
1: se présenter et dire « je vous invite à vous connecter à vos émotions, à ce que vous ressentez, votre dimension spirituelle. »
0: C'est vrai.
1: Oui.
0: Ça donne le goût de s'inscrire au cours.

0: Professeur Karine Miller, ben, j'évoquais un peu plus tôt votre présence sur la place publique. Vous contribuez à divers débats de société. Et ces derniers mois, je dirais plus encore ces dernières semaines, on a pu vous lire, vous entendre dans plusieurs médias au sujet du projet de Constitution québécoise. Rappelons, c'est le projet de loi 1 déposé en octobre 2025 par le gouvernement de la Coalition Avenir Québec. Karine Miller, vous êtes très critique envers ce projet de loi. En quoi ce projet de Constitution est-il, selon vous, et là je vous cite, une grave erreur juridique et historique?
1: Ben déjà, on est vraiment plusieurs à le critiquer, oui. Ce projet de loi-là. Énormément d'organisations civiles, toutes les Premières Nations, les chefs aussi, qui ont pris position très fermement pour demander le rejet du projet de loi. D'abord, c'est une erreur juridique parce que ce qu'on présente à la population, on dit que c'est pour améliorer l'autonomie du Québec, mais en réalité, ce qu'on veut essayer de faire, c'est de faire des modifications profondes à notre état de droit au Québec et plus particulièrement dans la protection des droits humains. Donc ça, c'est un élément majeur. Pourtant, même la Charte québécoise, adoptée depuis les années 70, c'était un beau consensus légitime au Québec, une fierté, je pense, de protéger les droits et libertés de la personne. Et là, il y a des dispositions dans ce projet de loi-là qui permettraient de faire de la dérogation au droit à la norme plutôt que l'exception. Alors, il y a une disposition qui nous dit même qu'on pourrait déroger au droit sans même contextualiser à l'Assemblée nationale pourquoi et sans le justifier. Là, ça nous ramène à une logique d'avant la Deuxième Guerre mondiale, il y a 100 ans. C'est du jamais vu. Et une disposition aussi, et c'est celle-là qui est très, très contestée par maintenant plus de 500 organisations civiles, qui veut empêcher toute organisation, alors ça, c'est vaste, toute organisation qui recevrait des fonds publics ou perçue via une loi du Québec. Donc, c'est-à-dire, par exemple, cotisation syndicale, un syndicat, cotisation professionnelle, un ordre professionnel, taxes scolaires, les commissions scolaires, les universités, etc., les municipalités, taxes municipales. Bon, vous voyez, donc, ça vise très, très, très, très large. Toute organisation communautaire, même la Commission des droits de la personne, ne pourrait plus aller devant les tribunaux pour contester la constitutionnalité de certaines lois qui auraient été mises à l'abri au nom de l'intérêt supérieur et de l'autonomie du Québec. Et donc, serait privé même de la possibilité de poser la question à un juge. Est-ce que ça, c'est légal, ce que le gouvernement vient de faire? Donc, cette idée du contre-pouvoir, ça ne veut pas dire que lorsqu'on pose la question, on a raison, mais on doit pouvoir, comme société, comme citoyen,
0: questionner.
1: Pouvoir avoir un lieu, c'est ça, un contre-pouvoir où on pose la question, parce que sinon, qu'est-ce qui nous met à l'abri d'abus incroyables?
0: Mm-hmm.
1: Alors, ça, c'est ce qui est très, très grave de façon générale, au niveau des droits de la personne et des contre-pouvoirs de notre démocratie, je dirais.
0: Mm-hmm.
1: L'idée de la démocratie, c'est ça, c'est qu'il y a différents pouvoirs.
0: Possibilité de critiquer, de questionner.
1: Oui, si on ne peut pas critiquer, que ça s'appelle un monarque officiellement ou pas, ça devient un peu ça. C'est une concentration des pouvoirs. C'est ce qu'on a rejeté depuis longtemps dans nos sociétés démocratiques. Alors, ça, c'est déjà un gros problème avec le projet de loi. Mais en plus, erreur juridique et historique dans le rapport avec les peuples autochtones, les Premières Nations Inuits, parce que là, c'est très grave. En 2025-2026, on veut imposer une constitution qui n'a pas été discutée, élaborée du tout avec les peuples autochtones, alors qu'aujourd'hui, on reconnaît bien la souveraineté qui était préexistante des peuples autochtones. On n'est plus en 1800, là. Donc, c'est un geste colonial très, très, très, très fort qui surprend aujourd'hui. À l'époque, 1867, la création du Canada, c'était des choses qui se faisaient, les droits, les peuples autochtones ont été reconnus depuis. On est dans une période où, disons, on essaie de se diriger vers une réconciliation. Mm-hmm. Depuis les années 80, la Constitution écrite canadienne reconnaît les droits constitutionnels autochtones, issus de traités ancestraux. On est même dans la mise en œuvre de la Déclaration des Nations unies sur les droits des peuples autochtones.
0: Oui.
1: Donc, on est rendu complètement ailleurs. On n'est plus en 1800. Donc, arriver avec une approche si passéiste, c'est quand même assez grave. Bon, déjà parce que c'est une négation, voire une invitation à la violation des droits des peuples autochtones. Mais en plus, au niveau de la légitimité et au niveau des liens, au niveau de nos rapports de vivre ensemble entre le Québec et les peuples autochtones, qu'est-ce que ça signifie que de faire ça? C'est violent, en fait. Alors, mm-hmm. Je pose mes mots, mais c'est une forme de violence.
0: Parce que c'est reçu comme ça en milieu autochtone.
1: Oui, absolument.
0: Entre autres en milieu autochtone. Oui,
1: oui,
0: oui.
1: C'est une forme de violence. Mm-hmm. Et je ne pense pas, en fait, que ça reflète réellement là où les Québécois en sont rendus avec les peuples autochtones.
0: C'est ça.
1: Ah, non, oui. Non. Mm-hmm. Je ne pense pas là, que la majorité des Québécois souhaitent ça, une forme de recolonisation de cette nature-là. Non.
0: Mm. Et Karine Miller, en entrevue, vous soulignez le fait que le Québec a tout à fait le droit de se doter d'une constitution. Malgré vos critiques du projet de constitution actuel, vous ne remettez pas en question ce droit-là. Quelles seraient les conditions pour qu'une constitution québécoise soit bien reçue du côté autochtone?
1: Oui, bien, c'est ça. En fait, il n'y a rien qui empêche, hein, justement, d'avoir un document qui unirait les différentes composantes de la société, puis incluant aussi les peuples autochtones qui ont des droits spécifiques. Pour aller de l'avant, il faut se reconnaître en tant que peuple, se respecter de manière égalitaire en tant que peuple, déjà qu'ils respectent les gouvernements des nations autochtones, qu'ils rencontrent ces gouvernements de gouvernement à gouvernement, de peuple à peuple, pour construire une façon de cohabiter ensemble. Mm. Et ça, ben ça peut être la clé vers quelque chose de fédérateur. Et c'est possible. Mm. Ça se fait dans d'autres contextes. C'est pas une idée qui est...
0: C'est la co-construction. Hein?
1: Ben ça, oui,
0: on revient souvent à cette notion-là dans les relations autochtones à l'octone, c'est de co-construire. Donc de...
1: Oui, et ça se fait. Ça s'est fait dans d'autres contextes, en Colombie-Britannique, en Nouvelle-Zélande. Ça se fait de s'asseoir avec les nations, les peuples qui ont des droits relativement à un certain territoire et de co-construire ensemble une entente de gouvernance, par exemple. Et d'aucune manière, hein, parfois il y a ce mythe, ça va affecter la prospérité ou quoi que ce soit. C'est l'inverse, hein, on vit en paix. Mmh. On vit en paix. Et là, tous les groupes sont dans la prospérité, ne sont plus dans l'investissement de ressources dans le conflit. Et donc, au contraire, ça amène tout le monde à être plus prospère.
0: Professeur Karine Miller, qu'est-ce qui vous donne aujourd'hui le plus d'espérance malgré toutes les luttes qui restent à mener?
1: Bien, il y a ça, il y a la jeunesse, la possibilité de changement, le fait que je crois que fondamentalement, de toute époque, il y a des moments tournants, il y a des périodes importantes où il y a des prises de conscience, où on chemine réellement vers l'amélioration des choses. Bon, on vit dans un contexte à la fois d'un point de vue local et international qui est difficile en ce moment pour la protection des droits humains, des droits collectifs aussi autochtones, c'est vrai. Mais ça redonne une motivation de plus, je pense, de lutter pour la justice, d'enseigner l'importance des droits humains et du fait que on va pouvoir arriver aussi à surpasser certaines voix peut-être conservatrices qu'on entend en ce moment. Alors, ça, j'y crois beaucoup. Je crois à la force du collectif.
0: Oui,
1: plus on est à être informé, je crois qu'on on a plus de pouvoir qu'on le pense si on se met ensemble pour changer les choses.
0: Mm-hmm. Donc, l'importance du commun, du tissu social.
1: Ouais.
0: Professeur Karine Miller, Tiawinkiné, vraiment, pour votre accueil, pour le temps que vous nous avez accordé. C'était très éclairant, vraiment. Merci beaucoup, Tiawink.
1: Tiawink, merci.
0: Oné.
2: Tiawinkiné à la professeure Karine Miller de nous avoir présenté sa vision d'un droit réellement arrimé à des objectifs de justice et de réconciliation.
0: 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À la semaine prochaine, Catherine.
2: À la semaine prochaine, Mathieu. D'ici là, nous continuons de tisser des liens et d'apprendre ensemble sur les ondes de Radio-VM et Radio-Galilée.

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0: Bonjour et bienvenue à Vision d'Histoire. Je m'appelle Martine Dumais, il me fait plaisir de vous retrouver. Aujourd'hui, nous vous rediffusons une première émission avec l'historien Gaston Deschênes, retraité de la Bibliothèque de l'Assemblée nationale, sur le sujet de la Côte Sud et les rebelles américains. Et nous le faisons à l'occasion du 250e anniversaire de l'indépendance des États-Unis d'Amérique. Bonjour, M. Deschênes.
1: Bonjour.
0: Merci d'avoir accepté notre invitation. Avec vous, on va poursuivre, j'ai envie de dire, une conversation qu'on a déjà entreprise dans des émissions précédentes autour de la Côte du Sud et de la question de leur lien avec des habitants de la Côte du Sud avec les rebelles américains. Vous avez fait publier, il y a quelque temps, Un pays rebelle, la Côte du Sud et la guerre de l'indépendance américaine aux éditions Septentrion. C'est un ouvrage qui n'est pas votre premier sur la Côte du Sud. Vous avez un intérêt, je dirais, ardent pour la question de la Côte du Sud. Vous êtes vous-même, je ne me trompe pas, originaire de la Côte du Sud.
1: Saint-Jean-Port-Joli.
0: Saint-Jean-Port-Joli. Et vous avez beaucoup produit sur l'histoire de cette région-là. Au-delà de cette appartenance géographique très forte, comment vous expliquez votre amour de l'histoire de la Côte du Sud?
1: Je l'explique parce que y a beaucoup de trous dans l'histoire et puis il faut combler ces trous-là. Il y a beaucoup d'événements qu'on connaît mal, d'épisodes d'histoire, de grands personnages. Alors, je trouve tout à fait naturel. C'est de la curiosité, en fait. Hein? C'est pas beaucoup plus compliqué que ça. C'est de la curiosité pour l'histoire de ma région.
0: Et cette curiosité qui vous amène à faire des recherches a produit différents ouvrages, articles, conférences. Et cette question de l'indépendance américaine en lien avec la Côte du Sud, sur laquelle vous avez produit au moins deux ouvrages, pourquoi vous êtes intéressé de façon plus précise à cette thématique-là?
1: Bien, j'ai réalisé en faisant des recherches sur Saint-Jean-Port-Joli il y a déjà près de 50 ans qu'il y avait des périodes, des épisodes méconnus, en particulier la guerre de la conquête, la guerre d'indépendance américaine et les patriotes. Et j'ai travaillé sur ces trois sujets-là, donc j'ai fait l'année des Anglais, qui est donc la période de la guerre de conquête. Et quand on a fait la synthèse d'histoire de la Côte du Sud, dans la fin 80, milieu 80, début 90, j'ai réalisé que c'était général sur la Côte du Sud, ces événements-là étaient méconnus. Les histoires de paroisses qui existaient à l'époque parlaient peu de ça. Et je m'étais fixé comme objectif, vers la fin des années 80, de boucher deux autres trous. Alors, l'année 1775-1776 pour l'indépendance américaine et 1837-1838 que j'ai fait il y a quelques années. Maintenant, c'est mon troisième, là, le troisième trou que j'essaie de boucher.
0: Cet ouvrage nous permet, il me semble, d'avoir une vision un petit peu différente de l'invasion américaine. Je dirais que dans mes cours d'histoire, j'avais appris de cette question de la menace américaine sur donc le Québec, etc., et les Canadiens français. Mais là, vous nous donnez une image complètement autre. J'ai envie de dire, c'est un revers de médaille, d'une certaine façon.
1: Oui, c'est un revers de médaille, c'est différent. On disait traditionnellement que les Canadiens étaient restés neutres, et sauf une petite minorité, étaient restés neutres et avaient laissé les Anglais se battre entre eux, ceux d'Angleterre et ceux des États-Unis, et ils ne se sont pas beaucoup mêlés de ça. Il y a aussi le fait que l'histoire de cette époque a été beaucoup basée sur des témoignages de gens de Québec, de Montréal, de Trois-Rivières, des journaux personnels, des chroniques, et peu des régions périphériques, si on veut. Alors, quand on regarde l'histoire, moi, je voyais, j'avais des éléments d'histoire sur la Côte du Sud et Saint-Jean-Port-Joli, puis je me disais, voyons, ça se peut pas. Ici, les gens ont l'air de s'être engagés beaucoup. Alors, ça correspondait pas. Et j'ai la réponse, là, c'est que ils ont eu un comportement assez différent de d'autres régions. Et c'est pas la neutralité qui a prévalu. Quelqu'un a appelé ça la neutralité participative. Alors, voilà. Ils sont neutres parce qu'ils prennent pas les armes, mais la sympathie est là et on collabore de la manière qu'on peut.
0: Dans votre ouvrage, vous parlez encore une fois de la Côte Sud. Pour les gens qui vous suivent et qui vous lisent, savent très bien la délimitation géographique. Mais pour ceux qui n'ont pas eu cette chance, pourriez-vous nous faire un portrait de la Côte Sud et préciser la période chronologique qui va nous intéresser?
1: Ben, la Côte du Sud, c'est la région qui s'étend entre Lévis et Rivière-du-Loup, en gros. C'est une région qui, aujourd'hui, est partagée entre deux régions administratives deux régions touristiques. En fait, c'est la même chose. Donc, la Chaudière-Appalaches qui va jusqu'à Saint-Roch-des-Aunais et Bas-Saint-Laurent qui commence à la Pocatière. Donc, ce qui fait qu'aujourd'hui, la Côte-du-Sud, on en parle moins parce que quand on divise, quand on cherche la route des fromages, les pistes cyclistes ou n'importe quoi, on va toujours diviser par Chaudière-Appalaches et Bas-Saint-Laurent et non par cette région qui, au 19e siècle, était bien marquée parce qu'elle représentait le bout du pays. À partir de Lévis, en descendant jusqu'à Rivière-du-Loup, il y avait du monde. Après, il n'y avait vraie personne. Donc, ça correspondait à une région là, assez bien définie. La période, bien, c'est 1775-1776. 1775, c'est le moment où les rebelles américains, les gens des 13 colonies, ont formé une armée dirigée par Washington et ont voulu expulser les Britanniques de la province de Québec, qui aurait pu être leur 14e colonie, possiblement. Alors, ils sont venus et 1776, ben, c'est la fin de cette expédition-là, de cette tentative. Alors, c'est la période. Sauf que, moi, c'était mon objectif, mais en cours de route, là, j'ai réalisé que ça se poursuivait parce que j'avais des gens de la côte du Sud, on en reparlera, qui sont allés finir la guerre avec les Américains jusqu'en 1783. C'est pour ça que mon livre est en deux parties. 75-76 d'abord, et ensuite, les soldats, ce que j'ai appelé les soldats de la Révolution, ceux qui sont allés faire la guerre avec les Américains.
0: Dans votre ouvrage, vous employez le terme « canadien », mais dans un contexte bien différent de celui qu'on pourrait employer aujourd'hui.
1: Oui, c'est ça. Après la conquête, il n'y a plus de Canada dans la toponymie. Maintenant, c'est la province de Québec qui est, en gros, la vallée du Saint-Laurent. Donc, la Nouvelle-France s'est réduite à la province de Québec. Mais le terme « québécois » n'a jamais pris sa place. On a continué d'appeler les gens de la province de Québec des Canadiens. C'est un peu comme aujourd'hui, vous allez me dire, mais on a continué d'appeler les gens des Canadiens, même s'il n'y avait plus de Canada.
0: En exergue de votre ouvrage, vous citez Robert de Roquebrune dans un extrait de l'Ordre de 1934, et donc vous écrivez « Un regret leur était peut-être venu. Après tout, ils avaient porté les armes contre leur pays. Au Canada, on les considéra comme des réprouvés. Mais ils avaient été victimes d'une noble illusion et s'était imaginé un peu naïvement que les Américains allaient s'emparer du Canada pour donner la liberté aux Canadiens. Ce grand mot de liberté les avait enivrés. »
1: Ouais. On a peu de textes d'informations sur ce que pensaient vraiment les Canadiens à l'époque, ceux qui étaient sympathiques aux Américains, en particulier les miens, là, ceux de la côte du Sud. Mais c'est clair qu'il y avait un sentiment, une sympathie pour ce mouvement révolutionnaire américain. On a voulu y participer, ou du moins ne pas s'y opposer. C'est comme ça qu'il faut voir les choses. Maintenant, qu'est-ce qu'ils voyaient après? Ça, c'est une question à laquelle j'ai pas de réponse. La liberté, elle apparaît dans certains textes, très rares textes là de l'époque, dont les rapports d'espionnage de Clément Gosselin, dont on parlera plus tard. Et il parle de liberté, il parle de tyrannie ici. Alors, on voit que ces idées-là, mais l'éducation politique de ces gens-là était très mince, hein? Ils n'avaient pas de parlement, donc ils ne participaient pas à des élections, ils étaient analphabètes pour une bonne partie. Donc, les Américains, je les appelle les Américains ou les Bostonais ou les rebelles, comme vous voulez, mais le Congrès qui existait à l'époque a envoyé des lettres aux Canadiens. Et puis, ils parlaient à un moment donné de Montesquieu, les idées politiques de Montesquieu. Et là, il y a quelqu'un qui s'est moqué en disant « Ouais, Montesquieu, il n'y a pas beaucoup de Canadiens à l'époque qui connaissaient Montesquieu, qui connaissaient ses idées. Peut-être quelques personnes sur la côte du Sud, ça m'étonnerait beaucoup.

0: Gaston Deschênes, les événements dont vous parlez dans votre ouvrage et dans l'émission ont marqué l'imaginaire, vous en rendez compte, et vous citez notamment à la page 48 de votre ouvrage une chanson qui aurait été composée à cette époque-là. Donc, je vais juste citer la première strophe. « En Canada est arrivée une chose à remarquer. Les Canadiens vivaient tranquilles. Les bastonnets ont décidé de les soumettre à leur contrée. »
1: Oui. Ben eux, ils disent de les soumettre. Vous savez, c'est un point de vue, hein? C'est un point de vue loyaliste, si on veut. Mais il y a eu récemment un ouvrage, ben, ça fait déjà quasiment 10 ans, là, un ouvrage dénommé Anderson sur ces événements-là. Et lui, il voit ça d'une façon tout à fait différente. Pour lui, cette guerre-là, c'est la première guerre de libération à laquelle participent les États-Unis. Et pour lui, il voit cette guerre-là comme une guerre de libération, de libérer les Canadiens de l'emprise des Britanniques. Alors, c'est différent de l'esprit que vous avez là. Et ce qui est intéressant, c'est que cette chanson, là, qui est 1, 2, 5 couplets, se termine par Montgomery qui a essayé de prendre Québec et il a trouvé son tombeau. Ça s'arrête là. Je pense que cette chanson-là est bien typique de la perception que beaucoup de gens ont de ces événements-là. C'est que les Américains sont arrivés ici, ils ont essayé de prendre Québec, ils ont échoué, fin de l'histoire. Alors que c'est beaucoup plus compliqué parce que après la défaite de décembre 75, 31 décembre, ils sont restés ici. Ils ont assiégé la ville de Québec, ils sont restés autour de la ville et pendant 6 mois, jusqu'au mois de mai, on a de la misère à se représenter ça aujourd'hui, qu'il ne restait que la ville et même que la vieille ville de Québec, parce que les Américains, encore là, j'appelle les Américains, là, excusez-moi, mais ça vient, c'est ce qui vient tout seul, on se comprend, les Bostonnais, c'était pas encore des Américains, mais ces insurgés-là qui arrivaient ici étaient établis à Lévis, hein, de l'autre bord du fleuve, sur le chemin Hollande, sur la ferme Hollande, c'est pas mal en ville, contrôlaient l'hôpital général de Québec, ce qui est pas mal en ville, puis il y avait des gens dans le faubourg Saint-Roch. Alors, pendant 6 mois, il ne restait que la ville de Québec. Alors, c'est plus compliqué que ce que représente cette chanson-là.
0: Et c'est intéressant parce que quand on s'est parlé avant l'émission, c'est que j'avais complètement oublié cet épisode d'occupation du territoire par les Bostonnais, comme vous dites. Juste pour revenir pour nos auditeurs et auditrices qui sont moins familiers, rappelez que cette question de la guerre d'indépendance des 13 colonies pour le Canada a été précédée par la conquête et l'acte de Québec qui ont quand même leur importance là, dans les choses.
1: Oui, mais la conquête, c'est sûr, les Anglais ont gagné, mais ça leur a coûté cher. Et pour se refaire, ils ont imposé des taxes aux colonies, aux 13 colonies, hein, qui s'étendaient là, du Massachusetts jusqu'à la Géorgie. Les 13 colonies étaient choquées de ça, parce que pour eux, c'était qu'ils étaient taxés sans être représentés. Hein. Et le mot d'ordre est devenu « no taxation without representation ». Si vous voulez nous taxer, il faudrait être représenté, on ne l'est pas. Et là, évidemment, je ne peux pas vous faire toute l'histoire de la genèse de la Révolution américaine, mais les choses se sont envenimées, réactionnées aux taxes, le Boston Tea Party, on a jeté des cargaisons de thé à l'eau, et la réaction de la Grande-Bretagne, ils ferment le port de Boston, suspendent la constitution de Boston, et les colonies se rassemblent en congrès, les représentants, et assez rapidement, ils se créent une armée, et ils décident de venir préventivement, si on veut, venir s'installer, venir prendre la ville de Québec. Ils viennent par deux chemins. Arnold descend par la rivière Chaudière. Montgomery vient par la rivière Richelieu. Il est bloqué au Fort Saint-Jean. Il réussit à se défaire du Fort Saint-Jean et prend Montréal, prend Trois-Rivières, s'en vient à Québec. Tout ça se déroule durant l'automne 1775 et échoue. Comme j'ai dit tantôt, le 31 décembre 75, c'est l'échec de la prise de Québec. Pourquoi? Jacques Castonguay, qui a écrit sur l'histoire du fort de Saint-Jean, disait que c'est le siège du fort de Saint-Jean qui a sauvé la colonie. Parce qu'il y a eu beaucoup de résistance là, pendant quelques semaines, et si Montgomery n'avait pas été retardé, s'il avait pu se présenter à Québec plus tôt qu'en décembre, plus tôt, il aurait peut-être réussi à prendre Québec.
0: On sait qu'en 1774, les Britanniques avaient accordé l'acte de Québec. Oui. Est-ce qu'ils sentaient qu'ils pouvaient avoir des réactions du côté des 13 colonies? Est-ce qu'il y avait un lien avec ça ou c'était pour calmer les esprits ici plutôt?
1: Oui, c'était beaucoup pour calmer. Il fallait donner satisfaction, du moins aux élites de la société. Alors, dans l'Acte de Québec, on reconnaît l'exercice de la religion catholique, donc ce qui plaît au clergé, ce qui plaît à l'évêque de Québec. On reconnaît le Code civil français, ce qui plaît au seigneur, ça maintient le régime seigneurial. On accorde un conseil législatif qui n'est pas très représentatif parce qu'il n'est pas élu, mais où on peut nommer des notables. Et c'est ce qui est arrivé. On a nommé souvent des seigneurs, des notables à cet endroit, à ce conseil-là. Pour les élites, c'est intéressant. Pour les habitants, ça ne l'est pas trop. Et c'est là-dessus que les Américains essayaient de tabler en demandant l'aide, l'assistance, la collaboration des Canadiens. Ils leur disaient, vous voyez, on vous impose la religion catholique, donc vous avez des dîmes, on vous impose le régime seigneurial, vous allez payer des rentes, puis on ne vous donne pas de parlement. Donc, vous aurez pas, vous serez comme nous, pas de représentation, et vous allez devoir vivre dans ce régime-là. Ce qui a choqué beaucoup les Américains, ou les Bostonais, comme toujours, c'est le fait qu'on a agrandi la province de Québec jusqu'au Grand Lac, le bassin des Grands Lacs, ce qui a bloqué, théoriquement, là, ce qui bloquait le développement, l'expansion vers l'ouest des colonies, en particulier la Virginie. Et ça, ça a beaucoup déplu aux gens, au Congrès, qui a réagi justement en se disant on va aller chasser les Britanniques de la province de Québec.
0: Les autorités britanniques qui étaient ici à ce moment-là, face à cette arrivée des Bostonais, pour eux autres, ça devait être simple et clair. On devait réagir, prendre des armes pour réagir. Mais est-ce que la population, le choix était aussi clair?
1: Non, sûrement pas. D'ailleurs, ça s'est fait démontrer. Carleton a voulu réunir des volontaires. Il a refait la milice. Il a voulu recruter des gens. Il a envoyé des émissaires à différents endroits, dont dans la région ici, à l'île d'Orléans, sur la côte du sud, jusqu'à Kamouraska. À l'île d'Orléans, ils ont été reçus à coups de bâton. Et à la côte du sud, ils auraient ramené seulement une quinzaine de volontaires, ce qui est vraiment infime. Alors, ils voulaient avoir, je sais pas combien, je pense que c'est 6 000 volontaires. Il y en a eu à peine quelques centaines. Et il avait demandé... j'ai oublié de le mentionner, il avait demandé à l'évêque de Québec de l'aider à, pas à changer la mentalité, mais à amener les habitants à collaborer avec le gouvernement. Et l'évêque avait fait un mandement dans lequel il disait, ben, vous voyez, les Anglais nous ont bien traités, vous devriez, ensuite vous avez prêté un serment et vous devez soumission à l'autorité. Donc, si vous voulez aider M. Carleton à défendre la province, ce serait bien. Et ça n'a pas eu beaucoup de succès.

0: Gaston Deschênes, quand arrive cette question de savoir si on va collaborer ou si on va s'opposer à cette arrivée de Bostonnais, il y a un événement qui est très important sur lequel on ne sait pas beaucoup de choses, mais vous avez travaillé le sujet, l'Assemblée de Lévis.
1: Oui, l'Assemblée de Lévis, dans un rapport qui a été fait subséquemment, on parle d'une assemblée séditieuse à Lévis. C'est que le seigneur de Sainte-Marie de Beauce, seigneur Taschereau, a voulu, évidemment, défendre sa seigneurie. Hein. Alors, il a essayé de recruter des gens pour aller s'opposer à l'éventuelle arrivée d'Arnold. Alors, ici, on a rassemblé à Pointe-Lévis des gens de plusieurs paroisses. Il y en est venu de la Côte-du-Sud jusque de Berthier. Hein, les gens qui sont allés à cette assemblée-là, qui avaient pour but de recruter des volontaires, mais qui a complètement viré de bord. C'est-à-dire que les gens qui étaient là ont dit à Taschereau et à Caldwell et à un autre qui était là, il n'est pas question, je résume leurs propos, là, je ne peux pas les citer, il n'est pas question qu'on aille là, et non seulement on n'ira pas, mais ils ont pris Taschereau, ils l'ont conduit chez lui, et on dit, on va plutôt préparer l'arrivée, favoriser l'arrivée des Bostonnais dans la région. Et c'est comme ça qu'ils se sont mis à... Ils ont bloqué la côte du Sud, ils ont établi des postes de garde le long du fleuve. À Saint-Michel, par exemple, ils ont pris le presbytère au bord du fleuve comme corps de garde. Ils ont établi un système de feu pour se communiquer entre eux. On a établi des postes de garde comme ça dans presque toutes les paroisses le long de la côte du Sud. On a bloqué la côte du Sud pour empêcher les Britanniques de traverser. Et les Britanniques, de leur côté, ont saisi toutes les embarcations qu'ils ont pu pour empêcher les Bostonnais de traverser. Alors ça, c'est intéressant parce que c'est vraiment de la sédition. La sédition, c'est une révolte contre l'autorité. C'est vraiment de la sédition qui s'est exprimée à ce moment-là.
0: Vous venez d'évoquer le seigneur Taschereau. Vous mentionnez aussi dans votre ouvrage le seigneur Juchereau du Chesnay.
1: Oui, le seigneur Juchereau du Chesnay, c'est le seigneur de Saint-Roch. En fait, il vivait à Beauport, mais il possédait Saint-Roch. Et lui, il est parmi ceux qui sont allés s'opposer à l'invasion du côté de la rivière Richelieu. Il est allé au Fort Saint-Jean. Il a participé à la défense du Fort Saint-Jean, qui s'est terminée par une victoire des Bostonnais. Et le seigneur Juchereau a été fait prisonnier et a été amené, il a passé, je pense, 18 mois en prison du côté des États-Unis. En même temps que le seigneur de Berthier, Rigaudville, qui a été mis en prison aussi, lui qui est mort en prison à Philadelphie, je crois. Donc, les seigneurs, on voit qu'ils ont été... ils se sont mobilisés plus facilement.
0: Vous parlez aussi de la question des curés, donc du clergé dans ce contexte-là, et vous écrivez « À Saint-Michel, le jour de la fête patronale au mois de septembre, un jésuite prêche en insistant sur l'obéissance et la loyauté. » On vient de comprendre le contexte. Il est interrompu par un paroissien qui crie « C'est trop longtemps prêché pour les Anglais. » Dès le 1er octobre, Mgr Briand écrit au curé Lagroix pour savoir qui est l'insolent. Et là, vous citez la lettre. « Il n'a pas manqué en cela à son roi, à son serment et à la subordination, mais encore au respect dû au temple du Seigneur, où nul laïc ne doit parler, au respect dû à la parole de Dieu et au ministre qui l'annonce. » Donc, on voit, j'ai envie de dire, que c'était remuant aussi, même dans les assemblées religieuses.
1: Oui. Oui, ça, c'est un beau cas. On croit que c'est Pierre Cadrin, mais on n'a jamais su officiellement qui il était. Et Monseigneur l'évêque a mis en pratique sa menace. Et l'église de Saint-Michel et celle de Beaumont, qui étaient desservies par le même curé, ont été fermées pendant quelques semaines. Il n'y a pas eu aucun acte d'enregistré. Là, on voit très bien par le trou dans les registres. Pendant quelques semaines, ça a été... Et on a eu le phénomène aussi de sentiment de révolte qui s'est exprimé à Saint-Thomas, c'est-à-dire à Montmagny. Le curé Maison-Basse dit « J'ai beau les instruire, les exhorter, les admonester, etc. » Ils sont rebelles. Et il a ajouté dans sa lettre que les femmes sont du même sentiment que les hommes. Ça veut dire qu'on avait des femmes qui ne manquaient pas d'exprimer leur opinion. Et c'est là que l'abbé Maison-Basse dit à son évêque, « Écoutez, il faudrait peut-être que vous fassiez quelque chose là, pour les... » En fait, essayer de les rendre un peu plus dociles. D'où la lettre de Mgr Briand qui dit à Maison-Basse, là, « Vous ne mariez pas les gens à moins qu'ils aient exprimé des regrets. » Vous autorisez pas des gens qui sont de sentiments rebelles d'agir comme témoins des mariages, d'agir comme parrain à des baptêmes. Et il dit, s'il y a des rebelles qui meurent, vous allez assister à leur inhumation, mais sans prière. En tout cas, c'était très sérieux. L'indocilité, probablement, était telle qu'elle demandait des réactions aussi forte de la part de l'évêque. Quand si l'évêque réagit fortement, ça veut dire que les gens, c'était pas seulement quelques cas là. Il y avait vraiment beaucoup de gens donc qui étaient sympathiques, comme je le disais tantôt, aux Bostonnais.
0: Et on voit vraiment un climat très volatile parce que vous dites que pendant le siège de Québec en 1775-1776, il y a même un curé qui est expulsé de son presbytère.
1: Oui, on donne l'expulsion, c'est le curé de Rivière-Ouelle, le curé Parent, qui était plutôt favorable aux autorités britanniques. On donne l'événement, on situe l'événement en 1776, c'est pas certain. Il a peut-être eu lieu dans les années subséquentes, jusqu'en 80, c'est pas trop certain, mais ce qui est sûr, c'est qu'à cette époque-là, là, dans cette mouvance de l'insurrection américaine, ce curé-là a été expulsé de son presbytère. On l'aurait abandonné sur la route à Saint-Jean-Port-Joli.
0: Et on voit aussi par la suite dans les pages qui sont écrites qu'il y a aussi des gens, des autorités religieuses ou plus, je dirais, politiques, qui prennent fait et partie pour une réaction royaliste.
1: Oui. Alors, il y avait des gens dans la région qui étaient... Je dis, moi, que le sentiment général était sympathique aux Bostonnais. Il y avait quand même des gens qui étaient sympathiques à l'autorité britannique. Entre autres, le curé Porlier de Sainte-Anne-de-la-Pocatière, qui était très impliqué politiquement là, dans ces débats-là. Et il y avait, à l'automne 75, durant l'hiver 75-76, l'abbé Bailly de Messin, qui était un prêtre du séminaire, qui était incidemment le précepteur des enfants de Carleton, et qui circulait, on le trouve à différents endroits dans la région jusqu'au printemps 76, et le curé Porlier dit que l'abbé Bailly de Médecin circulait et excitait les royalistes, c'est-à-dire qu'il essayait de soulever une réaction, ce qui nous démontre encore que le sentiment royaliste n'était pas majoritaire, puisqu'il fallait l'attiser, et on a réussi, au printemps 76, à faire quelque chose. Carleton a donné instruction au seigneur de l'île aux Grues, Liénard de Beaujeu, de prendre la tête de ces royalistes de la région, surtout de l'Apocatière. Et il a organisé une expédition en mars avec des gens de l'Apocatière. Ils ont marché jusqu'à Montmagny. De Montmagny, ils ont envoyé une avant-garde à Saint-Pierre-du-Sud. Et cette avant-garde-là, Saint-Pierre-du-Sud, dont les mouvements étaient bien connus par les rebelles, évidemment jusqu'à Lévis, cette avant-garde a été attaquée par des soldats bostonnais avec des gens de la région de Bellechasse surtout. Et le groupe a été défait. Il y a eu 3 morts du côté royaliste, il y a eu une dizaine de blessés et des prisonniers, dont l'abbé Bailly de Messin, qui aurait été blessé. Ça veut dire qu'il ne se cachait pas en arrière. Visiblement, il était plutôt engagé. Il y a un historien qui a dit qu'il agissait comme médiateur entre les deux, mais bon, je pense qu'il n'y a pas de témoin possible de ça. Ça a été très important, cette bataille de Saint-Pierre. Le 25 mars 1776, c'était la réaction ultime des royalistes, mais c'était la dernière.
0: Gaston Deschênes, il va falloir continuer cette épopée assez extraordinaire. Je rappelle que vous êtes l'auteur aux éditions du Septentrion, Un pays rebelle, la Côte du Sud et la guerre de l'indépendance américaine. Je vous remercie beaucoup pour votre visite.
1: Merci.
0: Revenez-nous pour une deuxième émission sur la Révolution américaine et les rebelles de la Côte du Sud avec l'historien Gaston Deschênes.

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Je m'intéresse particulièrement à la manière dont les traditions abrahamiques, le judaïsme, le christianisme et l'islam abordent et analysent les questions éthiques dans les domaines de la médecine, la biotechnologie et l'environnement. Une grande partie de mon travail se concentre sur la tradition catholique et j'ai aujourd'hui le grand privilège d'être membre de l'Académie pontificale pour la vie qui rassemble des experts et des expertes du monde entier pour discuter des questions éthiques dans les domaines que je viens de mentionner et conseiller le Saint-Siège dans ses délibérations. Les théologiens et les théologiennes ont joué un rôle important dans la naissance de la discipline de la bioéthique. Ils se sont joints à des spécialistes des sciences et de la santé qui se sont réunis pour discuter des questions et des problèmes contemporains soulevés par la biologie et la médecine lors des conférences organisées dans les années 1960. Les théologiens et les théologiennes ont apporté une compréhension plus fine de l'éthique et des siècles de sagesse sur le sens, la souffrance, la mortalité, la relationnalité, l'accompagnement, la dignité, l'obligation morale, etc. Ils sont, à bien des égards, des experts et des expertes de la condition humaine. En effet, la théologie morale était déjà officiellement une discipline à part entière, au moins depuis le 15e siècle. Pensons ici aux 10 commandements, aux béatitudes, aux paraboles, en particulier celle du bon samaritain, qui est, en passant, un texte important de la bioéthique chrétienne au sens large, au ministère de guérison de Jésus. Il est certain que l'étude de Dieu, qui est l'objet même de la théologie, est intimement liée à l'étude de ce qui signifie être humain et de ce qui signifie être un être humain vivant avec d'autres êtres humains. Il ne faisait donc aucun doute que les théologiens et théologiennes devaient être présents à la table des discussions. C'était une voie qui ne pouvait être ni ignorée ni exclue. Albert Johnson, l'un des fondateurs du domaine de la bioéthique, a écrit que les théologiens et les théologiennes ont été les premiers, les premières à se manifester et ont joué un rôle très important dans l'élaboration de la discipline de la bioéthique telle que nous la connaissons aujourd'hui. Des noms qui vous sont peut-être familiers, tels que Joseph Fletcher, un pasteur anglican, Paul Ramsey, un professeur méthodiste, et le théologien moraliste jésuite Richard McCormick, figuraient parmi les pionniers de cette discipline émergente qui est la bioéthique. Le nombre d'hôpitaux et d'établissements de santé à vocation catholique dans le monde

personnes mourantes. Je pense ici, en passant, à Lars Moriendi, ou bien un recueil de textes rédigés dans les années 1400, à la suite de la peste noire qui a décimé les populations d'Europe, d'Afrique du Nord et d'Asie, et qui enseignait aux laïcs comment se comporter au chevet d'une personne mourante. Sur les questions d'autonomie relationnelle, le principe du double effet, les concepts de la personne et de la dignité, le caractère sacré de la vie et bien d'autres encore. Les papes ont activement contribué à la littérature en parlant de la permissibilité ou non, selon l'enseignement catholique et la loi naturelle, des innovations médicales. L'Église a rapidement associé son enseignement social avec des principes tels que le respect de la dignité, la subsidiarité, la solidarité, etc., à la bioéthique, enrichissant ainsi les discussions centrées sur la justice et la santé de la personne dans sa totalité. Autrement dit, pas juste physique, mais aussi psychologique, sociale et spirituelle. J'ai cité McCormick, mais je pourrais également mentionner ici Charles Curran, Bernard Haring, Margaret Farley, Rosemary Radford Ruther, Lisa Cahill, par exemple. Tous se sont penchés sur des aspects ou ces aspects, ainsi que la place et le rôle du magistère de l'Église dans la réflexion constructive sur les questions bioéthiques. Avortement, euthanasie, procréation assistée, accès aux soins de santé, etc. Outre les textes sacrés, les docteurs et les grands enseignants et les grandes enseignantes de l'Église, il existe un certain nombre de textes importants en matière de bioéthique qui ont été publiés au fil des ans, provenant de différents papes et de la Congrégation pour la doctrine de la foi, tels que Evangelium Vitae sur la valeur de la vie humaine, Humanae Vitae sur la question des naissances, Dignitas Personae et Donum Vitae sur certaines questions de bioéthique, notamment la procréation assistée, la thérapie génique, le statut des embryons, et Samaritanus Bonus sur l'accompagnement des personnes mourantes. À cela, ajoutons des organisations telles que l'Institut canadien catholique de bioéthique à Toronto, le National Bioethics Center à Philadelphie, l'Association internationale de bioéthique catholique et beaucoup d'autres communautés d'experts et d'expertes dans le domaine, toujours très actifs. L'Église catholique reste très impliquée dans ces débats, et je m'intéresse à la manière dont la tradition continue à y réfléchir de manière sérieuse et constructive.

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Bonjour. Il s'agit donc, pour savoir prier, quand on est disciple de Jésus, de partager la prière du Christ. Alors, il y aura une première manière que je vais seulement évoquer aujourd'hui, j'espère que nous y revenir en prenant tout le temps qu'il faut. Il y a une première manière de le faire, c'est de nous demander, mais comment Jésus lui-même a-t-il prié? Parce que la prière, cela s'enseigne, de même qu'aujourd'hui vous enseignez à un petit enfant à dire sa prière, à dire ses prières, comme on dit. De la même façon, Jésus a reçu de la Vierge Marie, des maîtres qui l'ont enseigné à Nazareth, a reçu des mots, des paroles, des gestes, des formules. Et de cela, le Notre Père, sur lequel nous reviendrons, en est la preuve manifeste. Car cette formule, l'idée même de donner une formule ainsi ramassée, apprends-nous à prier comme Jean-Baptiste a appris à ses disciples, est-il dit dans Saint-Luc. Et Jésus ne se dérobe pas et donne une formule résumée, ramassée. Cette formule du Notre Père, telle qu'elle nous est donnée dans saint Matthieu et dans saint Luc, reprend les prières juives usuelles du temps du Christ et qui sont encore en usage aujourd'hui. Mais c'est un résumé personnel fait par Jésus, et cela est une pratique de la piété de son temps. En effet, quand les gens n'allaient pas dans Jérusalem au temple, quand ils allaient dans le lieu où l'on enseigne la parole de Dieu, ou à la synagogue, il y avait un long moment de préparation personnelle et silencieuse. Et pour cette circonstance-là, et puis aussi pour quand on n'avait pas le temps de dire toutes les prières, les maîtres spirituels enseignaient une formule abrégée que chacun pouvait se faire. Et donc, le résumé, ce condensé de la prière, fait avec les mots de la prière liturgique, que Jésus livre à ses disciples. Nous avons tout lieu de penser que c'est son résumé à lui qu'il transmet à ses disciples. De même que nous ne savons pas quel résumé Jean-Baptiste a donné à ses disciples, mais les apôtres avaient envie d'avoir la prière secrète et personnelle de leur maître comme une formule qu'ils puissent eux-mêmes utiliser. Et nous avons des témoignages littéraires d'un certain nombre de rabbis qui donnaient ainsi à leurs disciples des enseignements de ce type. Et cela est une tradition spirituelle qui s'est poursuivie ensuite, y compris dans la tradition chrétienne. On voit bien comment tel saint ou tel maître spirituel compose une prière et puis demande à ses disciples de la répéter comme une formule qui peut les aider. Mais en l'espèce, quand c'est Jésus qui donne ça à ses disciples, nous sommes frappés de voir combien la prière de Jésus, telle qu'elle est ainsi donnée en un condensé et un résumé, emprunte toutes ses formules aux prières liturgiques qu'il a lui-même reçues et nous livre en même temps, si nous sommes très attentifs, le secret de sa prière. Et donc, il faudra que nous en venions, je répète un peu plus tard, à l'explication des mots du Notre Père, pour essayer de comprendre en chacun de ces mots un peu du secret que Jésus a voulu nous transmettre en nous donnant sur nos lèvres des paroles qui nous permettent de communier avec notre cœur à ce qu'il habite, en même temps qu'il nous donne son Esprit Saint pour nous rendre semblables à lui. Mais, et c'est là où ce que je voudrais vous dire aujourd'hui avec plus de force, il n'y a pas simplement cette prière qui est empruntée à la tradition liturgique. Et encore une fois, sans doute est-ce le résumé de Jésus lui-même. Et c'est l'autorité de cette prière que, quand nous l'appelons la prière du Seigneur, la prière dominicale, la prière du Seigneur. Moi, je suis assez enclin à penser que la prière est souvent transmise par la mère d'un enfant, qui apprend les premiers mots et qui transmet les premiers mots de la prière. Et ainsi en est-il dans l'éducation au temps de Jésus. Et je pense que pour une part, ces mots ont été transmis, enseignés comme héritage par la Vierge Marie. Et c'est pourquoi ceux qui disent Notre Père peuvent au fond d'eux-mêmes penser qu'ils prient avec la prière de Jésus, mais qui est aussi la prière que Jésus a reçue de sa propre mère. Ceci étant, il y a des moments majeurs de la vie du Christ qui ont une forme liturgique et que nous continuons de célébrer exactement de la même façon et qui deviennent
le centre de la prière chrétienne. Alors, je n'ai pas besoin de faire de grandes périphrases, vous avez tout de suite compris, la première de toutes, centrale, eh bien c'est l'Eucharistie. Car cela, c'est une prière. Quand Jésus célèbre cette Pâque avec ses disciples, il ne se contente pas seulement de répéter machinalement le rituel ou du sabbat ou de la Pâque, mais il s'implique lui-même, il se livre lui-même et il offre lui-même son existence en une action de grâce, en un sacrifice de louange, avant qu'il soit offert en sacrifice de rédemption dans sa passion et avant qu'il ne soit agréé par Dieu en holocauste par sa résurrection, pour être donné en sacrifice de communion. Ainsi donc, la célébration eucharistique est le centre de la prière chrétienne où nous est donnée cette union caractéristique, essentielle, enfin fondamentale, des chrétiens avec le Christ. C'est le Christ tout en tous qui se manifeste dans la célébration sacramentale de la prière eucharistique. Et donc là, c'est pourquoi la liturgie catholique et toutes les liturgies chrétiennes, dans la mesure où elles se sont voulues fidèles, ont une double caractéristique. Elles n'ont jamais été trop littéralistes, c'est-à-dire elles ont toujours eu une certaine liberté dans les modes d'expression, s'adaptant au cours des siècles aux différentes cultures, aux sensibilités, aux réactions des gens, intégrant des éléments de leur manière d'exister, de leur mélodie, mais gardant jalousement, comme un repère presque physique, la littéralité d'un certain nombre de paroles et de gestes du Christ et la littéralité de la structure de la prière. Au point que l'on puisse dire, en dépit du changement des rituels, parce que nous célébrons aujourd'hui en français, Jésus a célébré en hébreu, la primitive église, mettons l'église du 3e siècle, au 4e siècle, a célébré en grec, puis en latin, puis en germain, puis en arménien, puis en copte, puis en syriaque, en araméen, que sais-je. Mais aujourd'hui en chinois et dans toutes les langues du monde. Et puis avec des symboles et des rites qui ont été rendus présents à la culture de tous les peuples. Mais nous continuons vraiment de prier aujourd'hui, comme le Christ a prié, au point que le Christ continue de prier par nos lèvres. Au point que l'expression, la culture du Christ devient notre culture. Une fois, je vous ai dit cette expression, et ça a frappé un certain nombre d'entre vous, vous me l'avez répété, qu'il fallait que l'écriture devienne notre langue maternelle. Que la parole de Dieu devienne comme une langue maternelle pour nous. Mais je dirais, de la même façon, il faut que les gestes rituels que le Christ a accomplis en sa vie deviennent comme des symboles fondateurs inscrits dans notre chair, de notre propre sensibilité. Cela est vrai désormais de l'Eucharistie, avec le pain offert, brisé, rompu, partagé, la coupe offerte et la bénédiction sur la coupe, et tous les gestes qui l'accompagnent. De même, et à autre sacrement où nous partageons la prière de Jésus, le baptême. Je viens de vous en parler fort longuement, mais il y a un point que je n'ai pas soulevé, c'est qu'il est clair que Jésus baptisé est en prière. Et cet acte sacramentel est un acte où tout l'être de Jésus est impliqué, au point que ce phénomène extraordinaire, inexplicable autrement que dans le registre de l'expérience mystique et de la révélation divine, les cieux se déchirent, la voix du Père se fait entendre, et selon le récit des évangélistes, c'est tantôt Jésus qui est celui aux oreilles de qui cette voix se fait entendre, tantôt les témoins y participent. Et en tout cas, cette désignation par la voix paternelle de Jésus comme le Fils unique, le bien-aimé, et la manifestation de l'Esprit qui repose sur lui, cette même parole, elle est dite et prononcée dans un autre temps de prière liturgique, lui aussi, de Jésus, que nous pouvons associer à cette célébration de son baptême, c'est sa transfiguration. C'est les mêmes paroles qui sont dites, la même voix paternelle qui se fait entendre, auprès des trois témoins, Pierre, Jacques et Jean, ceux-là même qui seront présents à l'agonie. Enfin, comme élément liturgique, proprement liturgique et repérable dans la vie du Christ, il y aurait des fêtes. Je crois que nous devons les noter précieusement, et je ne fais que les mentionner. Bien sûr, il y a la prière hebdomadaire à la synagogue, la prière du sabbat. Il y a aussi les grandes célébrations au temple de Jérusalem.
et dont l'un des moments majeurs est ce qui précède, la grande fête qui précède sa passion, où Jésus, où le peuple lui-même célèbre l'entrée de Jésus à la manière de la fête des tabernacles. Je parlais de la transfiguration à l'instant, la transfiguration, avec l'allusion aux trois tentes que fait Pierre, est une célébration liturgique de la fête des tabernacles. Alors, ces fêtes sont restées plus ou moins présentes dans notre cycle liturgique, mais elles le sont restées comme des mystères du Christ. Nous ne célébrons plus ces fêtes directement, nous célébrons le Christ fêtant ces fêtes. Nous célébrons la Pâque de Jésus célébrant la Pâque. C'est encore la Pâque, mais c'est la Pâque en Jésus, unie à Jésus.

Il nous faut donc avoir l'audace d'essayer d'entrer dans ce que Jésus pensait, ce que Jésus pense, ce que Jésus veut, ce que Jésus demande. Difficile, d'autant que l'évangile ne se prête pas à ce genre d'interprétation. Chaque fois qu'on s'y risque, en essayant de restituer une espèce de psychologie de Jésus, on est sûr de tomber dans l'imaginaire. Nous sommes donc contraints de repérer dans l'évangile les moments où le contenu même de la prière de Jésus nous est perceptible au travers des paroles qu'il dit et des gestes qu'il fait. Et je voudrais, pour commencer cette recherche que nous faisons ensemble, pour essayer de comprendre comment nous pouvons entrer ainsi dans la prière de Jésus, je vous propose aujourd'hui de regarder de plus près un passage qui nous est rapporté par saint Luc et par saint Matthieu. Et je le prends dans saint Luc, c'est au chapitre 10e, à partir du verset 17. C'est le second envoi en mission qui vient de se produire. Jésus a envoyé en mission les 72 disciples. Je vous lis le texte maintenant, voilà ce qui se passe. Les 72 disciples revinrent dans la joie, disant « Seigneur, même les démons nous sont soumis en ton nom. » Jésus leur dit, écoutez bien, « Je voyais Satan tomber du ciel comme l'éclair. Voici que je vous ai donné le pouvoir de fouler aux pieds serpents et scorpions et toute la puissance de l'ennemi, et rien ne pourra vous nuire. Pourtant, ne vous réjouissez pas de ce que les esprits vous soient soumis, mais réjouissez-vous de ce que vos noms sont inscrits dans les cieux. » L'évangéliste poursuit, « À cette heure même, Jésus exulta sous l'action de l'Esprit Saint, dans l'action de l'Esprit Saint, et dit, « Je te bénis, Père, Seigneur du ciel et de la terre, d'avoir caché cela aux sages et aux intelligents, et de l'avoir révélé aux nouveau-nés. Oui, Père, ainsi en as-tu disposé dans ta bienveillance. Tout m'a été remis par mon Père, et nul ne connaît qui est le Fils si ce n'est le Père, ni qui est le Père si ce n'est le Fils, et celui à qui le Fils veut bien le révéler. » Puis il se tourna vers les disciples et leur dit en particulier, « Heureux les yeux qui voient ce que vous voyez, car je vous le déclare, beaucoup de prophètes, beaucoup de rois ont voulu voir ce que vous voyez et ne l'ont pas vu, entendre ce que vous entendez et ne l'ont pas entendu. » Ce passage, qui est très central dans l'Évangile, nous donne d'une certaine façon une manière de comprendre la prière de Jésus, car elle est une prière de Jésus à haute voix. Je commence par la seconde partie, quand Jésus exulte sous l'action de l'Esprit Saint. Et l'évangéliste, là, expressément, nous dit une prière du Christ. Puisque la prière est, y compris dans la sainte humanité de Jésus, une action de l'Esprit Saint, et son fruit, c'est l'exultation, l'action de grâce. Ce n'est pas éloigné du début des versets du Magnificat. « Mon âme exalte le Seigneur, exulte mon esprit en Dieu mon Sauveur. » C'est donc cette action intérieure de l'humanité du Christ qui se tourne vers Dieu. La forme de cette prière maintenant, elle est, dans certains égards, elle peut rappeler la formule que Jésus nous a donnée dans le Notre Père. Mais en vérité, la ressemblance entre cette prière de Jésus, « Je te bénis, Père, Seigneur du ciel et de la terre », et la prière du Notre Père tient à leur source commune. Ces mots de Jésus se coulent comme instinctivement, presque vitalement, dans les formules de la prière juive et des prières de bénédiction. Toutes les prières sont une bénédiction de Dieu. C'est le bénir, le louer, lui rendre grâce, comme est l'Eucharistie d'ailleurs. Et donc, « Je te bénis, Père », nous reviendrons sur ce mot, « Seigneur du ciel et de la terre, maître de toutes choses, créateur de toutes choses », voilà ce que veut dire cela. Alors, l'objet de l'action de grâce du Christ, ce pourquoi
il entre ainsi en exultation. D'avoir caché cela. Alors le cela, nous sommes renvoyés à ce qui précède, nous le verrons peut-être tout à l'heure. D'avoir caché cela aux sages et aux intelligents et aux savants. Et de l'avoir révélé aux nouveau-nés. Et là, je fais un mot de commentaire. De qui s'agit-il ? Eh bien, de ceux qui sont engendrés par Dieu. Il ne s'agit pas des bébés. Les nouveau-nés, c'est les nés à nouveau. Ceux qui sont ainsi engendrés de l'Esprit et qui connaissent ce secret caché aux sages et aux savants. Et que seul Dieu peut révéler à ceux qui sont ainsi nés de lui pour devenir ses fils en toute vérité. C'est pourquoi le mot « père » est si important. C'est la prière des fils. Et de voir ainsi en ses disciples des nouveaux-nés est pour Jésus lui-même une source d'exultation dans l'Esprit Saint. Et la phrase suivante, « Oui, Père, c'est ainsi que tu en as disposé dans ta bienveillance. » Cette phrase dans Saint Luc nous rappelle, sonne un peu comme des phrases de Saint Jean qui pourtant sont souvent si distantes. Et la phrase suivante nous livre, en termes très objectifs, en termes d'une concision extrême et sur laquelle il est presque impossible de faire des gloses, des commentaires, de vouloir s'étendre, mais nous livre le secret de l'amour qui est en Dieu et de l'amour qui nous est révélé dans le Christ, le Fils de Dieu. Tout m'a été remis par mon Père. Tout, de quoi s'agit-il ? Toute la richesse du royaume, de la vie divine. C'est pas le tout de ce que l'homme peut désirer. C'est pas la possession avide des choses, du désir insatisfait et insatiable de l'homme. C'est pas le désir inassouvi de l'homme qui dès qu'il a pris une chose, un être, s'en empare et dit « ce n'est que cela », le jette comme un enfant jette ses jouets et en cherche de nouveau. Non, le tout qui a été remis au Christ, au Fils, par le Père, c'est la vie divine elle-même. Et dans cette gratuite remise, dans ce don total de la totalité de la vie qui est Dieu et qui vient de Dieu, au Fils qui reçoit tout de Dieu et qui est Fils parce qu'il reçoit tout du Père, se cache le secret de l'amour et de la vie. Et voici la phrase clé qui frappe au cœur de notre incrédulité ou de l'athéisme contemporain, comme celui du passé ou de l'idolâtrie. Nul ne connaît qui est le Fils. Écoutez bien, on s'attendait, nul ne connaît le Père, mais nul ne connaît qui est le Fils. Si ce n'est le Père, ni qui est le Père, si ce n'est le Fils, et celui à qui le Fils veut bien le révéler. Ainsi, vous le voyez, entrer dans la prière du Christ, c'est entrer dans la relation du Père avec le Fils et du Fils avec le Père. Et dans ce moment de la prière de Jésus, c'est Jésus lui-même qui nous fait entrer dans ce dévoilement de qui est son Père. Vous voyez pourquoi quand il dit « quand vous prierez, dites notre Père », c'est pas seulement des mots, un mot de passe, c'est vraiment de sa part un acte comme créateur qui nous ouvre un domaine inaccessible, celui de l'amour qui est Dieu, de l'amour de Dieu pour lequel nous sommes faits. Et dans l'expression « celui à qui le Fils veut bien le révéler », la formule ne désigne pas seulement une sorte d'arbitraire de la part de Jésus, qui voudrait pour celui-ci et ne voudrait pas pour celui-là, mais le mot désigne la bienveillance, car tout acte de révélation est un don gratuit qui est fait, un signe d'amour, une proposition d'amour qui est faite à l'homme qui prie. Ainsi, je vous parle maintenant, pour que nous nous réveillions dans notre pauvre et misérable tentative pour prier, rappelons-nous que chaque fois que nous sommes, tentés de prier, chaque fois que nous sentons au fond de nous-mêmes un appel à la prière,
C'est le Christ qui agit en nous par son esprit. Et donc, loin d'être une espèce d'ascension difficile vers un inaccessible Himalaya, une héroïque prouesse qui va nous faire pénétrer dans les zones inaccessibles de la spiritualité, la prière est une lame de fond qui vient nous prendre, la lame de fond de l'amour du Christ gratuitement donné, qui veut nous faire entrer avec lui dans la communion à l'amour du Père. Ainsi, voilà la cause de la joie de Jésus. Il rend grâce pour ses disciples. Et alors le paragraphe qui précède, quand les disciples reviennent en disant « Même les démons nous sont soumis en ton nom », quand ils sont partis en mission et ont reçu de Jésus la mission d'annoncer l'Évangile. Et voici qu'il se passe quelque chose d'inattendu, c'est que les démons leur sont soumis. Et Jésus fait cette confidence « Je voyais Satan tomber du ciel comme l'éclair ». Eh bien, il s'agit là comme d'une confidence faite dans un langage très imagé et énigmatique du combat spirituel qui traverse le cœur des hommes et dont les apôtres sont les serviteurs, les instruments, ceux par qui une telle action est rendue possible. Ainsi, ce pourquoi Jésus prie, c'est pour le salut des hommes, la victoire sur les forces du mal, pour délivrer l'homme de sa captivité, de son absence de liberté, et ce qui fait l'objet de son action de grâce, c'est de voir qu'ainsi, des enfants de Dieu entrent dans le secret de l'amour du Père.

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Il nous parle des rêves que ses parents ont faits sur lui alors qu'il était jeune.

Mes parents ont beaucoup espéré, pour moi, que je devienne violoniste. J'ai fait du violon pendant plusieurs années. On a commencé avec la méthode Suzuki. Je suis allé au conservatoire. Et à un moment, j'ai bien dû me rendre compte que leur espérance n'était pas très, très fondée. Hein. J'avais peut-être beaucoup de talent pour beaucoup de choses, mais le violon, c'était pas, j'étais pas le futur Yitzhak Perlman ou Yehudi Menuhin. Non, non, non. Paganini puis moi, on n'avait pas d'affinité. Je continuais, après 7-8 ans de violon, à plutôt rendre mes parents sains, S-I-N-T, puisqu'ils devaient patienter et survivre à mes pratiques de violon où les sons n'étaient pas très, très beaux à entendre. Mais ce qui m'intéresse, c'est que bon, j'aurais pu, en investissant peut-être, améliorer. Ça aurait été bien, parce que le violon, c'est magnifique, lorsque c'est bien joué. Mais non, j'ai arrêté. C'était trop difficile. Pourtant, j'avais des bons profs. Ce qui m'amène à mon deuxième point. Donc, premièrement, je vais recreuser ça après avec vous. Premièrement, pour espérer, il faut se rendre compte qu'il y a du bien qui peut être atteint, bien que difficile. Deuxième élément, c'est se rendre compte que, pour le dire comme les Anglais, no man is an island, and it's true for women too. Donc, un homme ou une femme, on n'est pas des îles, on est plutôt dans un monde d'interrelation, d'intersubjectivité, de coopération et de collaboration. Et pour espérer, il faut se rendre compte, et ça demande à la fois un peu d'humilité ou beaucoup d'humilité, c'est que bien que on puisse avoir bien des talents, pouvoir faire bien des choses, œuvrer à plein de choses, je ne peux pas œuvrer à tout parce que je n'ai pas tous les talents. Et je dois être capable de reconnaître le talent d'autrui. Donc, je peux espérer, parce que je peux espérer des amis, de l'aide et tout. Non. Je cherche. J'espère ce bien difficile, mais je ne pourrai peut-être jamais l'atteindre par moi-même. Et du coup, coopération, collaboration, avec tout ce que ça peut impliquer de compromis, de tension et tout, peut me permettre d'atteindre ce bien qui aurait été très, très difficile ou impossible à atteindre par moi-même. Donc, vous voyez, Thomas va insister sur ces deux éléments-là. Il y a du bien, même quand tout vacille. Et même quand tout vacille, il est possible aux humains de coopérer, de collaborer, et du coup, en s'entraidant, en s'engageant

Je ne serai pas déprimé et que je vais voir des éléphants roses voler dans ma chambre et puis ça va être beau. Eh ben, je veux pas être méchant, mais il faut être réaliste. Et puis Thomas d'Aquin est reconnu pour être réaliste. Il vient un moment où, sans désespoir, on accueille ce qui est là et on se résigne. La fin arrive. Basta. Tant mieux si j'ai des amis qui m'aident à ce que ça soit un peu moins douloureux ou moins dramatique. Mais bon, il n'y a rien d'autre à espérer que la mort. Je sais pas si vous aimez l'opéra, mais moi j'aime bien l'opéra. Carmen de Bizet. Vers l'avant-dernière scène, on se retrouve en forêt avec les contrebandiers et tout. Et Carmen joue aux cartes, fait la bonne aventure, cherche son avenir avec de ses amis. Les amis cherchent le prince charmant, riche, qui bat les amis. Et Carmen, chantée par une mezzo, c'est merveilleux, une bonne mezzo. Elle tourne les cartes, c'est la mort, encore la mort. Les cartes ne mentent pas, fais ce que tu veux, la mort va arriver. Et dernière scène de Carmen, vous vous rappelez, elle attend Don José avant d'entrer à l'arène pour voir son nouveau chum à elle en train de gagner contre le taureau. Et ben, lorsque Don José arrive, il la supplie, il finit par la menacer. Il dit, de toute façon, je sais que je vais mourir. Alors, si c'est toi qui vas me tuer, alors je te dis ce que je pense. Je t'aime pas. Voici ta bague. Et puis bon, il la tue. Et puis c'est dramatique. Vous pourrez aller écouter ça après la conférence. Ça va vous donner des meilleurs rêves que ce que je vous raconte.

Dans la famille de Monique Boucher-Matt, la musique était très importante. Et aujourd'hui, on va entendre parler de ce très beau piano en chêne de couleur claire.

Piano. Lorsque mon père se mettait au piano pour préparer la pièce de sortie qu'il allait exécuter à la grand-messe le dimanche suivant, ma mère ne manquait jamais de dire en soupirant « Ah, écoutez-le donc, on dirait toujours qu'il veut faire sonner le piano comme un orgue. » C'était probablement vrai. Le grand piano droit qui trônait au salon remplissait la maison de sonorités larges et solennelles. Ça ne m'en prenait pas plus pour me combler d'aise, encore toute jeune, et je me disais « Comme c'est beau !» J'écoutais toujours religieusement ces musiques majestueuses. Papa était organiste de la paroisse où nous habitions, en plus de son travail de caissier à la banque, de sorte qu'il ne lui restait guère de temps pour pratiquer le véritable répertoire de piano dans lequel il avait excellé, paraît-il, dans sa jeunesse. C'est même de cette façon qu'il aurait gagné le cœur de maman, disait-on. Dotée d'une jolie voix, ma mère, qui étudiait le chant, se trouva un jour invitée par son père, lui-même chanteur, à interpréter une mélodie de leur répertoire à une soirée des Chevaliers de Colomb, association très populaire chez nous au début du XXe siècle. Comme mon père était l'accompagnateur d'office de cette soirée, la musique avait fait le reste. Mes parents se sont mariés en 1921 et il allait de soi que le ménage posséderait au départ un bon piano, au même titre que le mobilier de base. Je le revois dans mes souvenirs, ce bel instrument aux lignes pures, aux chaînes mates, aux polis assez clairs, ce qui le distinguait de la plupart des pianos de l'époque faits de bois très sombre. Ainsi, le piano de mon grand-père était presque noir et d'un style plus ouvragé, mais tous les deux portaient la même marque du fabricant inscrite en lettres d'or au-dessus des touches. L.E.N. Pratt. D'instinct, j'étais rempli de respect à la vue de ce faiseur de sons qui chantait si souvent chez nous. Ma sœur aînée, qui avait 6 ans de plus que moi, avait déjà commencé l'étude du piano au moment où remontent mes plus lointains souvenirs, et comme elle était très douée, elle aussi savait déjà m'enchanter avec son joli répertoire. Mais c'est probablement à celle qui me précède dans le rang familial que je dois d'avoir appris si jeune le nom des notes et commencé à jouer quelques mélodies d'un seul doigt d'abord, puis je m'enhardis bientôt à trouver un accompagnement sommaire pour la main gauche et me fabriquer ainsi mon propre répertoire. Incontestablement, notre piano faisait partie de la famille, non pas comme un meuble, mais comme une réalité vivante et chaleureuse. Nous l'allions visiter à tour de rôle, moi, durant le jour, lorsque mes sœurs étaient parties à l'école. Au début, j'étais si petite que je dominais tout juste le clavier avec ma tête. Et sans m'asseoir, je commençais à jouer quelques mélodies très simples, avant de réussir à grimper un jour sur le tabouret qui tournait dans tous les sens. J'en profitais dès lors pour donner libre cours à mes inventions, qui n'avaient hélas rien à voir avec celles du grand Jean-Sébastien, mais j'y trouvais plein d'agréments. Il ne se passait pas une journée sans que je m'amuse à jouer mes morceaux pour le plaisir.

0: Aujourd'hui, je reçois une nutritionniste professionnelle depuis 20 ans. Elle est dotée d'une curiosité insatiable et aussi d'un grand enthousiasme pour tout ce qui touche à l'alimentation et à l'agriculture de proximité. Elle s'appelle Julie Aubé. Bonjour, Madame Aubé.
1: Bonjour.
0: Vous allez bien?
1: Très bien, vous aussi?
0: Oui, merci beaucoup. Vous avez aussi d'autres intérêts tels que l'écriture. Vous avez déjà publié une docu-fiction, un roman intitulé « Cœur de fermière » en 2024. Vous avez aussi publié « Manger local ». Et depuis 2021, vous opérez une micro-ferme de poules en pâturage à Saint-Roch-des-Aunais, Roch le fermier. Vous appelez vos poules des « roqueuses ». Qu'est-ce qui vous a poussé à faire ça?
1: Bien, c'est vraiment une longue histoire, mais vous l'avez bien expliqué, je suis passionnée de l'alimentation de proximité. Puis dans mon travail de communication sur l'alimentation, je me fais un peu porte-parole des producteurs. J'essaie de retisser du lien entre nous, les mangeurs, et les gens qui nous nourrissent. J'amène les gens à visiter des fermes avec moi. J'écris sur les fermiers. Puis de fil en aiguille, bien, j'ai eu envie de me mouiller moi aussi à l'agriculture. Comme un petit gars là, qui écoute le hockey puis qui a le goût de jouer au hockey, bien, j'étais comme cette petite fille-là qui voyait aller les agriculteurs qui sont mes idoles, je dois le dire. Et c'est des gens incroyables qui travaillent tellement fort. Et donc, je me suis dit, ben pourquoi pas essayer moi aussi. Et ça a été combiné là avec la vie personnelle où on a eu la chance de mettre la main enfin sur notre première maison. Donc là, j'avais un peu de terrain, j'avais l'envie de le faire et ça s'est passé en 2021.
0: Et vous étiez en zone agricole?
1: Oui, c'est ça, j'avais la possibilité de le faire.
0: Oui, c'est ça. Alors, vous avez combien de poules?
1: Alors, ça bouge un peu à chaque année parce que ce qui est le fun avec mon élevage, c'est que je peux me redessiner un peu d'une année à l'autre. Mais cette année, au moment où on se parle, j'en ai 200.
0: Oh mon Dieu! Ils appellent pas ça une micro-ferme, là. En tout cas, moi, je trouve ça quand même beaucoup. Donc, c'est des poules qui ont une race particulière, hein, je pense?
1: Non, ce sont des poules brunes, rousses, là, les poules assez communes dans l'industrie. La particularité, en fait, qu'elles ont, mes roqueuses, c'est que ce sont pas des jeunes poulettes, ce sont des vieilles poules. C'est-à-dire que je récupère les poules d'un autre fermier qui fait sa rotation de troupeau, ce qui est quand même assez inhabituel là, comme méthode de fonctionnement. C'est-à-dire que nous, notre micro-ferme, ça opère juste l'été. On est ouvert de juin à octobre et donc pour une si courte période d'élevage, parce qu'on élève sur pâturage, donc c'est la saison où est-ce que les poules ont accès à du pâturage, ça aurait été dommage d'acheter des jeunes poules, puis là on pouvait pas nécessairement les garder pour l'hiver. Donc en fait, j'achète des retraités et puis je leur offre une retraite dorée sur l'herbe, les plumes dans le vent, on les dorlote bien, on les nourrit bio, mais c'est ça, moi j'achète déjà des vieilles poules. Elles ont déjà un an de vie active chez un autre fermier avant d'arriver chez moi au mois de juin.
0: Et juste pour nous informer, qu'est-ce qui arrive aux poules au mois de novembre, là?
1: Ben moi, je les amène à l'abattoir. C'est la fin de leur vie de pondeuse. Dans le fond, c'est une race qui, avec la sélection génétique, là, qui est comme conçue pour bien pondre un œuf par jour ou avec un excellent taux de ponte. Mais généralement, au bout de 12 mois, 15 mois, le taux de ponte commence à diminuer avec cette race-là. Donc moi, je les attrape à 12 mois. Fait que tout le long qu'elles sont avec moi, de juin à octobre, le taux de ponte diminue progressivement. Elles pondent, hein, puis elles pondent de la nourriture de haute qualité. Elles nourrissent ma famille, les familles des environs, la communauté. Mais rendues, justement, là, tard à l'automne, le taux de ponte a assez diminué et elles deviennent des poules à bouillir. C'est-à-dire que je trouve ça intéressant d'en parler, c'est que leur vie nourrissante n'a pas terminé. Moi, je les récupère. Puis juste au moment où il se met à faire froid, hein, là, on parle du mois de novembre, là, bien, on a des poules à bouillir pour faire les meilleurs bouillons, pour se nourrir encore pendant l'hiver. La chair des poules pondeuses aussi, c'est tout à fait comestible et délicieux. Donc, on s'en nourrit encore là, nous et la communauté, les gens qui en achètent.
0: Dans votre livre dont on va parler, « Casser des œufs », que vous avez publié cette année, Julie Aubé, avec 70 recettes qui dépassent l'omelette, on a aussi des magnifiques photographies de vos roqueuses, de vos poulettes. Et quand j'ai vu ces magnifiques pâturages avec vos poules, j'ai pas pu m'empêcher de penser qu'il y avait des renards aussi.
1: Puis vous avez bien raison, parce qu'il y en a. Il y en a, puis en début de saison, comme là, en ce moment, on se parle, on est au mois de juin, ils ont faim. Donc, c'est quand même toute une gestion. En fait, c'est notre grand travail d'éleveur, c'est assurer la protection de nos poules. On travaille avec ça existe là pour les éleveurs, des clôtures filets, que ça s'appelle, qu'on peut électrifier. Donc, l'avantage, c'est que puisque ce sont des filets, on peut les déplacer dans notre champ tout au long de la saison pour s'assurer que les poules aient toujours du pâturage frais. Et comme c'est électrifié, ben, l'hypothèse, là, c'est que le renard attrape un choc puis qu'il revienne pas. Mais c'est vrai que d'une année à l'autre, des fois, on en perd quelques-unes parce qu'on cohabite avec la nature, on élève nos poules à l'extérieur, mais ça reste que l'électricité est notre ami, puis ça nous aide à sauver notre troupeau.
0: Bravo pour l'électricité. Donc, je le disais, ça vous a inspiré l'écriture d'un nouveau livre, Casser des œufs. Et pour vous, Julie Aubé, l'œuf, c'est ce que vous dites, le couteau suisse de la cuisine. Qu'est-ce que vous voulez dire?
1: Parce que l'œuf, ça a tellement de fonctions en cuisine. Ceux qui nous écoutent, les cuisiniers, vous le savez, ça peut autant émulsifier, ça peut faire gonfler des recettes, ça peut colorer, ça amène une texture, ça amène une saveur. Ça a plein de fonctions en cuisine, comme un couteau suisse de la cuisine.
0: Oui. Comment est-ce que vous avez structuré votre ouvrage?
1: Je suis allée par occasion de manger, si on veut. Je pars du matin avec les brunchs salés, brunchs sucrés. On n'est pas toutes de la même allégeance en termes de brunch. Après ça, ben tout ce qui est collation, apéro, lunch, repas léger, et en allant jusqu'à des plats qui sont un peu plus soupés. Puis et les desserts, évidemment. Puis j'ai deux sections un peu particulières qui sont... une qui est très, très proche de mes intérêts, qui est, dans le fond, les récoltes. Cuisiner les œufs en mariage avec les produits des récoltes. Puis une autre qui est reliée à... je l'appelle Inspiration Monde. Ce qui est fascinant, c'est de savoir que l'œuf, il est tellement accessible qu'il est disponible dans toutes les cultures alimentaires partout dans le monde. Donc, on peut s'en inspirer puis cuisiner, par exemple, à l'asiatique, à la française, à l'italienne, à base des œufs, mais en utilisant nos ingrédients à nous. Les légumes peuvent pousser près de chez nous, les fromages peuvent être faits par nos fromagers locaux, mais l'inspiration peut venir d'ailleurs dans le monde parce que l'œuf est cuisiné partout dans le monde. Donc, j'ai une section comme ça qui fait voyager dans l'assiette.
0: Donc, vous avez aussi réservé dans cet ouvrage, c'est très intéressant, des sections qui sont faites de papier jaune où vous parlez, vous écrivez des choses, votre philosophie de fermière, comment ça fonctionne sur votre ferme et tout ça. Vous nous donnez beaucoup d'envie donc de vraiment connaître ces poules qui sont magnifiquement photographiées. Vos plats aussi sont très alléchants. C'est important dans un livre de cuisine d'avoir des photographies.
1: Oui, je pense que oui. Je pense que le but, c'est de donner envie, c'est mettre l'eau à la bouche, puis ça passe beaucoup par le visuel. Donc, je pense que des belles photos, ça y est pour beaucoup, pour donner envie d'essayer les recettes.
0: Il y a une chose que je me posais comme question, Julie Aubé. Vous êtes nutritionniste. Quelle est la raison pour laquelle vous ne donnez pas d'informations sur les apports nutritionnels de vos recettes?
1: C'est une bonne question. C'est que moi, dans les nutritionnistes, on est plein de gens avec des profils différents. Puis moi, j'ai pas tant le profil très proche des valeurs nutritives. J'ai plus le profil proche de l'aliment, de l'origine de l'aliment, justement des récits autour des aliments et des gens qui les produisent. Donc, ce n'est pas mon intérêt principal. Ce n'est pas non plus ma capacité là, principale dans le fond. Je pense que je mets beaucoup de l'avant les produits frais, les fruits et légumes, la variété, la diversité, la couleur, le plaisir. Ce sont toutes des choses importantes pour les nutritionnistes. Fait que moi, je mets de l'avant ce qui sont mes forces, ce qui coïncide bien avec mon discours, avec ma personnalité à moi de nutritionniste, plus que les valeurs nutritives mon côté.
0: C'est tout à fait clair. On a encore très peu de temps, mais je voudrais qu'on s'attarde sur quelques recettes qui ont suscité beaucoup de questions chez moi. À la page 118, vous nous parlez d'une recette de jaune d'œuf séché.
1: Oui, c'est super intéressant. En fait, c'est déshydraté par le sel. On les met au sel quelques jours, en fait, de manière à ce que l'œuf devienne... le jaune d'œuf, on peut le manipuler, là, il devient solide. Et on peut le râper à la microplane, un peu comme on râperait du parmesan. Donc, ça fait comme un petit fluffy jaune. D'abord, c'est très joli, mais ça amène aussi un petit goût salé, un petit goût savoureux, un petit quelque chose d'umami. Fait qu'en garniture de n'importe quel plat où on aurait envie de mettre du parmesan, qui est par ailleurs un aliment importé, pourquoi pas se faire des jaunes d'œufs au sel et avoir de quoi râper sur nos pâtes, sur nos légumes, sur tout ce qui nous fait envie.
0: Et ça donne d'abord une belle touche de couleur, mais j'imagine que c'est nutritif, il y a des protéines, même si c'est séché.
1: Oui, en fait, c'est le jaune. Donc, il y a aussi toutes les belles matières grasses
0: Oui.
1: des œufs dans le jaune. Donc, oui, l'œuf, c'est nutritif à la base. C'est une source de protéines intéressante, pleine de vitamines, pleine de minéraux. Donc, quelle que soit la manière qu'on les mange, quand c'est, comme je le disais un peu tout à l'heure, hein, bien marié avec les herbes, avec les fruits, avec les légumes et avec de la diversité dans son alimentation, ça a tout à fait sa place.
0: D'ailleurs, parlant de diversité, je m'attarde quelques instants à votre recette de croquettes de poisson aux légumes. Avec une sauce qui n'était pas la sauce aux œufs qu'on voyait chez nos grand-mères, qu'elles mettaient sur des croquettes. C'est une sauce au maïs et aux œufs. Alors, c'est vraiment ces deux pages-là, parce que pour faire toute la recette au complet, il faut faire les deux, hein. C'est meilleur, une sauce avec des croquettes de poisson. Quand vous faites une mise au point d'une recette, comme celle-là, par exemple, où on a du poisson, on a de la purée de pommes de terre, des légumes, des fines herbes et tout ça, est-ce que vous la faites plusieurs fois avant d'arriver à celle que vous choisissez comme finale pour la mettre dans le livre?
1: Mon doux, oui. Plusieurs fois. C'est ma chacun tous les gens qui développent des recettes ont leur méthode puis leur style, mais moi je suis une testeuse parce que je me dis toujours les gens, tu sais, les aliments ça a une certaine valeur, le temps ça a une valeur aussi. Donc je veux pas que les gens dans leur cuisine soient déçus en testant une de mes recettes. Je veux que ça fonctionne. Puis la meilleure façon, c'est de l'avoir testée plusieurs fois de mon côté. Même que j'ai une collaboratrice, on la teste dans deux cuisines différentes. Donc je dirais que mes recettes, je le dis souvent, moi je suis pas une chef, je suis une nutritionniste qui cuisine beaucoup. Puis nous les nutritionnistes, on est des scientifiques. Donc je développe mes recettes un peu comme avec une méthode scientifique, c'est-à-dire que je m'assure la reproductibilité du résultat.
0: Alors, c'est fascinant tout ça et vous nous expliquez bien aussi, parce que vous avez d'autres intérêts tout au long de ce très beau livre Casser des œufs, comment vous mettez à profit tous vos intérêts. J'invite donc les gens également à aller visiter votre site web où vous développez aussi d'autres événements, des activités. C'est tout simplement julieaube.com, donc OB sans accent aigu, pour votre site. Et l'ouvrage, il est paru aux éditions de l'Homme, probablement dans toutes les bonnes librairies, Casser des œufs, Julie Aubé, 70 recettes qui dépassent l'omelette. Julie Aubé, merci beaucoup, ça a été vraiment très intéressant.
1: Merci à vous, merci de vous être intéressé à mes projets.
0: Au revoir.
1: Au revoir.

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L'ange du Seigneur porta l'annonce à Marie, et elle conçut du Saint-Esprit. Voici la servante du Seigneur. Qu'il me soit fait selon sa parole. Et le Verbe s'est fait chair, et il a habité parmi nous. Je te salue, Marie, comblée de grâce. Le Seigneur est avec toi. Tu es bénie entre toutes les femmes, et Jésus, ton enfant, est béni. Sainte Marie, Mère de Dieu, prie pour nous pécheurs, maintenant et à l'heure de notre mort. Amen. Prie pour nous, Sainte Mère de Dieu, afin que nous soyons rendus dignes des promesses de Jésus-Christ. Que ta grâce, Seigneur notre Père, se répand dans nos cœurs. Par le message de l'ange, tu nous as fait connaître l'incarnation de ton Fils bien-aimé. Conduis-nous par sa passion et par sa croix, avec le secours de la Vierge Marie, jusqu'à la gloire de la résurrection.

0: À l'antenne de Radio Galilée, voici maintenant les nouvelles internationales en provenance de Radio Vatican.
1: Laudetur Jesus Christus.
2: Angélus de Léon XIV, hier, place Saint-Pierre, à l'issue du consistoire, le pape a appelé les fidèles à être des témoins du royaume de Dieu, invitant au détachement, au don de soi et à l'accueil de l'autre. Le pape a également invité à prier pour les victimes du séisme au Venezuela, dont le bilan ne cesse de s'alourdir. Les secours tentent toujours de retrouver des survivants, alors que le nombre de disparus s'élève à 50 000. Inquiétude en Afrique du Sud pour les immigrés, les mouvements xénophobes ont fixé à demain la date limite pour que les clandestins quittent le pays. Le gouvernement israélien reconnaît le génocide des Arméniens par l'Empire ottoman, ce qui déplaît fortement la Turquie, qui accuse Israël de poursuivre des motivations politiques. Et puis alors que l'armée ukrainienne multiplie les attaques de drones en territoire russe, retour dans notre dossier sur cette stratégie de Kiev dans le conflit qui l'oppose à la Russie, à suivre à la fin de ce journal.
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2: Bonjour. Le pape a donc exhorté les fidèles à être des témoins du royaume de Dieu et les a encouragés à vivre d'un amour fructueux, impliquant le détachement, le don de soi et l'accueil de l'autre. C'est ce qu'il a rappelé hier midi, place Saint-Pierre, lors de la prière de l'Angélus, en commentant le passage de l'évangile de Saint Matthieu où Jésus rappelle la primauté du lien à Dieu sur tous les autres liens et biens. Alexandra Zirgan.
4: Per portare frutto, l'amore richiede almeno tre cose: il distacco, la perdita e l'accoglienza.
5: Pour porter du fruit, l'amour exige au moins trois choses: le détachement, la perte et l'accueil. D'abord, le détachement, explique le pape, à l'image des disciples du Christ qui durent se libérer de tout lien pour partir en mission et se consacrer à leur œuvre de diffusion de la foi. Mais cela vaut pour chacun, indique Léon XIV, même les liens affectifs les plus importants trouvent leur plénitude grâce à l'amour que le Christ nous offre. L'évêque de Rome reprend l'image de saint Augustin d'un laboureur qui perd temporairement ce qu'il sème.
4: Perde temporaneamente ciò che semina.
5: De plus, l'amour n'est véritable que s'il est don de soi, explique Léon XIV, lorsque nous sommes prêts à perdre un peu de nous pour faire de la place à l'autre. De même que Jésus donna sa vie pour les hommes, insiste le Saint-Père, si nous vivons dans la logique du don, nous serons nous aussi capables de faire naître une vie nouvelle dans nos relations. Enfin, l'amour exige l'accueil, qui se manifeste par de petits gestes sans cesse renouvelés, la disponibilité pour l'autre et le service d'autrui. En accueillant ceux qui viennent au nom de Jésus, on accueille Jésus lui-même. L'amour pour le Seigneur passe toujours par l'accueil des frères.
4: L'accoglienza dei fratelli.
2: Alexandra Zirgan, et ce matin dans la basilique Saint-Pierre, Léon XIV célébrera la messe en la solennité des saints Pierre et Paul, les saints patrons de l'église de Rome, célébration au cours de laquelle il remettra le pallium aux nouveaux archevêques métropolitains, parmi lesquels le cardinal Krajewski, l'ancien aumônier du pape, Monseigneur Duval, l'archevêque de Grouard-McLennan au Canada, Monseigneur Silla, l'archevêque de Conakry, Monseigneur Gaglo, l'archevêque de Lomé, ou Monseigneur Agbenyadzi, l'archevêque de Berberati en Centrafrique. Samedi soir, le pape a conclu le deuxième consistoire extraordinaire de l'année. Dans son allocution aux cardinaux venus du monde entier, Léon XIV a affirmé que les cardinaux avaient clairement saisi l'un des enseignements de l'encyclique Magnifica Humanitas, que la guerre ne naît pas seulement des conflits entre États, mais d'une culture du pouvoir qui imprègne les relations humaines, l'économie, la politique, la technologie et même la religion. En réponse, il a proposé de reconstruire une culture de coopération et de dialogue, de renforcer le multilatéralisme et de promouvoir la participation des laïcs à la vie publique en s'inspirant de la doctrine sociale de l'Église. Le Venezuela, toujours à la recherche d'éventuels survivants après le double séisme de mercredi soir, hier après la prière de l'Angélus, Léon XIV a tenu à exprimer sa solidarité envers les frères et sœurs vénézuéliens touchés par les récents tremblements de terre qui ont fait de nombreuses victimes et blessés et causé d'énormes dégâts matériels, comme il l'a déclaré en espagnol. Sur place, le bilan continue de s'alourdir dans les zones les plus touchées, Caracas et l'état de La Guaira. Il fait désormais état de 1450 morts selon les chiffres donné par le président de l'Assemblée nationale vénézuélienne ce dimanche. 50 000 personnes sont encore portées disparues selon l'ONU et les secours s'activent pour tenter de sauver les survivants. Les précisions de William Gazo.
6: À une trentaine de kilomètres de Caracas, la ville de Carabayeda, réputée pour ses plages, n'a plus rien d'une carte postale. En quelques minutes, les deux secousses du tremblement de terre l'ont transformée en un champ de ruines. Plus de 600 bâtiments ont été endommagés par le séisme et 189 ont été totalement détruits, selon le président de l'Assemblée nationale du Venezuela. Depuis 4 jours, les pompiers et les riverains s'affairent à main nue ou armés de pioches au milieu des gravats. Les habitants, livrés à eux-mêmes, ont dû attendre l'arrivée de l'aide internationale ce week-end pour obtenir un relais efficace. Mais le manque de machines et de matériel de sauvetage ralentit encore les opérations de secours et alimente le sentiment d'abandon croissant des habitants contre leur gouvernement. 24 pays ont envoyé plus de 2700 secouristes et 521 tonnes de matériel, tandis que 86 équipes avec des chiens entraînés à localiser les personnes piégées ont été dépêchées sur place. 33 personnes, dont plusieurs enfants, ont été secourues au cours du week-end, a déclaré Delcy Rodriguez, la présidente par intérim du pays. Le bilan humain risque néanmoins de s'alourdir. En plus des 1450 morts déjà annoncés, environ 50 000 personnes sont encore portées disparues selon les Nations Unies. Au total, ce sont près de 7 millions de personnes qui ont été affectées par le tremblement de terre. Le bilan économique, lui, est chiffré à près de 7 milliards de dollars de dégâts. Bogota, William Gazo pour Radio Vatican.
2: La liberté de la presse remise en question en Ouganda. Le principal groupe de médias indépendants du pays a déclaré hier être assiégé par l'armée, dont le chef, fils du président Museveni, a ordonné la fermeture. Il a clairement affirmé qu'il ne croyait pas la liberté de la presse et qu'elle devait être guidée par les cadres de la révolution. L'Afrique du Sud, au milieu de la tourmente xénophobe, le pays se prépare à l'échéance des mouvements xénophobes fixés pour le 30 juin prochain. Une qui inquiète les communautés étrangères dans le pays et les institutions de la nation arc-en-ciel. Les précisions au Cap de Gabriel Porometto.
7: Depuis plusieurs mois, des appels à manifester contre les immigrés ravivent les tensions dans plusieurs villes d'Afrique du Sud, notamment à Johannesburg, Durban et au Cap. Des groupes se présentant comme des mouvements citoyens ont lancé un ultimatum aux étrangers en situation irrégulière, leur donnant jusqu'au 30 juin pour quitter le pays. Ils appellent également à des rassemblements à travers l'Afrique du Sud, faisant craindre une nouvelle flambée de violences xénophobes. Ce climat ravive le souvenir des émeutes de 2008 qui avaient fait 62 morts. Par précaution, plusieurs consulats, dont ceux du Zimbabwe, du Malawi et du Mozambique, organisent le rapatriement volontaire de leurs ressortissants. Au Cap, des centaines de Zimbabwéens patientent devant leur consulat dans l'espoir d'obtenir une place à bord d'un bus pour rentrer chez eux, mais les dates de départ restent incertaines. Face au risque de débordement, les autorités sud-africaines ont annoncé le déploiement de 13 000 policiers, appuyés par plusieurs centaines d'agents de sécurité privée et des militaires. Le président sud-africain assure que les forces de l'ordre sont prêtes à faire face à tous les scénarios. Le Cap, Gabriel Porometto pour Radio Vatican.
2: Après un week-end houleux avec de nouvelles frappes de drones et de missiles de part et d'autre du Golfe Persique, les États-Unis et l'Iran vont poursuivre leurs négociations. Les attaques vont cesser, a assuré Washington. Concernant le volet libanais du conflit, l'accord cadre signé vendredi entre le gouvernement libanais et Israël sous l'égide des États-Unis ne sera pas adopté. C'est ce qu'affirme le président du Parlement libanais. Le texte ne préserve pas les droits du Liban, affirme Nabil. C'est dans ce contexte que le gouvernement israélien a approuvé hier à l'unanimité la reconnaissance du génocide des Arméniens par l'Empire ottoman. Cette décision, qui doit encore être approuvée par le Parlement, intervient dans une période de vives tensions entre Israël et la Turquie. Dans un communiqué, le ministère turc des Affaires étrangères a dénoncé de façon très ferme la décision d'Israël, l'accusant de poursuivre des motivations politiques. À Ankara, Anand Loer.
8: Sans surprise, la réponse turque est virulente. Virulente à la fois parce qu'il s'agit de la reconnaissance du génocide des Arméniens, un terme qu'Ankara réfute catégoriquement, mais aussi parce qu'elle émane du gouvernement israélien avec lequel les relations sont exécrables. La Turquie qualifie cette reconnaissance de décision politique. Elle accuse le gouvernement de Benjamin Netanyahou de chercher, je cite, « à dissimuler ses propres crimes à Gaza ». De fait, cette décision intervient dans un contexte de très forte tension entre Israël et la Turquie. Le président turc Erdogan s'est imposé comme l'un des dirigeants les plus critiques de l'offensive à Gaza, qu'il qualifie de génocide. Mais au-delà de ces invectives contre les dirigeants israéliens, les autorités d'Ankara semblent soucieuses ces derniers mois de conserver une certaine retenue face à une partie de la classe politique et des médias israéliens qui présentent la Turquie comme le nouvel Iran et une menace pour l'État hébreu. Fin mai, le chef de la diplomatie turque assurait, par exemple, qu'une normalisation des relations turco-israéliennes était envisageable. Il la subordonnait à la fin des opérations militaires à Gaza et l'accès sans entrave à l'aide humanitaire. À Ankara, dans le Loir pour Radio Vatican.
2: Depuis plusieurs semaines, l'Ukraine a multiplié ses attaques de drones contre la Russie. Des attaques en profondeur, loin du front, qui visent les raffineries et les infrastructures énergétiques autour de Moscou, de Saint-Pétersbourg, mais aussi en Crimée, région annexée par la Russie en 2014 et placée vendredi dernier en situation d'urgence au niveau régional. Les dernières frappes ayant causé de graves pénuries de carburant et d'électricité dans la péninsule. Cette opération massive s'explique par les progrès spectaculaires réalisés côté ukrainien dans la conception et la production de drones à longue portée. Elle s'inscrit dans une volonté de déstabiliser le Kremlin, le forçant à arbitrer sur l'emplacement de ses dernières défenses antiaériennes entre soutenir le front, la Crimée ou la capitale russe. Loin d'être une opération improvisée, Kiev prépare donc minutieusement cette offensive depuis plusieurs mois. C'est ce qu'explique Stéphane Audran, consultant en risques internationaux et chercheur associé à l'IFRI.
9: C'est pas une hardiesse soudaine, c'est-à-dire que c'est vraiment le résultat d'une stratégie qui est bien pensée. On a deux campagnes en parallèle qui se déroulent, donc vous avez évoqué la Crimée et effectivement des frappes dans la plus grande profondeur, Moscou, Saint-Pétersbourg. Voronezh a été frappé aussi, une usine de composants électroniques la semaine dernière, c'était très important. Et en fait, l'Ukraine a constitué deux forces de drones en amont de cette opération. Et là, les Ukrainiens sont en capacité de mener ces frappes dans la profondeur, ce qu'ils ne pouvaient pas faire avant, puisque les Occidentaux livraient très peu de missiles capables de faire ces opérations de frappe. Les Ukrainiens ont développé aussi des capacités d'acquisition pour faire des plans de ciblage eux-mêmes, c'est-à-dire pour trouver quelle cible frapper, en partie en exploitant des sources ouvertes, en partie avec du renseignement occidental qu'ils auraient livré, vraisemblablement. Et donc là, on a vraiment une double stratégie qui a été précédée, en fait, par quelque chose dont on a moins parlé, qui a été une campagne de frappe sur les défenses antiaériennes russes. Les Ukrainiens, là, depuis plusieurs mois, ont vraiment détruit dans la Crimée, dans les territoires occupés entre la Crimée et la Russie, aussi dans la périphérie de Moscou, ils ont détruit beaucoup de systèmes antiaériens. Ça a forcé les Russes à se repositionner, ça a diminué la densité de leur défense. Donc là, on y est.
5: Qu'est-ce que vise l'Ukraine en particulier? C'est quoi ses cibles et pour quel objectif?
9: La Crimée, c'est un peu ce qu'on appelle un centre de gravité pour la Russie. C'est le centre de gravité de son effort contre l'Ukraine du sud et du centre. Et donc frapper la Crimée, ça a un intérêt militaire, hein, ça gêne l'effort de guerre russe. Ça a un effet très politique puisque la Crimée a été prise par la force à l'Ukraine par la Russie en 2014. Donc c'est un symbole du début de l'agression. Vladimir Poutine s'est investi personnellement et il considérait que c'était une immense victoire d'avoir pris la Crimée à l'Ukraine. Il a investi beaucoup. Et de la même façon, frapper les infrastructures dans la région de Moscou et de Saint-Pétersbourg, ça sert au moins trois objectifs. D'abord, militairement, paralyser la production et la distribution de carburant, c'est important, parce que l'effort de guerre, il n'y a pas d'essence, ça ne marche pas. Ensuite, sur le plan économique, c'est quand même la production et l'exportation de pétrole et de produits pétroliers, c'est le cœur de la machine russe. Et donc, plus on casse de distribution nationale et de production, moins la Russie parvient à exporter. Et puis enfin, politiquement, frapper Moscou, frapper Saint-Pétersbourg, c'est vraiment le cœur, là où il y a une très grande partie de la population russe, des classes moyennes, des classes supérieures, qui ont été préservées par le pouvoir. C'est donc très symbolique pour Poutine, parce que ça veut dire que finalement, la guerre qu'il a déclenchée au loin et qu'il présentait comme une opération spéciale lointaine, elle se rapproche de la vie des Russes.
5: Est-ce qu'il y a aussi là un objectif psychologique évident?
9: Oui, parce que la théorie de la victoire ukrainienne, c'est obtenir le renoncement de l'agresseur. Et donc ça suppose de faire monter le coût de cette guerre pour la Russie bien au-delà de ce qu'elle peut supporter et de ce qu'elle considère comme acceptable. Bon, ben, si là, ils assurent plus l'eau, le gaz, l'électricité, les stations-service et les magasins pleins, il y a toute une partie du contrat social dictature contre confort qui saute. Et donc, c'est aussi une façon de fragiliser le pouvoir. Et d'après les échanges que j'ai avec les spécialistes de la Russie en ce moment, il commence à y avoir un affrontement à nouveau entre deux factions à Moscou, entre une faction qui voudrait que ça s'arrête et une faction plus extrême qui voudrait que la Russie aille plus loin, fasse une mobilisation générale.
5: Mais du coup, ce serait un bon moment pour négocier?
9: En tout cas, très clairement, vis-à-vis de ses soutiens, l'Ukraine est aujourd'hui beaucoup plus solide et beaucoup plus capable de résister à des pressions russes. Et vis-à-vis aussi des pays émergents, de ce qu'on appelle un peu improprement parfois le Sud global, l'Ukraine a démontré depuis un an que ce n'est pas à cause d'elle que cette guerre continue. Et en fait, les Ukrainiens ont toujours joué cette carte de dire « mais nous, on veut bien négocier avec tout le monde ». Et les Russes, eux, ont toujours dit « bah non, on capitule d'abord et on négociera après ». Et en fait, la question, c'est est-ce que c'est le bon moment pour négocier pour les Russes? Mais là, il n'y a que Vladimir Poutine qui peut répondre.
2: Interrogé par Marie Duhamel, Stéphane Audran, chercheur associé à l'IFRI, était ce matin l'invité de Radio Vatican. Voilà. Voilà, c'est la fin de cette édition. Excellente journée à toutes et à tous.

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1: Évangile selon saint Matthieu au chapitre 16, versets 13 à 19. Jésus était venu dans la région de Césarée de Philippe et il demandait à ses disciples « Le Fils de l'homme, qui est-il d'après ce qu'en disent les hommes ?» Ils répondirent, pour les uns, il est Jean-Baptiste, pour d'autres, Élie, pour d'autres encore, Jérémie ou l'un des prophètes. Jésus leur dit, « Et vous, que dites-vous? Pour vous, qui suis-je ?» Prenant la parole, Simon-Pierre déclara, « Tu es le Messie, le Fils du Dieu vivant. » Prenant la parole à son tour, Jésus lui déclara, « Heureux es-tu, Simon, fils de Jonas. Ce n'est pas la chair et le sang qui t'ont révélé cela, mais mon Père qui est aux cieux. Et moi, je te le déclare, tu es Pierre. Et sur cette pierre, je bâtirai mon Église, et la puissance de la mort ne l'emportera pas sur elle. Je te donnerai les clés du royaume des cieux. Tout ce que tu auras lié sur la terre sera lié dans les cieux, et tout ce que tu auras délié sur la terre sera délié dans les cieux. »

Il existe des lieux dangereux pour certaines affirmations, et je pense que Césarée de Philippe en est un. C'est un lieu à la mémoire de l'empereur. Alors Jésus va poser une question dont la réponse est dangereuse. Parce qu'on est dans un pays qui est sous la domination des Romains, on est dans un pays où on surveille tous les déplacements. Alors un homme, un prophète qui se déplace avec une douzaine de personnes et des gens autour, ça reste inquiétant. Et ça peut être alertant pour les autorités et pour les Romains. On peut penser à des personnes, des zélotes ou des personnes qui vont en vouloir, je dirais, aux occupants. Alors Césarée de Philippe, un lieu au nord du lac de Galilée. Et c'est là que Jésus, avec les disciples, va poser une grande question qui concerne son identité. Le Fils de l'homme, qui est-il d'après ce qu'en disent les hommes? Je pense qu'il faut se replacer aussi dans la mentalité de ces gens et des hommes de la Bible qui sont dans une fiévreuse attente du Messie. Ils attendent un Messie. Ils sont écrasés par l'occupant romain. Ils souffrent. Il y a des situations économiques qui sont insoutenables. Les gens ont de la misère. Il y en a plusieurs qui sont cachés dans des forêts, comme dans des maquis, où la liberté, d'une certaine façon, elle est étouffée. Alors, qu'est-ce qu'ils répondent? Qu'est-ce que les gens disent? Eh bien, c'est Jean-Baptiste pour les uns. Pour d'autres, c'est Élie qui revient, pour d'autres encore Jérémie ou l'un des prophètes. Alors, toutes les identités sont possibles. Il n'y a personne qui est en mesure de dire qui il est vraiment le Fils de l'homme. C'est lui, Jésus. Il s'attribue ce titre de Fils de l'homme. Alors, on est hors champ. On est dans l'erreur, dans une grande marge, même si on est dans cette fièvre d'une attente messianique. Et voilà qu'une réponse va surgir du cœur d'un homme. Simon va dire ceci: tu es le Messie, le Fils du Dieu vivant. Et cette affirmation, elle est pleine de vie. Et Jésus va tellement être bouleversé et touché de cette affirmation et, je dirais, de la reconnaissance de son identité profonde de Messie, qu'il va tout de suite enchaîner en disant « Heureux es-tu, Simon, fils de Jonas, ce n'est pas la chair et le sang, ça ne vient pas de toi, cette réponse. C'est mon Père qui, dans les cieux, te l'a fait dire, te l'a fait exprimer. » Alors, Jésus va continuer et ça va devenir, sur cette affirmation de Pierre, ça va devenir, je dirais, ça va s'ouvrir sur la construction de toute une communauté. Jésus va construire sa communauté sur cette profession de foi de Simon-Pierre et il va lui confier une mission extraordinaire. Simon-Pierre, tu es Pierre. Sur toi, je vais bâtir ma communauté. Il faut penser au roc aussi que ça représente. Pierre, Petra, qui est le roc, qui est ce rocher à partir duquel la communauté va être bâtie. Cette communauté qui est déjà là, en germe, avec aussi les autres apôtres qui sont témoins de cette scène. Alors, la mission est confiée à Simon-Pierre. La mission est confiée aussi à cette communauté qui sera garante de la confession de foi au Messie. Et en même temps, le Seigneur va confier à Simon-Pierre la gérance de cette maison. Il va lui confier les clés. Et en donnant les clés à quelqu'un, Jésus affirme sa primauté, affirme qu'il sera le maître de maison. Il sera comme un majordome et c'est lui qui va faire qu'on ouvre ou on ferme, qu'on lit ou on délit et dans des choses très, très importantes. Alors Pierre aura cette capacité de dire ça non, c'est interdit ça. Ça, ce n'est pas au cœur du royaume, ce n'est pas dans la lumière du Christ, ce n'est pas dans le prolongement de la pensée de la parole du Christ. Ça, oui, ça, c'est ouvert, ça, oui, c'est permis. On est dans le prolongement, on est enraciné dans cette parole de Jésus. Alors, la communauté va devenir un lieu sacré donné par le Père,
dans laquelle la profession de foi va continuer de se dire, de se livrer par-delà les siècles, et aucune puissance de la mort va dépasser cette profession de foi et l'existence de cette communauté.

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Toujours ces portraits bibliques donnés par l'exégète bibliste Paul Beauchamp. Toujours intéressant que de découvrir les différentes facettes de ce visage lumineux de Moïse. Alors, nous sommes arrivés à Moïse, à la place de Dieu.

Moïse à la place de Dieu. Pour découvrir tout ce que Dieu peut attendre d'un être humain, c'est l'histoire biblique de Moïse qu'il faut lire. Pour découvrir comment Dieu peut se cacher derrière un être humain, c'est à ces mêmes pages des livres de l'Exode, des Nombres, du Deutéronome qu'il faudra faire attention. On met souvent le nom de Moïse à la place du titre de ses livres, par exemple, quand on parle de Moïse et ensuite des prophètes. Il est bien certain que l'imaginaire chrétien préfère s'attarder sur Abraham, figure plus modelée, irradiée par l'aurore des commencements et pénétrée de leur chaleur. Abraham est assez bien situé par les mots de Moïse lui-même quand il dit à Dieu : Pourquoi veux-tu du mal à ton serviteur ? Est-ce moi qui ai conçu tout ce peuple, moi qui l'ai mis au monde, pour que tu me dises : Porte-le sur ton cœur comme une nourrice porte un petit enfant. Nombre, chapitre 11, versets 11-12. Autant dire, ce que tu pouvais demander à Abraham, ne me le demande pas. Ou plutôt, une mise au point de l'image encore meilleure nous fait apparaître Sarah, la mère d'Israël. « Je ne suis pas une mère », dit Moïse à Dieu. Ce n'est pas assez. Si notre attention va encore plus loin, nous découvrirons ici l'un des passages de la Bible qui nous parle le mieux d'un Dieu qui est mère, poste dont Moïse décline l'offre avec vigueur parce qu'il n'en peut plus de le remplir. Que Dieu s'en charge lui-même. Quelle fonction Dieu demande-t-il encore à Moïse de remplir? Il est pratiquement la parole de Dieu. Tout au long des copieux paragraphes législatifs de la Torah, nous pourrions relever cette formule. Le Seigneur adressa la parole à Moïse. « Parle à toute la communauté des fils d'Israël. Tu leur diras » ou d'autres semblables. Les paroles de Moïse sont les paroles de Dieu et inversement. Le livre du Deutéronome a pour titre hébreu les deux premiers mots de la première page. Ce sont les paroles. Il s'agit de celles que Moïse dit selon tout ce que le Seigneur lui commanda pour eux. La mise en scène du Sinaï imprime dans notre imagination la distance et la proximité. Elle nous montre un Moïse qui gravit la montagne pour chercher les mots de Dieu, puis en redescend pour les dire avant de remonter à nouveau. L'idée nous traverse toute simple. La Torah, parole de Dieu, c'est la parole de Moïse, d'un homme. Nous descendons alors la montagne. Ou aussi, la parole de Moïse, c'est celle de Dieu. Nous la remontons cette fois. Paul Beauchamp.

Ce peuple des Palestiniens, ce peuple des Juifs et des Israéliens arrive difficilement à trouver un point d'entente, un point de communion, une passerelle. C'est malheureusement toujours la violence qui sert de dialogue. Alors, dans ces extraits d'évangile que je vous parle, nous avons vu comment il y avait de ces groupes autour de la personne de Jésus, groupe familial, clan des Nazoréens, mais également tous ceux que Jésus a choisis, les 12, les gens qui l'accompagnent. Alors, des tensions, des difficultés, toujours cette difficulté, oui, de faire l'unité dans la vérité et dans la lumière. Jésus lui-même a dû souffrir de cette tension entre les deux groupes, qui tous deux se voulaient proches de lui. Si l'on en croit une brève citation de l'Évangile des Hébreux, un écrit judéo-chrétien, aujourd'hui perdu, Jacques, le frère du Seigneur, aurait pris part, sans être aucunement apôtre, au dernier repas pascal du Seigneur, qui s'est déroulé, selon une tradition, dans une hôtellerie du quartier essénien, sur le Mont Sion, la veille du mercredi. La grande réconciliation eut finalement lieu au moment où Jésus était suspendu au bois de la croix. À ses pieds se tenaient deux personnes qui lui étaient particulièrement chères et qui, symboliquement, représentaient les deux groupes, sa mère et Jean, le disciple préféré. Jésus leur demanda alors de s'accueillir mutuellement. « Voici ton fils, voici ta mère. » À partir de cette heure, le disciple la prit chez lui. Jean chapitre 19, versets 26-27. C'est donc sur la croix, d'où il voulait tout attirer à lui, que Jésus a renoué les liens entre les deux familles. Cette réconciliation était le fruit de son immolation. Nous voyons effectivement qu'après la résurrection et l'ascension de Jésus, les deux groupes se trouvent réunis dans la chambre haute, les 11, avec Marie, la mère de Jésus, et avec ses frères. Actes chapitre 1, verset 14. Ensemble, ils attendent la venue de l'Esprit. Ensemble aussi, ils vivent la naissance de l'Église du Christ. Elle sera désormais constituée non seulement du groupe des 12, mais aussi des membres de la famille de Jésus. À la tête des 12 se trouve Pierre, et le chef du clan familial, c'est Jacques, le frère du Seigneur. Les deux groupes avaient parcouru un long chemin, cependant, leur foi n'arrivera vraiment à maturité qu'avec la résurrection du Christ. Dans la lettre de saint Paul aux Corinthiens, nous lisons, au chapitre 15, versets 3 à 7, « Je vous ai donc en premier lieu transmis ce que j'ai moi-même reçu. Le Christ est mort pour nos péchés selon les Écritures, et il a été mis au tombeau. Le troisième jour, il est ressuscité selon les Écritures. Il est apparu à Céphas, puis aux 12. Ensuite, il apparut à Jacques, puis à tous les apôtres. » Paul écrit donc que Jacques, le frère du Seigneur, a eu, tout comme Pierre, une expérience personnelle de la résurrection. Dans un évangile apocryphe dont il ne nous reste qu'une citation, il est question de cette apparition de Jésus à Jacques. Saint Jérôme, tiré du De Viris Illustribus. L'évangile qu'on appelle, selon les Hébreux, et que je viens de traduire en grec et en latin, mentionne des faits postérieurs à la résurrection. Voici ce que nous lisons. « Lorsque le Seigneur eut remis le suaire de l'un au serviteur du prêtre, il alla trouver Jacques et lui apparut. Car Jacques avait fait le vœu de ne plus manger de pain depuis le moment où il avait bu la coupe du Seigneur jusqu'au moment où il le verrait ressuscité des morts. Sur quoi le Seigneur lui dit « Apportez une table avec des pains ». Puis le texte ajoute « Il prit le pain, prononça la bénédiction, le donna à Jacques le juste en disant « Mon frère, mange ce pain, car le Fils de l'homme est ressuscité des morts ». Les chefs des deux familles, Pierre et Jacques, auront une apparition personnelle du Seigneur. C'est ce qu'affirme le récit le plus ancien de la résurrection que Paul nous a transmis. Tous deux sont des colonnes de l'Église. Galates, chapitre 2, verset 9.
L'un devint le chef de l'Église universelle, l'autre celui de l'Église judéo-chrétienne en Israël.

Il y a de ces paroles qui sont comme des sources. Elles sont intarissables, intarissables parce qu'elles proviennent du cœur même des choses, du cœur même des êtres, je devrais dire. Ces paroles encore qui nous accompagnent aujourd'hui sont les béatitudes, les paroles que Jésus a prononcées sur la montagne, qui continuent d'avoir un écho à travers les siècles, ces paroles qui font partie de ce grand patrimoine spirituel de l'humanité. Ces béatitudes, heureux les pauvres, les doux, ceux qui pleurent, ceux qui cherchent la justice, ceux qui ont de la compassion pour les miséreux. Enfin, toutes ces paroles continuent de nous éclairer. Je vais m'attarder aujourd'hui sur cette béatitude de la douceur, heureux les doux. La force des doux. Il n'est guère d'hymne plus révolutionnaire que le Magnificat, le chant qui éclate sur les lèvres de la Vierge Marie lorsqu'elle rencontre sa cousine Élisabeth et lui fait part de l'heureux événement. Elle va devenir maman. Chant de la douceur renversant la violence, de la paix chassant la guerre, de la pauvreté dominant la richesse. Le cœur doux, pauvre et rayonnant de paix, puise en effet sa force en Dieu. Mon âme exalte le Seigneur, exulte mon esprit en Dieu mon Sauveur. Il s'est penché sur son humble servante. Désormais tous les âges me diront bienheureuse. Le Puissant fit pour moi des merveilles. Saint est son nom. Son amour s'étend d'âge en âge sur ceux qui le craignent. Déployant la force de son bras, il disperse les superbes. Il renverse les puissants de leur trône, il élève les humbles. Il comble de bien les affamés, renvoie les riches, les mains vides. C'est ce que nous lisons dans l'Évangile de Luc au chapitre 1, versets 46 à 53. Cette subversion des valeurs est à la portée de tous. Elle peut transformer le monde, car la douceur est aussi contagieuse que la guerre, le sourire aussi contagieux que le geste de violence, et de tout cela, le pauvre et riche. Voici un petit texte anonyme qui nous parle de cette croisade pour l'amabilité. Un sourire ne coûte rien, mais produit beaucoup. Il enrichit celui qui le reçoit sans appauvrir celui qui le donne. Il ne dure qu'un moment, mais son souvenir est parfois immortel. Personne n'est assez riche pour pouvoir s'en passer. Il ne peut ni se voler ni se vendre, car il n'a de valeur qu'à partir du moment où il se donne. Un sourire, c'est du courage pour l'âme abattue, du repos pour l'être fatigué, l'antidote de toutes les peines. Et si l'on vous refuse le sourire que vous méritez, soyez généreux, donnez le vôtre, car nul n'a autant besoin d'un sourire que celui qui ne peut le donner. C'est tout un texte. L'homme en colère sera vaincu par la douceur, le méchant par la bonté, l'avare par la générosité, le menteur par la vérité. Un proverbe arabe. Si la vie est courte, un sourire ne prend qu'une seconde.

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0: Voici un extrait d'une homélie du cardinal Joseph Ratzinger, datant de 1981, à l'occasion du Jeudi Saint. C'est un extrait. L'Église, jadis, a traduit le mot Pessa, Pâques, par passage, exprimant ainsi le chemin parcouru par Jésus à travers la zone de la mort, jusque dans la vie nouvelle de la résurrection. Ainsi, pour nous aussi, la Pâque est devenue un pèlerinage festif et l'est resté. À nous aussi, la Pâque dit « Nous ne sommes que des invités sur la terre. Nous sommes tous les invités de Dieu. Nous ne sommes que des invités sur la terre. Le Seigneur, qui est lui-même devenu un invité, un nomade, nous appelle à nous ouvrir à tous ceux qui n'ont plus de patrie en ce monde, à tous ceux qui souffrent, à ceux qui sont oubliés, aux prisonniers, aux persécutés. Le Seigneur est en tout cela. La Torah, la législation d'Israël, devenue entre-temps un peuple sédentaire et propriétaire du pays, était truffée de dispositions protégeant les sans-patrie, les hôtes et les voyageurs. Israël est sans cesse rappelé à l'ordre. N'oublie pas que tu fus toi-même un nomade et un voyageur. Nous sommes des voyageurs et des pèlerins. C'est ainsi que nous devons comprendre la terre et notre vie, et c'est ainsi que nous devons concevoir nos relations réciproques. Nous ne sommes que des invités sur terre. Mais cela aussi nous rappelle un pèlerinage plus profond encore, le fait que la terre n'est pas une fin en soi, que nous avançons vers le monde nouveau, que les choses terrestres ne sont pas par conséquent la réalité ultime et décisive. Nous n'osons presque plus le dire, car on nous a fait le reproche d'avoir incité de la sorte les chrétiens à ne pas assez s'intéresser aux choses terrestres et à avoir ainsi omis de construire la ville nouvelle en ce monde sous le prétexte qu'ils étaient en route vers l'autre. Mais ce n'est pas exact. Celui qui s'agrippe au monde, celui pour qui la terre doit être le seul ciel, celui-là fait de la terre un enfer, car il fait d'elle ce qu'elle ne peut être. Il veut trouver en elle une dimension ultime, mais sa revendication le met en opposition à lui-même, à la vérité et aux autres. Non, c'est justement lorsque nous saurons que nous sommes des nomades, que nous nous libérerons d'un ultime désir de possession, que nous serons libres les uns pour les autres. Et c'est alors seulement que nous sera confiée la responsabilité d'organiser la terre de manière à pouvoir un jour la remettre entre les mains de Dieu. Ainsi, cette nuit du passage qui nous rappelle le dernier parcours de Jésus doit nous exhorter sans cesse à méditer sur notre dernier parcours et à ne pas oublier qu'il nous faudra un jour laisser derrière nous tout ce que nous possédons. À notre dernière heure, rien de ce que nous possédons ne comptera plus. Seul comptera ce que nous sommes. À notre dernière heure, il nous faudra rendre compte de la manière dont nous avons puisé dans notre foi la force de devenir des hommes qui se sont offerts mutuellement la paix, une patrie, une famille, la vie nouvelle.
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3: Solennité des saints Pierre et Paul, jour de fête pour l'Église de Rome et pour la ville éternelle. Léon XIV a célébré ce matin la messe, lors de laquelle il a remis le pallium aux nouveaux archevêques métropolitains qu'il a invités à prendre exemple sur les saints patrons de l'Église. Parmi ces archevêques, celui de Conakry, Monseigneur Silla, il nous confirmera que ce pallium est le symbole du devoir des évêques de servir le peuple de Dieu et non un privilège. Vaste coup de filet anticorruption en Irak, le plus vaste mené depuis 2003 et le renversement de Saddam Hussein. Le nouveau Premier ministre entame une lutte au plus haut niveau contre ce fléau qui soustrait des dizaines de millions de dollars à l'État.
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3: Bonjour. Fidèles, cardinaux et évêques de la Curie ou des cinq continents se sont retrouvés nombreux ce matin à la basilique Saint-Pierre pour participer à la messe présidée par Léon XIV en la solennité des saints Pierre et Paul. Un temps de prière et de joie puisque le pape a remis le pallium à 35 archevêques métropolitains nommés au cours de l'année écoulée. Lors de la célébration eucharistique, ils ont été appelés à prendre exemple sur les patrons de la ville et du diocèse de Rome. Le compte-rendu de Marie Duhamel.
5: Le pape a tenu à commémorer les deux colonnes de l'Église célébrées ce lundi. Il s'est d'abord longuement arrêté sur la figure de Saint-Pierre, gardien du peuple de Dieu, engagé à préserver la communion entre les frères. Il souligne en particulier sa capacité à les rassembler, les écouter, puis guider par le Saint-Esprit, à prendre une décision en préservant la communion. Une sollicitude fidèle et patiente pour l'unité qui s'exprime très bien par le symbole des clés qui ouvre et ferme les portes en cherchant à l'intérieur les bons leviers, unissant ainsi les espaces. De la même manière, la communion dans l'Église ne se construit pas en se figeant sur ses propres positions, mais en recherchant dans le cœur de chacun les points de rencontre dans la vérité. Ainsi, le pape lit la mission confiée à Pierre et à ses successeurs au profit du peuple de Dieu.
6: Annunciatore instancabile della buona notizia.
5: Concernant Saint Paul, héros infatigable de la bonne nouvelle, doté lui d'un livre et d'une épée, le pape rappelle combien Dieu a pris le persécuteur de l'Église, en a fait un messager de paix, l'apôtre des nations, s'est laissé transformer par la puissance de la parole qu'il a soustrait à la violence pour le conduire sur le chemin de l'amour. En cette solennité, le pape souhaite que chacun se tourne vers ses deux saints pour comprendre comment être à notre tour des apôtres et bâtisseurs d'unité, en particulier les nouveaux archevêques métropolitains qui se sont vus remettre le pallium ce lundi, ces bandes de laine blanche ornée de croix, exprime l'engagement de chaque pasteur à porter sur ses épaules ses frères et sœurs qui lui sont confiés et à offrir pour eux énergie, temps, effort, voire sa propre vie, afin que l'Évangile parvienne à tous et que le monde entier y trouve harmonie et concorde.
3: Marie Duhamel, est parmi les 35 archevêques métropolitains qui ont reçu le pallium des mains du pape, figurait Mgr François Silla, l'archevêque de Conakry en Guinée. Après la cérémonie, il nous a rendu visite, nous expliquant le sens de ce pallium et le devoir que celui lui conférait.
7: Le pape Léon XIV me donne la grâce de recevoir ce symbole qui signifie la communion de l'archevêque avec le successeur de Pierre, mais aussi qui signifie que je suis appelé à être le signe d'unité de communion entre les églises particulières qui sont dans la province ecclésiastique en Guinée. Le pallium que nous portons représente le pasteur qui prend sur lui les brebis, qui va à la recherche des brebis égarées, qui écoute tout le monde, qui se met à la disposition de tous. C'est pas un privilège, mais c'est un signe que dans l'église, il n'y a que le service. Nous sommes faits pour servir. L'autorité dans l'Église, c'est le service et la diaconie. Et en servant, nous sommes appelés à promouvoir l'unité, la communion dans l'Église. Dans un pays où il y a des diversités ethniques, diversité de religions, diversité de points de vue, nous sommes appelés à nous unir, à nous donner la main. Nous devons promouvoir la vérité, la justice, la cohésion sociale, la fraternité entre tous les fils et filles de Guinée.
3: Des propos recueillis par Myriam Sandounou. Et lors de l'Angélus, place Saint-Pierre, à l'issue de la messe, Léon XIV a rappelé aux 15 000 fidèles réunis que le témoignage des saints Pierre et Paul a contribué de manière déterminante à faire en sorte que la présence chrétienne dans l'histoire ne vise pas la domination, mais le service, l'unité et la réconciliation. Ce week-end, le pape a exprimé sa proximité aux victimes du double séisme qui a frappé le nord du Venezuela. Sur place, les secours s'activent toujours parmi les décombres, mais l'espoir de retrouver des survivants s'amenuise. Pour l'instant, le bilan officiel fait état de 1450 morts, mais environ 50 000 personnes manquent à l'appel. Bombardement pakistanais ces dernières heures en Afghanistan. L'armée pakistanaise affirme avoir visé 3 sites de talibans pakistanais installé de l'autre côté de la frontière, et en réponse à une attaque de ces derniers contre une caserne de paramilitaires à Karachi, c'était samedi soir, le gouvernement des talibans afghans fait lui état de 36 morts, dont des femmes et des enfants. L'Iran et les États-Unis doivent cesser de se bombarder mutuellement dans le golfe Persique. Après un week-end de vives tensions, les discussions devraient reprendre, selon Washington, ce qu'a démenti Téhéran il y a peu. Parallèlement, les Iraniens ont échangé pour la première fois depuis la signature du protocole d'accord avec leur voisin omanais sur la gestion future du détroit d'Ormuz. Coup de filet anticorruption en Irak. 2 mois, jour pour jour, après la prise de fonction d'Ali al-Zaidi au poste de Premier ministre, le gouvernement irakien a mené la plus grande opération anticorruption jamais menée depuis 2003 à Bagdad et dans plusieurs provinces. La zone verte, secteur le plus protégé de la capitale, abritant notamment l'ambassade américaine, a été prise d'assaut par des blindés et des chars et temporairement fermée. Les explications à Bagdad d'Anne-Sophie Lemoff.
8: Les forces d'élite antiterroristes ont arrêté dimanche 47 hauts fonctionnaires, incluant au moins 13 parlementaires, soupçonnés de corruption et détournement de fonds. Les opérations de sécurité ont pris d'assaut la zone verte, ciblant les domiciles et les bureaux de politiciens. Des arrestations menées sous supervision judiciaire et basées sur des aveux de l'ancien vice-ministre du pétrole, Al-Jumeili, arrêté dans une affaire connexe portant sur des dizaines de millions de dollars de corruption présumée. Plus tôt la semaine dernière, les autorités ont saisi des sommes en liquide totalisant plus de 67 milliards de dinars irakiens et 1 million de dollars, dont une partie était cachée dans les domiciles de plusieurs individus. Une autre partie était dissimulée à 4 mètres sous terre. Le montant total des fonds saisis dépasse désormais les 85 millions de dollars. Les officiels ont qualifié cette campagne de première mesure d'envergure entreprise par Ali al-Zaidi pour démanteler les réseaux de corruption et de recouvrer les fonds publics. À Bagdad, Anne-Sophie Lemoff pour Radio Vatican.
3: Au moins 5 morts en Ukraine dans la ville de Dnipro dans un bombardement russe ce matin. Un missile a frappé une entreprise privée. Une vingtaine de personnes ont été blessées. Un bilan provisoire. Une vingtaine d'entreprises japonaises placées sur la liste noire chinoise concernant ses exportations. Ces entités ne pourront plus avoir accès aux produits chinois double usage civil et militaire en raison de leur participation au renforcement des capacités militaires du Japon. C'est ce qu'a expliqué Pékin. Tokyo a aussitôt réagi, jugeant inacceptable et profondément regrettable ces contrôles à l'exportation. Un électorat toujours très divisé en Nouvelle-Calédonie. Si les loyalistes l'emportent dans la province sud, cela ne leur assure pas cependant la majorité au Congrès au niveau de l'archipel. Ils auront besoin pour cela des voix de l'éveil océanien, une formation qualifiée de Nini, et ce donc pour former une coalition. Les indépendantistes, quant à eux, malgré leur division en 3 formations principales, pourrait tout aussi bien former un exécutif grâce toujours à cette formation modérée. Avant de se quitter, sachez qu'à partir d'aujourd'hui, Radio Vatican prend ses quartiers d'été. On se retrouve demain matin à 8h pour un nouveau point complet sur l'actualité. Très bonne journée à toutes et à tous.
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Je m'intéresse particulièrement à la manière dont les traditions abrahamiques, le judaïsme, le christianisme et l'islam abordent et analysent les questions éthiques dans les domaines de la médecine, la biotechnologie et l'environnement. Une grande partie de mon travail se concentre sur la tradition catholique et j'ai aujourd'hui le grand privilège d'être membre de l'Académie pontificale pour la vie qui rassemble des experts et des expertes du monde entier pour discuter des questions éthiques dans les domaines que je viens de mentionner et conseiller le Saint-Siège dans ses délibérations. Les théologiens et les théologiennes ont joué un rôle important dans la naissance de la discipline de la bioéthique. Ils se sont joints à des spécialistes des sciences et de la santé qui se sont réunis pour discuter des questions et des problèmes contemporains soulevés par la biologie et la médecine lors des conférences organisées dans les années 1960. Les théologiens et les théologiennes ont apporté une compréhension plus fine de l'éthique et des siècles de sagesse sur le sens, la souffrance, la mortalité, la relationnalité, l'accompagnement, la dignité, l'obligation morale, etc. Ils sont, à bien des égards, des experts et des expertes de la condition humaine. En effet, la théologie morale était déjà officiellement une discipline à part entière, au moins depuis le 15e siècle. Pensons ici aux 10 commandements, aux béatitudes, aux paraboles, en particulier celle du bon samaritain, qui est, en passant, un texte important de la bioéthique chrétienne au sens large, au ministère de guérison de Jésus. Il est certain que l'étude de Dieu, qui est l'objet même de la théologie, est intimement liée à l'étude de ce qui signifie être humain et de ce qui signifie être un être humain vivant avec d'autres êtres humains. Il ne faisait donc aucun doute que les théologiens et théologiennes devaient être présents à la table des discussions. C'était une voie qui ne pouvait être ni ignorée ni exclue. Albert Johnson, l'un des fondateurs du domaine de la bioéthique, a écrit que les théologiens et les théologiennes ont été les premiers, les premières à se manifester et ont joué un rôle très important dans l'élaboration de la discipline de la bioéthique telle que nous la connaissons aujourd'hui. Des noms qui vous sont peut-être familiers, tels que Joseph Fletcher, un pasteur anglican, Paul Ramsey, un professeur méthodiste, et le théologien moraliste jésuite Richard McCormick, figuraient parmi les pionniers de cette discipline émergente qui est la bioéthique. Le nombre d'hôpitaux et d'établissements de santé à vocation catholique dans le monde n'est certainement pas négligeable. En effet, de nombreux systèmes de santé dans différentes juridictions à travers le monde ont été mis en place par des personnes et communautés de foi, certainement des congrégations religieuses qui ont joué et continuent de jouer un rôle important dans le monde de soins, non seulement comme une activité parmi d'autres, mais comme un élément central de leur vocation et de leur ministère. Dans le monde catholique, beaucoup d'encre a coulé sur le domaine de l'éthique et l'art de soigner. Je pense ici aux années consacrées à l'étude de la distinction entre des soins proportionnés et disproportionnés, à l'accompagnement des personnes mourantes, je pense ici en passant à l'Ars Moriendi ou bien un recueil de textes rédigés dans les années 1400 à la suite de la peste noire qui a décimé les populations d'Europe, d'Afrique du Nord et d'Asie, et qui enseignait aux laïcs comment se comporter au chevet d'une personne mourante, sur les questions d'autonomie relationnelle, le principe du double effet, les concepts de la personne et de la dignité, le caractère sacré de la vie et bien d'autres encore. Les papes ont activement contribué à la littérature en parlant de la permissibilité ou non, selon l'enseignement catholique et la loi naturelle, des innovations médicales, l'Église a rapidement associé son enseignement social avec des principes tels que le respect de la dignité, la subsidiarité, la solidarité, etc., à la bioéthique, enrichissant ainsi les discussions centrées sur la justice et la santé de la personne dans sa totalité, autrement dit, pas juste physique, mais aussi psychologique, sociale et spirituelle. J'ai cité McCormick, mais je pourrais également mentionner ici Charles Curran, Bernard Haring, Margaret Farley,
Rosemary Radford Ruther, Lisa Cahill, par exemple. Tous se sont penchés sur des aspects ou ces aspects, ainsi que la place et le rôle du magistère de l'Église dans la réflexion constructive sur les questions bioéthiques. Avortement, l'euthanasie, procréation assistée, accès aux soins de santé, etc. Outre les textes sacrés, les docteurs et les grands enseignants et les grandes enseignantes de l'Église, il existe un certain nombre de textes importants en matière de bioéthique qui ont été publiés au fil des ans, provenant de différents papes et de la Congrégation pour la doctrine de la foi, tels que Evangelium Vitae sur la valeur de la vie humaine, Humanae Vitae sur la question des naissances, Dignitas Personae et Donum Vitae sur certaines questions de bioéthique, notamment la procréation assistée, la thérapie génique, le statut des embryons, et Samaritanis Bonus sur l'accompagnement des personnes mourantes. À cela, ajoutons des organisations telles que l'Institut canadien catholique de bioéthique à Toronto, le National Bioethics Center à Philadelphie, l'Association internationale de bioéthique catholique et beaucoup d'autres communautés d'experts et d'expertes dans le domaine, toujours très actifs. L'Église catholique reste très impliquée dans ces débats, et je m'intéresse à la manière dont la tradition continue à y réfléchir de manière sérieuse et constructive.

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0: Alors, elle leva les yeux en regardant le ciel. Puis elle me dit en joignant les mains à la hauteur de la poitrine.
1: Que soy era Immaculada Concepción. Je suis l'Immaculée Conception.

Père d'amour, béni sois-tu pour le don de la vie. Tu es la vie, et tu nous fais entrer dans ce mouvement de vie en nous donnant Jésus. Nous entrons dans son offrande, dans son cœur, et nous te disons dans l'Esprit Saint, Père, Abba. Nous te bénissons, Père, de nous avoir donné Marie, la première disciple de ton Fils Jésus.

Au nom du Père et du Fils et du Saint-Esprit. Amen. Premier mystère joyeux, l'Annonciation, faite par l'archange Gabriel à Marie, à Nazareth. Oui, Seigneur, nous voyons cette jeune femme de Nazareth, bouleversée par cet événement qui semble si inusité, si incroyable. Et elle dit « Qu'il me soit fait selon ta parole, voici je suis la servante du Seigneur. » Marie, en face des événements qui nous bouleversent, aide-nous à garder notre cœur ouvert et disponible. Notre Père qui es aux cieux, que ton nom soit sanctifié, que ton règne vienne, que ta volonté soit faite sur la terre comme au ciel. Donne-nous aujourd'hui notre pain de ce jour. Pardonne-nous nos offenses comme nous pardonnons aussi à ceux qui nous ont offensés. Et ne nous laisse pas entrer en tentation, mais délivre-nous du mal. Amen. Je te salue, Marie. Pleine de grâce, le Seigneur est avec toi. Tu es bénie entre toutes les femmes, et Jésus, le fruit de tes entrailles, est béni. Sainte Marie, Mère de Dieu, prie pour nous, pécheurs, maintenant et à l'heure de notre mort. Amen. Je te salue, Marie, pleine de grâce, le Seigneur est avec toi. Tu es bénie entre toutes les femmes, et Jésus, le fruit de tes entrailles, est béni. Sainte Marie, Mère de Dieu, prie pour nous, pécheurs, maintenant et à l'heure de notre mort. Amen. Je te salue, Marie, pleine de grâce, le Seigneur est avec toi. Tu es bénie entre toutes les femmes, et Jésus, le fruit de tes entrailles, est béni. Sainte Marie, Mère de Dieu, prie pour nous, pécheurs, maintenant et à l'heure de notre mort. Amen. Je te salue, Marie, pleine de grâce, le Seigneur est avec toi. Tu es bénie entre toutes les femmes, et Jésus, le fruit de tes entrailles, est béni. Sainte Marie, Mère de Dieu, prie pour nous, pécheurs, maintenant et à l'heure de notre mort. Amen. Je te salue, Marie, pleine de grâce.

Le fruit de tes entrailles est béni. Sainte Marie, Mère de Dieu, prie pour nous pécheurs, maintenant et à l'heure de notre mort. Amen. Je te salue, Marie, pleine de grâce. Le Seigneur est avec toi. Tu es bénie entre toutes les femmes, et Jésus, le fruit de tes entrailles, est béni. Sainte Marie, Mère de Dieu, prie pour nous pécheurs, maintenant et à l'heure de notre mort. Amen. Je te salue, Marie, pleine de grâce. Le Seigneur est avec toi. Tu es bénie entre toutes les femmes, et Jésus, le fruit de tes entrailles, est béni. Sainte Marie, Mère de Dieu, prie pour nous pécheurs, maintenant et à l'heure de notre mort. Amen. Je te salue, Marie, pleine de grâce. Le Seigneur est avec toi. Tu es bénie entre toutes les femmes, et Jésus, le fruit de tes entrailles, est béni. Sainte Marie, Mère de Dieu, prie pour nous pécheurs, maintenant et à l'heure de notre mort. Amen. Gloire au Père, et au Fils, et au Saint-Esprit, au Dieu qui est, qui était et qui vient, pour les siècles des siècles. Amen. Deuxième mystère joyeux, la visite de Marie à sa cousine Élisabeth. Oui, Seigneur, nous sommes touchés par la rapidité avec laquelle Marie, servante, se rend auprès de sa cousine qui en est à son sixième mois. Marie, tournée vers les autres, aide-nous, tout en portant notre propre mystère, à nous ouvrir au mystère des autres, à leurs besoins, à ce qu'ils attendent de nous. Notre Père qui es aux cieux, que ton nom soit sanctifié, que ton règne vienne, que ta volonté soit faite sur la terre comme au ciel. Donne-nous aujourd'hui notre pain de ce jour. Pardonne-nous nos offenses, comme nous pardonnons aussi à ceux qui nous ont offensés. Et ne nous laisse pas entrer en tentation, mais délivre-nous du mal. Amen. Je te salue, Marie, pleine de grâce. Le Seigneur est avec toi. Tu es bénie entre toutes les femmes, et Jésus, le fruit de tes entrailles, est béni. Sainte Marie, Mère de Dieu, prie pour nous pécheurs, maintenant et à l'heure de notre mort. Amen. Je te salue, Marie, pleine de grâce. Le Seigneur est avec toi. Tu es bénie entre toutes les femmes, et Jésus, le fruit de tes entrailles, est béni. Sainte Marie, Mère de Dieu, prie pour nous pécheurs, maintenant et à l'heure de notre mort. Amen. Je te salue, Marie, pleine de grâce. Le Seigneur est avec toi. Tu es bénie entre toutes les femmes, et Jésus, le fruit de tes entrailles, est béni. Sainte Marie, Mère de Dieu, prie pour nous pécheurs, maintenant et à l'heure de notre mort. Amen. Je te salue, Marie, pleine de grâce. Le Seigneur est avec toi. Tu es bénie entre toutes les femmes, et Jésus, le fruit de tes entrailles, est béni. Sainte Marie, Mère de Dieu, prie pour nous pécheurs, maintenant et à l'heure de notre mort. Amen. Je te salue, Marie, pleine de grâce. Le Seigneur est avec toi. Tu es bénie entre toutes les femmes, et Jésus, le fruit de tes entrailles, est béni. Sainte Marie, Mère de Dieu, prie pour nous pécheurs, maintenant et à l'heure de notre mort. Amen. Je te salue, Marie, pleine de grâce. Le Seigneur est avec toi. Tu es bénie entre toutes les femmes, et Jésus, le fruit de tes entrailles, est béni. Sainte Marie, Mère de Dieu, prie pour nous pécheurs, maintenant et à l'heure de notre mort. Amen. Je te salue, Marie, pleine de grâce. Le Seigneur est avec toi. Tu es bénie entre toutes les femmes, et Jésus, le fruit de tes entrailles, est béni. Sainte Marie, Mère de Dieu, prie pour nous pécheurs, maintenant et à l'heure de notre mort. Amen. Je te salue, Marie, pleine de grâce. Le Seigneur est avec toi. Tu es bénie entre toutes les femmes, et Jésus, le fruit de tes entrailles, est béni. Sainte Marie, Mère de Dieu, prie pour nous pécheurs, maintenant et à l'heure de notre mort. Amen. Je te salue, Marie, pleine de grâce. Le Seigneur est avec toi. Tu es bénie entre toutes les femmes, et Jésus, le fruit de tes entrailles, est béni.
Sainte Marie, Mère de Dieu,

Dieu, prie pour nous pécheurs, maintenant et à l'heure de notre mort. Amen. Je te salue Marie, pleine de grâce, le Seigneur est avec toi. Tu es bénie entre toutes les femmes, et Jésus, le fruit de tes entrailles, est béni. Sainte Marie, Mère de Dieu, prie pour nous pécheurs, maintenant et à l'heure de notre mort. Amen. Gloire au Père, et au Fils, et au Saint-Esprit, au Dieu qui est, qui était et qui vient, pour les siècles des siècles. Amen.

Troisième mystère joyeux, la naissance de Jésus à Bethléem. Oui, Seigneur, tu es un Dieu d'amour, un Dieu de paix. Tu nous dis que c'est dans la paix qu'est semée la justice, la droiture. Marie, aide-nous à ce que, dans nos actions, nous fassions naître la paix. Et qu'ainsi, la naissance de Jésus à Bethléem soit un prolongement à travers nos engagements et nos actes concrets. Que cette naissance de Jésus à Bethléem, le prince de la paix, soit pour nous signe de cette paix qui se prolonge par nos actions. Notre Père qui es aux cieux, que ton nom soit sanctifié, que ton règne vienne, que ta volonté soit faite sur la terre comme au ciel. Donne-nous aujourd'hui notre pain de ce jour, pardonne-nous nos offenses, comme nous pardonnons aussi à ceux qui nous ont offensés. Et ne nous laisse pas entrer en tentation, mais délivre-nous du mal. Amen. Je te salue, Marie, pleine de grâce. Le Seigneur est avec toi. Tu es bénie entre toutes les femmes, et Jésus, le fruit de tes entrailles, est béni. Sainte Marie, Mère de Dieu, prie pour nous, pécheurs, maintenant et à l'heure de notre mort. Amen. Je te salue, Marie, pleine de grâce. Le Seigneur est avec toi. Tu es bénie entre toutes les femmes, et Jésus, le fruit de tes entrailles, est béni. Sainte Marie, Mère de Dieu, prie pour nous, pécheurs, maintenant et à l'heure de notre mort. Amen. Je te salue, Marie, pleine de grâce, le Seigneur est avec toi. Tu es bénie entre toutes les femmes, et Jésus, le fruit de tes entrailles, est béni. Sainte Marie, Mère de Dieu, prie pour nous, pécheurs, maintenant et à l'heure de notre mort. Amen. Je te salue, Marie, pleine de grâce, le Seigneur est avec toi. Tu es bénie entre toutes les femmes, et Jésus, le fruit de tes entrailles, est béni. Sainte Marie, Mère de Dieu, prie pour nous, pécheurs, maintenant et à l'heure de notre mort. Amen. Je te salue, Marie, pleine de grâce. Le Seigneur est avec toi. Tu es bénie entre toutes les femmes, et Jésus, le fruit de tes entrailles, est béni. Sainte Marie, Mère de Dieu, prie pour nous, pécheurs, maintenant et à l'heure de notre mort. Amen. Je te salue, Marie, pleine de grâce. Le Seigneur est avec toi. Tu es bénie entre toutes les femmes, et Jésus, le fruit de tes entrailles, est béni. Sainte Marie, Mère de Dieu, prie pour nous, pécheurs, maintenant et à l'heure de notre mort. Amen. Je te salue, Marie, pleine de grâce. Le Seigneur est avec toi. Tu es bénie entre toutes les femmes, et Jésus, le fruit de tes entrailles, est béni. Sainte Marie, Mère de Dieu, prie pour nous pécheurs, maintenant et à l'heure de notre mort. Amen. Je te salue, Marie, pleine de grâce. Le Seigneur est avec toi. Tu es bénie entre toutes les femmes, et Jésus, le fruit de tes entrailles, est béni. Sainte Marie, Mère de Dieu, prie pour nous pécheurs, maintenant et à l'heure de notre mort. Amen. Je te salue, Marie, pleine de grâce. Le Seigneur est avec toi. Tu es bénie entre toutes les femmes, et Jésus, le fruit de tes entrailles, est béni. Sainte Marie, Mère de Dieu, prie pour nous, pécheurs, maintenant et à l'heure de notre mort. Amen. Je te salue, Marie, pleine de grâce. Le Seigneur est avec toi. Tu es bénie entre toutes les femmes, et Jésus, le fruit de tes entrailles, est béni. Sainte Marie, Mère de Dieu, prie pour nous, pécheurs, maintenant et à l'heure de notre mort. Amen. Gloire au Père et au Fils et au Saint-Esprit, au Dieu qui est, qui était et qui vient, pour les siècles des siècles. Amen. Quatrième mystère joyeux, la présentation de Jésus au Temple de Jérusalem. Marie et Joseph, vous arrivez avec plein d'inconnus en face de vous, en portant Jésus au temple, en l'offrant à Dieu. Marie et Joseph
Aidez-nous à tout offrir de la vie des autres que nous portons. D'une manière spéciale, soutenez les parents des enfants, pour que les parents soient toujours là à soutenir la vie, mais à jamais l'obstruer de quelque manière que ce soit, mais à faire confiance à Dieu qui compose avec nous le présent et l'avenir. Notre Père qui es aux cieux, que ton nom soit sanctifié, que ton règne vienne, que ta volonté soit faite sur la terre comme au ciel. Donne-nous aujourd'hui notre pain de ce jour. Pardonne-nous nos offenses, comme nous pardonnons aussi à ceux qui nous ont offensés. Et ne nous laisse pas entrer en tentation, mais délivre-nous du mal. Amen. Je te salue, Marie, pleine de grâce. Le Seigneur est avec toi. Tu es bénie entre toutes les femmes, et Jésus, le fruit de tes entrailles, est béni. Sainte Marie, Mère de Dieu, prie pour nous, pécheurs, maintenant et à l'heure de notre mort. Amen. Je te salue, Marie, pleine de grâce, le Seigneur est avec toi. Tu es bénie entre toutes les femmes, et Jésus, le fruit de tes entrailles, est béni. Sainte Marie, Mère de Dieu, prie pour nous, pécheurs, maintenant et à l'heure de notre mort. Amen. Je te salue, Marie, pleine de grâce, le Seigneur est avec toi. Tu es bénie entre toutes les femmes, et Jésus, le fruit de tes entrailles, est béni. Sainte Marie, Mère de Dieu, prie pour nous, pécheurs, maintenant et à l'heure de notre mort. Amen. Je te salue, Marie, pleine de grâce, le Seigneur est avec toi. Tu es bénie entre toutes les femmes, et Jésus, le fruit de tes entrailles, est béni. Sainte Marie, Mère de Dieu, prie pour nous, pécheurs, maintenant et à l'heure de notre mort. Amen. Je te salue, Marie, pleine de grâce. Le Seigneur est avec toi. Tu es bénie entre toutes les femmes, et Jésus, le fruit de tes entrailles, est béni. Sainte Marie, Mère de Dieu, prie pour nous, pécheurs, maintenant et à l'heure de notre mort. Amen. Je te salue, Marie, pleine de grâce. Le Seigneur est avec toi. Tu es bénie entre toutes les femmes, et Jésus, le fruit de tes entrailles, est béni. Sainte Marie, Mère de Dieu, prie pour nous, pécheurs, maintenant et à l'heure de notre mort. Amen. Je te salue, Marie, pleine de grâce, le Seigneur est avec toi. Tu es bénie entre toutes les femmes, et Jésus, le fruit de tes entrailles, est béni. Sainte Marie, Mère de Dieu, prie pour nous, pécheurs, maintenant et à l'heure de notre mort. Amen. Je te salue, Marie, pleine de grâce. Le Seigneur est avec toi. Tu es bénie entre toutes les femmes, et Jésus, le fruit de tes entrailles, est béni. Sainte Marie, Mère de Dieu, prie pour nous, pécheurs, maintenant et à l'heure de notre mort. Amen. Je te salue, Marie, pleine de grâce. Le Seigneur est avec toi. Tu es bénie entre toutes les femmes, et Jésus, le fruit de tes entrailles, est béni. Sainte Marie, Mère de Dieu, prie pour nous, pécheurs, maintenant et à l'heure de notre mort. Amen. Je te salue, Marie, pleine de grâce. Le Seigneur est avec toi. Tu es bénie entre toutes les femmes, et Jésus, le fruit de tes entrailles, est béni. Sainte Marie, Mère de Dieu, prie pour nous, pécheurs, maintenant et à l'heure de notre mort. Amen. Gloire au Père, et au Fils, et au Saint-Esprit, au Dieu qui est, qui était et qui vient, pour les siècles des siècles. Amen.

Cinquième mystère joyeux, Jésus retrouvé dans le temple. On sait que Jésus était monté en pèlerinage avec Marie et Joseph et tant de personnes. Et Jésus disparaît du milieu des siens. Marie et Joseph retournent à Jérusalem, ils le trouvent dans le temple, debout, en train de parler avec les docteurs. Marie et Joseph, qui avaient connu l'inquiétude, soutenaient les éducateurs, les parents, auprès de la jeunesse, auprès des adolescents et adolescentes, que nous puissions les écouter dans leur recherche spirituelle, leur sens de la vie et leur absolu. Notre Père qui es aux cieux, que ton nom soit sanctifié, que ton règne vienne, que ta volonté soit faite sur la terre comme au ciel. Donne-nous aujourd'hui notre pain de ce jour. Pardonne-nous nos offenses, comme nous pardonnons aussi à ceux qui nous ont offensés, et ne nous laisse pas entrer en tentation, mais délivre-nous du mal. Amen. Je te salue, Marie, pleine de grâce. Le Seigneur est avec toi. Tu es bénie entre toutes les femmes, et Jésus, le fruit de tes entrailles, est béni. Sainte Marie, Mère de Dieu, prie pour nous, pécheurs, maintenant et à l'heure de notre mort. Amen. Je te salue, Marie, pleine de grâce. Le Seigneur est avec toi. Tu es bénie entre toutes les femmes, et Jésus, le fruit de tes entrailles, est béni. Sainte Marie, Mère de Dieu, prie pour nous pécheurs, maintenant et à l'heure de notre mort. Amen. Je te salue, Marie, pleine de grâce, le Seigneur est avec toi. Tu es bénie entre toutes les femmes, et Jésus, le fruit de tes entrailles, est béni. Sainte Marie, Mère de Dieu, prie pour nous pécheurs, maintenant et à l'heure de notre mort. Amen. Je te salue, Marie, pleine de grâce. Le Seigneur est avec toi. Tu es bénie entre toutes les femmes, et Jésus, le fruit de tes entrailles, est béni. Sainte Marie, Mère de Dieu, prie pour nous pécheurs, maintenant et à l'heure de notre mort. Amen. Je te salue, Marie, pleine de grâce. Le Seigneur est avec toi. Tu es bénie entre toutes les femmes, et Jésus, le fruit de tes entrailles, est béni. Sainte Marie, Mère de Dieu, prie pour nous pécheurs, maintenant et à l'heure de notre mort. Amen. Je te salue, Marie, pleine de grâce. Le Seigneur est avec toi. Tu es bénie entre toutes les femmes, et Jésus, le fruit de tes entrailles, est béni. Sainte Marie, Mère de Dieu, prie pour nous pécheurs, maintenant et à l'heure de notre mort. Amen. Je te salue, Marie, pleine de grâce. Le Seigneur est avec toi. Tu es bénie entre toutes les femmes, et Jésus, le fruit de tes entrailles, est béni. Sainte Marie, Mère de Dieu, prie pour nous, pécheurs, maintenant et à l'heure de notre mort. Amen. Je te salue, Marie, pleine de grâce. Le Seigneur est avec toi. Tu es bénie entre toutes les femmes, et Jésus, le fruit de tes entrailles, est béni. Sainte Marie, Mère de Dieu, prie pour nous, pécheurs, maintenant et à l'heure de notre mort. Amen. Je te salue, Marie, pleine de grâce, le Seigneur est avec toi. Tu es bénie entre toutes les femmes, et Jésus, le fruit de tes entrailles, est béni. Sainte Marie, Mère de Dieu, prie pour nous, pécheurs, maintenant et à l'heure de notre mort. Amen. Je te salue, Marie, pleine de grâce. Le Seigneur est avec toi. Tu es bénie entre toutes les femmes, et Jésus, le fruit de tes entrailles, est béni. Sainte Marie, Mère de Dieu, prie pour nous, pécheurs, maintenant et à l'heure de notre mort. Amen. Gloire au Père, et au Fils, et au Saint-Esprit, au Dieu qui est, qui était et qui vient, pour les siècles des siècles. Amen.

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Évangile selon saint Matthieu au chapitre 16, versets 13 à 19. Jésus était venu dans la région de Césarée de Philippe, et il demandait à ses disciples, « Le Fils de l'homme, qui est-il d'après ce qu'en disent les hommes ?» Ils répondirent, « Pour les uns, il est Jean-Baptiste, pour d'autres, Élie, pour d'autres encore, Jérémie ou l'un des prophètes. » Jésus leur dit, « Et vous, que dites-vous? Pour vous, qui suis-je ?» Prenant la parole, Simon-Pierre déclara, « Tu es le Messie, le Fils du Dieu vivant. » Prenant la parole à son tour, Jésus lui déclara, « Heureux es-tu, Simon, fils de Jonas. Ce n'est pas la chair et le sang qui t'ont révélé cela, mais mon Père qui est aux cieux. Et moi, je te le déclare. » Tu es Pierre, et sur cette pierre je bâtirai mon Église, et la puissance de la mort ne l'emportera pas sur elle. Je te donnerai les clés du royaume des cieux. Tout ce que tu auras lié sur la terre sera lié dans les cieux, et tout ce que tu auras délié sur la terre sera délié dans les cieux.

Il existe des lieux dangereux pour certaines affirmations, et je pense que Césarée de Philippe en est un. C'est un lieu à la mémoire de l'empereur. Alors, Jésus va poser une question dont la réponse est dangereuse. Parce qu'on est dans un pays qui est sous la domination des Romains, on est dans un pays où on surveille tous les déplacements. Alors un homme, un prophète qui se déplace avec une douzaine de personnes et des gens autour, ça reste inquiétant et ça peut être alertant pour les autorités et pour les Romains. On peut penser à des personnes, des zélotes ou des personnes qui vont en vouloir, je dirais, aux occupants. Alors Césarée de Philippe, un lieu au nord du lac de Galilée. Et c'est là que Jésus, avec les disciples, va poser une grande question qui concerne son identité. Le Fils de l'homme, qui est-il d'après ce qu'en disent les hommes? Je pense qu'il faut se replacer aussi dans la mentalité de ces gens et des hommes de la Bible qui sont dans une fiévreuse attente du Messie. Ils attendent un Messie. Ils sont écrasés par l'occupant romain. Ils souffrent. Il y a des situations économiques qui sont insoutenables. Les gens ont de la misère. Il y en a plusieurs qui sont cachés dans des forêts, comme dans des maquis, où la liberté, d'une certaine façon, elle est étouffée. Alors, qu'est-ce qu'ils répondent? Qu'est-ce que les gens disent? Eh bien, c'est Jean-Baptiste pour les uns. Pour d'autres, c'est Élie qui revient, pour d'autres encore Jérémie ou l'un des prophètes. Alors, toutes les identités sont possibles. Il n'y a personne qui est en mesure de dire qui il est vraiment, le Fils de l'homme. C'est lui, Jésus. Il s'attribue ce titre de Fils de l'homme. Alors, on est hors champ. On est dans l'erreur, dans une grande marge, même si on est dans cette fièvre d'une attente messianique. Et voilà qu'une réponse va surgir du cœur d'un homme. Simon va dire ceci: tu es le Messie, le Fils du Dieu vivant. Et cette affirmation, elle est pleine de vie. Et Jésus va tellement être bouleversé et touché de cette affirmation et, je dirais, de la reconnaissance de son identité profonde de Messie, qu'il va tout de suite enchaîner en disant « Heureux es-tu, Simon, fils de Jonas, ce n'est pas la chair et le sang, ça ne vient pas de toi, cette réponse. C'est mon Père qui, dans les cieux, te l'a fait dire, te l'a fait exprimer. » Alors, Jésus va continuer et ça va devenir, sur cette affirmation de Pierre, ça va devenir, je dirais, ça va s'ouvrir sur la construction de toute une communauté. Jésus va construire sa communauté sur cette profession de foi de Simon-Pierre et il va lui confier une mission extraordinaire. Simon-Pierre, tu es Pierre. Sur toi, je vais bâtir ma communauté. Il faut penser au roc aussi que ça représente. Pierre, Petra, qui est le roc, qui est ce rocher à partir duquel la communauté va être bâtie. Cette communauté qui est déjà là, en germe, avec aussi les autres apôtres qui sont témoins de cette scène. Alors, la mission est confiée à Simon-Pierre. La mission est confiée aussi à cette communauté qui sera

C'est interdit, ça. Ça, ce n'est pas au cœur du royaume. Ce n'est pas dans la lumière du Christ. Ce n'est pas dans le prolongement de la pensée de la parole du Christ. Ça, oui. Ça, c'est ouvert. Ça, oui, c'est permis. On est dans le prolongement. On est enraciné dans cette parole de Jésus. Alors, la communauté va devenir un lieu sacré. Un lieu sacré donné par le Père, dans laquelle la profession de foi va continuer de se dire, de se livrer par-delà les siècles. Et aucune puissance de la mort va dépasser cette profession de foi et l'existence de cette communauté.

Un parcours dans différentes villes et lieux, d'abord à Paris et ensuite à Rome, dans le cadre du Jubilé de l'Espérance. Suivez-moi dans cette réalité.

Alors, je vous parle un petit peu de cette vie qui se trouve ici, où ces prêtres se rencontrent, des prêtres d'Asie, donc les Philippins rencontrent les Coréens rencontrent les Vietnamiens rencontrent les Laotiens, les Indonésiens rencontrent les Malgaches, donc c'est d'une richesse extraordinaire. Et les personnes qui sont en autorité de service ici sont aussi au diapason des attentes de ces jeunes. Ils ne sont pas laissés comme ça. Ils ont des prêtres ici qui sont des formateurs et des personnes d'expérience qui les soutiennent, qui les aident, qui les conseillent. Il y a aussi toute une couronne de laïcs qui sont très, très engagés, qui sont très impliqués. Vous savez, des professeurs qui ont enseigné le français dans les universités ou autres et qui un jour se font dire comme cela par quelqu'un, c'est de bouche à oreille, hein, « Est-ce que tu pourrais pas aller à tel endroit ?» chez les missions étrangères de Paris, ils ont des besoins par rapport à des jeunes prêtres qui viennent aux études à Paris pour les aider justement dans la langue. Il y a une cohorte de personnes qui sont dédiées à ces jeunes et qui les accompagnent pour les aider dans l'expression de la langue, des formules. Écoutez, dire « maman », « bonjour », « Bonsoir, vous allez bien ? Il fait beau ? Il pleut ?» Ça nous semble facile, mais pour eux, ça ne l'est pas. Alors, ces laïcs, hommes et femmes d'expérience, viennent aussi prêter main forte à tous ces jeunes qui viennent ici, dans cette maison, qui continuent de parler et de vivre au XXIe siècle, et qui va donner à ces jeunes la formation dont ils ont besoin. Ils sont déjà prêtres, vous savez, mais ils viennent pour des études supérieures et ils retourneront dans leur pays pour continuer de vitaliser à travers ce qu'ils ont reçu les chrétiens et les chrétiennes.

chrétiennes qui sont dans leur pays. Voilà dans quelle maison je me trouve aujourd'hui. Je me trouve ici depuis à peu près 8 ans, lorsque je fais les interviews, les entrevues que vous entendez à l'émission Un temps pour parler. Au cours des 8 dernières années, je suis venu ici, dans cette maison. On m'a accueilli, on m'a offert un espace dans la grande bibliothèque. Aujourd'hui, c'est fermé parce qu'il y a des travaux de réfection et ce ne serait pas possible de pouvoir faire une entrevue ou enregistrer comme je suis en train de le faire. Donc, au cours de ces années, j'ai rencontré différentes personnalités francophones qui vivent ici à Paris, des auteurs, des philosophes, des personnes du monde des arts, de la théologie. J'ai aussi réalisé ce qu'on appelle les carêmes. Vous savez que durant toute la période du carême, nous avons un guide spirituel qui nous accompagne. Alors j'ai pu faire ces enregistrements ici, dans cette maison, où je suis accueilli avec la bonté, et je dirais aussi la joie des prêtres des missions étrangères de Paris, mais aussi ce monde des jeunes prêtres qui finit par me reconnaître, bon, une fois, deux fois, trois fois. Alors il se pose des questions. Mais qu'est-ce qu'il fait ce père? Qu'est-ce qu'il fait ce prêtre? Alors, je les informe de ce que je fais. Oui, je suis directeur d'une radio catholique à Québec qui s'appelle Radio Galilée. Alors, ils sont, interpellés. Parce que dans leur pays, les régimes politiques ne permettent pas nécessairement l'implantation de radios de ce type. Mais ils sont intéressés par ce que je fais. Ils s'en informent et lorsque je reviens au bout de 6 mois, à peu près 2 fois par année, alors je reconnais ces jeunes et je vois les progrès aussi qu'ils ont fait dans la langue, dans l'expression, parce qu'un jour, chacun est appelé, lorsqu'ils ont un français qui est, je dirais, acceptable, dans le sens où ils s'expriment mieux, eh bien, on leur demande aussi de présider l'Eucharistie, parce que tous les jours ici, il y a la messe à 7 heures dans la chapelle de l'Épiphanie. Et moi, lorsque je viens pour réaliser des entrevues, eh bien, je participe à cette vie dans la maison. C'est une maison de prière, c'est une vie de prière. Alors, je participe à l'Eucharistie et chaque fois, c'est un jeune prêtre qui préside. Et il fait aussi l'homélie en français. Alors vous imaginez tout ce que ça lui demande, à la fois d'humilité mais aussi de courage. Et c'est très beau de voir cette petite communauté qui prie. Alors nous avons la messe le matin et le soir on se retrouve pour les vêpres en communauté. Donc c'est un ensemble de personnes qui viennent ici pour un même but. Ils étudient dans différentes facultés. La plupart sont à l'Institut catholique de Paris, mais à l'Institut catholique de Paris, on peut étudier en liturgie, en patrologie, en théologie, en philosophie, en économie. Alors, c'est vaste. Alors, ils viennent ici, évidemment, ce sont des prêtres. Ils étudient les disciplines. J'oubliais le droit canonique. Alors, ils étudient les disciplines qui sont relatives à l'identité qu'ils sont et aux besoins des diocèses. Certains deviendront des vicaires généraux ou des chanceliers ou des personnes habilitées justement dans ce qu'on appelle le droit canonique, le droit de l'Église. La théologie, la philosophie, j'ai connu tous ces jeunes qui ont étudié dans toutes ces disciplines. Alors, donc, c'est une maison qui vit, qui respire. Elle a cette respiration des 4 siècles, mais elle a aussi cette respiration du 21e siècle dans lequel nous sommes. C'est une maison qui s'ouvre et qui nous amène dans un jardin absolument unique ici à Paris.
un magnifique jardin. Et hier, c'était une journée ouverte. Il y a des journées ouvertes comme cela dans la grande ville de Paris. C'était la journée ouverte des jardins. Alors, il y a plein de jardins dans cette grande ville de Paris. Et plusieurs sont venus ici dans le jardin des prêtres des missions étrangères de Paris. Ils ont marché, ils ont pris du bon temps, des familles, des enfants, à regarder les plantes, regarder les arbres. Alors, c'est un espace qui est très beau, magnifique, et où parfois les jeunes prêtres viennent et jouent, soit du soccer ou du foot, comme ils appellent, pour se divertir et faire en sorte que dans la joie, ils puissent combattre.

0: Je vous propose une entrevue avec Odile Aumonté, une maman de 5 enfants, auteure du livre « Éloge spirituel de la tendresse ». Des composantes de la tendresse. Un livre de Bouddha à Jésus, la conversion d'un moine tibétain. Quel témoignage donne-t-il d'une tendresse qui semble évacuée?
1: Alors, lui semble dire que dans la culture tibétaine, il n'y a pas de manifestation de tendresse. Lui s'est dit que ses parents l'aimaient parce qu'il n'a jamais manqué de rien, qu'il avait à manger. Mais pour ce qui est de prendre dans les bras, de s'embrasser, de se dire des mots d'amour, il n'y en a jamais eu. Et c'est vrai que moi, je ne réalisais pas qu'il pouvait y avoir des cultures entières où c'était comme ça, en fait. Alors, je sais qu'il y a des mentalités plus pudiques ou des familles plus pudiques ou même des pays. Par exemple, c'est vrai que nous, les Français, on va dire que les Anglais sont très pudiques, ne montrent jamais leurs sentiments et qu'ils ont l'impression que nous, on en fait toujours trop. On est dans l'excès, dans le débordement parce qu'on va prendre les gens dans les bras assez facilement et que les Anglais détestent le contact physique. Donc, bon, c'est un peu caricatural ce que je dis, mais c'est vrai que je trouve qu'aujourd'hui, par les films, par les émissions où on pleure facilement, où on est passé dans un monde très tactile où on se prend dans les bras à tout bout de champ, peut-être même un peu trop, parce que finalement, est-ce que c'est encore de la tendresse ou est-ce que c'est un effet de mode?
0: Le cinéma.
1: Oui, voilà, le cinéma.
0: Le cinéma, oui.
1: A tendance un peu à aplanir les différences d'une population à l'autre et tout le monde se met à fonctionner un peu pareil, tout le monde va fonctionner à l'américaine ou bien et lui effectivement quand il a donné son témoignage, je me suis dit ah mais ça c'est important de montrer que la tendresse finalement peut être très caché. Lui, il en a souffert. Il dit pas que c'est bien. Il dit que c'était comme ça, finalement, que c'était la culture familiale et même un peu toute la mentalité du pays.
0: Est-ce qu'on peut dire que le bouddhisme peut avoir, d'une certaine façon, puisque de Bouddha à Jésus, le bouddhisme, c'est aussi une certaine absence d'expression, non?
1: Oui. Oui, oui, oui. Lui, quand il donne son témoignage, forcément, comme il s'est converti, peut-être qu'il voit tous les mauvais côtés du bouddhisme qu'il a quitté, dans lequel il a été élevé et où il a beaucoup souffert. Mais en fait, il a trouvé en Jésus un Dieu qui souffre. Et ça, pour lui, c'était impensable.
0: Oui,
1: parce que c'était extraordinaire en même temps, parce qu'il s'est senti rejoint dans son humanité. Je pense beaucoup de religions, enfin beaucoup de dieux des autres religions, n'ont pas en fait l'incarnation, la souffrance de Dieu en Jésus. C'est quelque chose qui est propre au christianisme et qui est vraiment extraordinaire. C'est vraiment Dieu avec nous, c'est vraiment Dieu qui nous rejoint, y compris dans la souffrance, dans la misère, dans la pauvreté.
0: L'an dernier, nous étions en présence du supérieur général des missions étrangères de Paris qui nous a parlé du bouddhisme et il nous a dit que c'était justement une religion qui évacue toute souffrance. La souffrance n'est pas bonne, il faut l'évacuer. Donc, s'il se convertit au christianisme, il saisit, comme vous le dites, que la souffrance, elle est partie prenante de la vie, de l'existence.
1: Oui, c'est ce qu'on voit dans la vie des saints. En fait, un jour, on m'avait posé une question à propos des saints. Mais alors, finalement, pour être saint, il faut souffrir. Non, c'est pas ça. C'est que la souffrance est dans la vie et que même sans la chercher... Alors, c'est vrai qu'on voit des exemples de saints qui l'ont recherché par des mortifications, par des souffrances volontaires pour s'unir à la souffrance de Jésus. Mais ce n'est jamais masochiste parce que ça a toujours un sens, en fait. Le christianisme donne un sens à la souffrance qui est de sauver l'humanité. C'est ce que Jésus a fait. Et il nous a dit de prendre le même chemin que lui. Et quand saint Paul dit « Je complète en ma chair les souffrances qui manquent à la passion du Christ », des théologiens expliquent que le Christ n'a pas pu tout vivre. Il est mort sur la croix, donc il n'a pas été brûlé, il n'a pas été percé par des flèches, il n'a pas été étranglé, ou comme d'autres saints l'ont été après lui. Donc finalement, les saints viennent compléter ce que Jésus a fait le premier, et en cela, Jésus donne un sens à la souffrance, et ce n'est pas nous qui donnons un sens à notre propre souffrance, mais c'est lui en fait, et quand nous souffrons en union avec lui, eh bien c'est là que notre souffrance prend un sens, parce que nous nous unissons à la rédemption qu'il nous a obtenue. Et c'est ça qui est extraordinaire, que beaucoup de religions veulent évacuer, parce que ça fait peur la souffrance.
0: Mais la souffrance toute seule, évidemment, elle est effrayante, mais la souffrance du Christ, elle est dans l'amour.
1: Oui, elle est dans l'amour.
0: S'il n'y a pas d'amour, c'est une souffrance, je ne dis pas qu'elle est stérile, mais elle est difficile à saisir, difficile à comprendre. Mais si l'amour du Christ nous fait entrer sur ce chemin de la souffrance, c'est là que la souffrance peut-être prend tout son sens. C'est en mourant sur la croix, en nous aimant. La souffrance et l'amour vont ensemble, pensez-vous, Odile ?
1: Oui, la souffrance et l'amour vont ensemble. C'est une preuve d'amour, en fait, sa souffrance, sa mort sur la croix. C'est une preuve d'amour, et même plus que ça, c'est par là, il ouvre le cœur du Père pour que nous puissions y entrer et revenir. Nous qui lui avons tourné le dos, nous pouvons revenir. Et c'est la souffrance du papa qui travaille pour nourrir ses enfants. C'est la souffrance de la maman qui se lève la nuit.
0: C'est l'amour.
1: C'est l'amour.
0: C'est l'amour d'une mère, c'est l'amour d'un être, d'un père. C'est l'amour de Dieu. Oui, parce qu'aujourd'hui, vous savez, avec toutes les lois, où on essaie d'évacuer la souffrance et la mort et tout, on n'en veut plus de souffrance.
1: Oui.
0: On n'en veut plus de souffrance. On rejoint certains aspects de d'autres religions en évacuant complètement la souffrance, et même parmi les chrétiens, on ne veut plus souffrir. Et quand on voit le Christ en croix, bien on est dans le scandale, comme dit saint Paul. Qu'est-ce que vous en pensez ?
1: Eh bien, le paradoxe, Père, c'est que l'Église a tout fait pour éradiquer la souffrance, c'est-à-dire l'Église a été la première à nourrir les malheureux, à soigner les malades. Le sida, c'était elle la première, avec Saint Jean de Dieu, les fous qu'on enchaînait parce qu'on ne savait pas comment les soigner, c'est Saint Jean de Dieu qui a été les chercher, qui a dit « ce sont des malades, il faut les soigner, ce sont pas des possédés » ou tous les hôpitaux, les orphelinats, avec Saint Vincent de Paul. L'Église a été première en humanité dès qu'il y avait un lieu de souffrance. Mère Teresa, bien sûr, avec les mourants de Calcutta, ces personnes dont personne ne s'occupait. Et il n'y avait aucun espoir de les soigner, mais simplement qu'ils aient une mort digne, qu'ils aient une mort en étant entourés d'amour. Voilà, en fait, l'Église a été première pour éradiquer la souffrance, mais on se rend bien compte qu'il y a une part de souffrance qui ne peut pas être éradiquée, et c'est la croix que chacun de nous a apporté. Et oui, la société fait tout pour enlever la souffrance et pour lui enlever son sens. Vous voyez, par exemple, moi j'ai 5 enfants, et le fait d'accoucher sans péridurale, bon, moi j'ai eu de la chance, tout s'est bien passé, mais c'était une souffrance offerte avec joie. Alors on va me dire, oui, mais bon, vous, c'était rapide, tout s'est bien passé, c'est pas toujours comme ça. Oui, chaque maman fait son choix, mais c'est un exemple qui nous montre que même si on choisit la péridurale et que l'accouchement se passe sans douleur, ben, les jours suivants seront douloureux quand on met le pied par terre pour la première fois, quand on se lève la nuit, quand le bébé va avoir de la fièvre, qu'on va s'inquiéter. Il y a aussi toute la souffrance morale, bien sûr. Et ça, en fait, une vie sans souffrance, ce serait une vie sans amour. C'est exactement ce que vous dites. Donc, une vie sans saveur, une vie sans raison d'être.

En espérant que vous ayez apprécié les éléments de cette émission, je vous retrouve demain pour une autre édition « Donne-moi à boire ». Merci à Yannick Caron pour le montage technique.

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0: Geneviève Sicotte, bonjour.
1: Bonjour.
0: Vous êtes professeure retraitée du département d'études françaises de l'Université Concordia, spécialiste de la littérature du 19e siècle français. Vous vous êtes particulièrement intéressée en cours d'études aux représentations culturelles de l'alimentation. Est-ce qu'on pourrait dire que l'alimentation nous apprend quelque chose sur des populations en particulier?
1: Ah, mais oui, hein, je pense que les identités sont inscrites dans ce qu'on mange, mais non seulement dans ce qu'on mange, c'est toujours une question d'un territoire, une manière de l'habiter, une manière d'être ensemble autour de la nourriture qu'on produit, de la préparer, de la consommer, de la célébrer. Donc, bien sûr, dans l'alimentation, même au-delà des plats plus emblématiques ou nationaux, il y a toujours quelque chose de l'identité qui s'inscrit là-dedans.
0: Mais ça, c'est un regard de la spécialiste ou du spécialiste en question. La personne qui fabrique le mets, puis l'autre qui la mange, ne pense pas nécessairement à tout ça.
1: C'est vrai, mais en même temps, j'ai envie de vous dire que ce n'est pas grave, parce que c'est comme faire du ski, hein, l'identité. On n'a pas besoin de penser à chaque instant à ce qu'on est en train de faire. Ça se vit, ça s'habite, ça s'expérimente, puis ça se construit aussi, ça se transforme constamment. Donc, moi, bien sûr, là, j'ai un regard comme d'une universitaire extérieure, vous l'avez dit, je me suis intéressée au 19e siècle français. Mais de plus en plus, je me suis intéressée au Québec. Puis maintenant, c'est vraiment mon objet d'étude, que la culture, la littérature québécoise. Parce que, précisément, j'avais envie de comprendre cette identité qu'on habite tous les jours, mais à laquelle on ne réfléchit pas forcément.
0: 19e siècle français, votre spécialité et votre regard sur les représentations culturelles de l'alimentation. Outre le livre de recettes d'Alexandre Dumas, est-ce que la littérature française du 19e siècle, les Balzac, Zola, Flaubert, Maupassant et les autres, témoignent tant de ça dans leurs œuvres de l'alimentation de l'époque?
1: Ah oui. Mais en fait, vous me faites remonter à des recherches qui datent d'un certain temps pour moi, parce que ma thèse de doctorat, il y a plus d'une vingtaine d'années, portait sur les scènes de repas chez Flaubert, Zola et Huysmans, qui est un auteur un petit peu moins connu là, de la fin du siècle. Puis, pour mentionner les auteurs que vous avez nommés, Balzac, Stendhal, ceux du début du siècle vont aussi parler beaucoup d'alimentation du repas, pas toujours de manière ultra précise, surtout dans la première moitié du siècle, mais à mesure qu'on avance dans le temps, oui, c'est très, très, très présent comme thème, parce que, on dit souvent, hein, le 19e siècle, c'est l'âge de la gastronomie, le moment où ça apparaît comme un vrai thème du discours social, mais aussi dans les comportements. La bourgeoisie française, après la Révolution, va essayer de mettre en place des nouveaux codes, et le roman, la littérature, la culture vont répercuter ça.
0: Vous en avez...
1: Ça ne sera pas la même au Québec, mais oui, on y viendra.
0: Vous en avez fait le sujet de votre thèse de doctorat, dites-vous. Vous auriez pu faire une thèse de doctorat sur la poutine?
1: Bien, on dirait bien.
0: Ça ressemble à ça, hein? Vous venez de faire paraître, Geneviève Sicotte, aux presses de l'Université de Montréal, un ouvrage qui s'intitule « La poutine, culture et identité d'un pays incertain ». On est assez loin de la littérature française et de la cuisine française, vous me direz. Mais qu'est-ce qui vous a amené à vous intéresser à ce sujet-là?
1: Ben oui, effectivement, on est très, très loin. Puis je dirais, on est loin en termes géographiques, mais on est loin aussi en termes de positionnement culturel. Parce que hein, c'est clair que souvent, la grande littérature française du 19e siècle, on place ça comme une sorte de sommet. Et la poutine, ben, on a tendance à déconsidérer la chose ou à trouver qu'elle est, disons, ordinaire, populaire, puis peut-être pas digne d'un regard universitaire ou si approfondi. Mais c'est en quelque sorte, je me suis laissée prendre au jeu, justement, de ce déplacement d'un regard qui avait cherché à examiner des objets peut-être plus légitimes pendant très longtemps. Puis j'ai voulu me rapprocher de notre réalité québécoise sans la réduire à la poutine. Mais je suis partie d'une question. Comment ça se fait que c'est devenu, là, dans les dernières décennies, c'est récent, un nouveau plat emblématique, voire un nouveau plat national?
0: D'être reconnu presque dans le monde entier pour la poutine.
1: Eh oui, je ne sais pas si c'est un motif de fierté, mais en tout cas, ça s'est bel et bien produit. Et puis, c'est pas tous les jours qu'on assiste comme ça à la naissance d'un nouveau plat emblématique. Très souvent, nos plats nationaux sont plutôt inscrits dans une tradition de plutôt longue durée, puis ils vont être célébrés lors de, disons, d'occasions plus solennelles, dans des fêtes, ainsi de suite. Alors que la poutine, elle a vraiment pris sa place de plus en plus dans les usages populaires, en lien avec, bien sûr, le patrimoine agricole des régions. Et c'est tardivement seulement qu'elle s'est urbanisée, gentrifiée, pourrait-on dire, répandue un peu partout, puis que là, maintenant, elle est reconnue. Donc, il y avait comme une vraie question qui est une question en food studies, hein, en études sur l'alimentation. Comment un plat devient-il emblématique et pourquoi devient-il emblématique? Puis, je trouvais ça précieux pour moi de me pencher sur cet élément d'un patrimoine, pas juste d'un patrimoine, d'une culture culinaire actuelle, là, qui est proche de mon expérience. Voilà.
0: Personnellement, j'aurais jamais cru traiter en entrevue de calibre universitaire, de la représentation culturelle identitaire d'un pays incertain en observant un plat de poutine. Ça m'étonne vraiment d'en être arrivé là, mais on peut le faire parce que c'est ce que vous avez fait avec votre sujet. Que saviez-vous de la poutine avant d'entreprendre votre ouvrage, votre réflexion?
1: Ben, je pense qu'honnêtement, je dois répondre que je partais avec une position très, très critique. Pour moi, ça n'était pas... D'abord, ça faisait pas partie de mon expérience de jeune femme qui allait fêter dans les bars. Moi, quand j'étais jeune, on prenait une pointe de pizza après la nuit pour essayer d'aller dormir en se calant l'estomac. Et ça n'est que plus tard que la poutine, elle s'est popularisée. Donc, et puis dans mon palmarès des styles culinaires, la poutine correspond vraiment pas à mes goûts. Et puis aussi, comme je le disais tantôt, elle a longtemps suscité la moquerie, voire mépris. Mais sans dire que je me situais clairement dans ce camp-là, disons que j'étais sceptique, et vraiment très sceptique. Puis, en un sens, ça garantissait ma position d'extériorité aussi, ou d'extériorité relative. Là, je me disais, ben voilà, ma curiosité est alimentée par le phénomène, mais par mon scepticisme face au phénomène. Est-ce que c'est vraiment digne d'être un plat emblématique? Qu'est-ce qui fait que ça le devient? Puis la question continue d'être entière, alors que si on est comme un fan absolu de Poutine, ben, d'une certaine manière, on ne se posera pas la question du pourquoi.
0: Vous dites dans l'introduction de votre ouvrage, vous parlez de l'énigme de la Poutine. Est-ce que vous l'avez résolue après toute cette réflexion?
1: C'est une grande question que vous me posez. J'ai envie de dire que je propose des pistes, je propose des explorations, je propose des éléments de réponse. Puis, ma démarche était vraiment... Bon, vous savez, des fois, à l'université, on se décrit toujours comme des éternels étudiants, des gens qui aiment apprendre et puis continuer comme ça, comme investiguer différents domaines du savoir. Et c'est la situation dans laquelle j'ai voulu me plonger en faisant un parcours qui est vraiment... multidisciplinaire, transdisciplinaire. Alors, on le dit, je suis spécialiste d'abord de la littérature, une question beaucoup de littérature, mais je convoque, comme on le fait en études sur l'alimentation, beaucoup, beaucoup de disciplines des humanités, alors que ce soit l'histoire, les sciences politiques, l'anthropologie, les études sensorielles, la sociologie. Donc, tout ça, ce ne sont pas des domaines dont je suis spécialiste, mais qui, à chaque chapitre, m'ont aidé peut-être à cadrer une question et à offrir des éléments de réponse.
0: Donc, vous abordez avec l'angle de la sociologie, de l'ethnologie, de l'anthropologie, de l'art culinaire. Bref, vous parlez d'un mets de qualité incertaine pour un pays incertain. Qu'est-ce que la poutine dit de nous?
1: Oui, alors là, c'est ça. Là, au fond, c'est ce qui a émergé comme ma grande question. Et c'est là que les réponses doivent être complexe et nuancé, je pense. Avec ce point de départ dont je parlais tantôt, hein, une position critique où je me dis, la poutine, et je suis quand même pas la seule à le penser, est un plat très ordinaire, souvent banal, confectionné avec des ingrédients qui peuvent être c'est pas des la poutine au foie gras, disons qu'on la mange pas quotidiennement, hein, donc c'est des éléments très ordinaire aussi, avec les patates qui occupent un rôle de premier plan. Donc, il y a quelque chose dans ce plat-là qui peut être vraiment banal et qui ne semble pas appeler un positionnement rehaussé comme d'autres plats nationaux pourraient porter un discours comme ça qui serait valorisant. Et alors ça résonne, je trouve, avec beaucoup d'éléments, de non seulement de l'histoire, mais de la situation sociale, politique et culturelle du Québec d'aujourd'hui. Alors, bon, pour essayer de débroussailler tout ça, comme je vous le disais, j'ai un parcours en plusieurs temps, et puis la réponse, elle n'est pas tranchée, hein. Mais l'un des axes que j'ai essayé d'explorer, c'est de comprendre, ben, quelle est la tradition culinaire québécoise d'assez longue durée, sans qu'on parle de la poutine, là, et comment la poutine, elle, vient reprendre ça, réinventer ça, rebrasser les cartes peut-être de cette tradition culinaire. C'est un élément qui m'a intéressée parce que, vous le savez, on a été longtemps au Québec et puis avant au Canada dans une culture culinaire de subsistance. On faisait avec ce qu'on avait, avec beaucoup le produit de la terre qu'on cultivait. Donc, c'était aussi de l'autosuffisance. La cuisine était fort monotone, les livres de cuisine de l'époque le montrent. Elle était mangée aussi à la table familiale, entre nous, et c'était des plats qui devaient être mijotés longtemps. On pense, fèves au lard, soupe au pois, ragoût de toutes sortes, les fricassés. Et alors, cette cuisine-là, domestique, qu'on appelle souvent une endo-cuisine, donc une cuisine à destination des proches, en un sens, la poutine, beaucoup plus récente, elle vient chercher ça. Mais elle va le réinventer parce qu'elle aussi, c'est comme une marmite qu'on pose au milieu de la table, qu'on va consommer hein, parce que ça va remplir l'estomac puis ça fait du bien. On la mange aussi avec des proches, mais en fait, on la mange avec des amis plutôt qu'avec la famille. On la mange au restaurant, en général, et non pas tant à la maison. Et toute la dimension de subsistance qui était attachée à la cuisine québécoise traditionnelle, ben, on vient de l'inverser parce qu'on la met du côté de la fête, parce que la poutine, c'est beaucoup, une collation, un encas, un surplus par rapport au repas habituel. Qui était vraiment important, comprendre ce basculement, si vous voulez, que la poutine va permettre de prendre la tradition et la réinventer.
0: Certains, Geneviève Sicotte, y voient la démonstration de notre inculture gastronomique. Pourtant, on dit aujourd'hui qu'on a une très belle gastronomie québécoise, mais que la poutine, ce serait

0: des ingrédients qui sont déjà faits, puis on va les mettre ensemble. Et puis, elle peut être bonne, mais elle peut être vraiment très, très minimaliste. Donc, là, il y a quelque chose qui vient comme, qui peut l'attirer vers un plat qui serait industrialisé, qui serait du fast-food, qui ne voudrait pas dire grand-chose relativement à une tradition. Mais en même temps, elle porte aussi toutes les strates là, de notre culture culinaire, parce qu'on peut dire qu'elle est, elle représente la culture culinaire surtout d'influence britannique là, qui a été très, très marquante au cours du 19e siècle avec les patates, le gravy qui sont très importants. Et puis le fromage en grains qui, lui, dans les années 50, va être un sous-produit de la production du cheddar qu'on faisait pour l'Angleterre. Donc, en réalité, elle a une profondeur historique, culturelle, mais elle peut aussi être dégradée. Moi, je pense que cette ambivalence-là, cette ambiguïté, elle est là. Puis, au fond, elle correspond aussi à un certain état de notre identité. On ne reconnaît pas toujours assez la richesse des strates historiques qui nous composent. Et est-ce qu'on revendique assez voilà, une profondeur culturelle que nous possédons pourtant? Mais la poutine ne peut pas être le seul emblème de cette richesse.
1: Oui. Vous nous placez, Geneviève Sicotte, en présence d'une réflexion extrêmement sérieuse et d'un ouvrage très sérieux aussi. Vous me permettrez de citer un passage qui résume un peu ce dont on vient de parler et qui va ouvrir la deuxième partie de notre conversation. Vous écrivez dans votre livre « Le fromage en grains et la note du terroir ». Il a cette typicité qui inscrit le mets dans le contexte agricole de l'après-guerre, dans les usages idéalisés d'un Québec rural en modernisation. La patate agit comme un composant substantiel et économique. C'est le socle, le fondement, mais parce qu'elle est frite, elle indique aussi des aspirations à une américanité libératrice et festive. Enfin, la sauce vient unifier la poutine et ses saveurs carnées, la transforme en plat complet. Elle porte aussi un héritage britannique discret, voire silencieux et caché. C'est du grand art quand on vous lit comme ça, en pensant à la poutine. Si, ensemble, vous voulez bien, on va regarder les trois composantes. Fromage, frites et sauce, que vous appelez parfois la triade molle. Il n'y a rien pour rehausser le mets, en effet. Et individuellement, chacun de ces éléments ont un sens qui évoque une tradition, une évolution ou même un héritage. Mais ensemble, ils parlent de nous. Quand on les met ensemble, chacun individuellement n'a peut-être pas grand-chose à dire, mais ensemble, c'est plus grand et ça parle de nous. Allons-y d'abord, si vous voulez bien, du fromage en grains, qu'on se plaît d'appeler ici du fromage en crotte.
0: Oui, comme je le dis dans le livre, fromage en crotte, c'est une expression qui m'a toujours fait frémir, mais je suis probablement là, c'est mon petit côté précieux qui parle. Alors, le fromage, comme je le disais à l'instant, le fromage en grains, c'est un produit caractéristique. Bon, pas que du Québec, hein, ça existe dans d'autres États, dans d'autres lieux, et puis aussi dans quelques États du nord de l'Amérique du Nord, des États-Unis, pardon. Et c'est un sous-produit, donc, de la fabrication du cheddar. Au départ, c'était donc un caillé qui n'était pas complètement pris, qui n'avait pas été moulé, formé, et qu'on salait, donc, puis qu'on allait pouvoir consommer comme ça sans le faire vieillir, sans que ça devienne un cheddar mûri. Les régions, les villes du centre du Québec, au moment dans l'entre-deux-guerres et puis ensuite jusque dans les années 50, deviennent des productrices de cheddar parce qu'on en exportait en Grande-Bretagne en particulier, où il était en forte demande, en particulier dans l'armée. Donc, il y a vraiment ici une filière là qui est britannique, mais non seulement britannique, qui est coloniale. Ces laiteries vont éventuellement générer des surplus qu'on va continuer à transformer comme ça en fromage en grains, qui alors devient un aliment de plein droit. Hein, devient c'est plus seulement un surplus du fromage qui n'est pas fini. On va commencer à le consommer tel quel. Et puis là, il va être distribué en même temps que le lait ou le fromage par les laitiers de l'époque. Jusqu'à aujourd'hui, où c'est devenu assez bizarrement hein, quelque chose qu'on peut trouver aux caisses des dépanneurs. Vous pouvez acheter un petit sachet de fromage en grains comme ça pour manger, comme on ferait d'un sac de chips.
1: Oui, c'est donc un aliment qui est inachevé dans le processus de fabrication du cheddar. Est-ce qu'on l'a trouvé par accident ou si on l'a voulu?
0: Ah non, c'est pas un accident parce qu'en fait, il y a toujours dans la fabrication des fromages à pâte près.

0: baisser. Il y a toujours cette étape-là. Et puis, en fait, on pourrait avoir aussi un fromage en grain avec du gouda plutôt qu'avec du cheddar. Donc, c'est pas entièrement spécifique. Ce qui est spécifique, c'est l'idée de le prendre à cette étape du processus de transformation pour le consommer alors tel quel. Et puis, oui, il y a quelque chose d'inachevé ou en tout cas, il n'est pas vieilli. Il est frais, il a une teneur en humidité qui est importante et qui lui donne sa texture caoutchouteuse qui est tout à fait caractéristique, qui ne peut être préservée que si le fromage n'est pas réfrigéré. Donc, il y a une exemption du MAPAQ hein, pour permettre la non-réfrigération de ce fromage qui autrement va mûrir et va devenir éventuellement, va prendre ce caractère-là plus onctueux qui serait typique d'un cheddar mûri. Mais puis ce que je disais dans le livre, c'est qu'au fond, ce caractère un peu en transformation, d'une certaine manière, ça signe le rapport du fromage à son terroir. C'est comme si il est plus fragile, il est plus fugace. Et quand on le goûte, alors ça goûte cette terre-là dont il est issu et qui imaginairement, bien sûr, hein, dans les représentations, est associé à des idées là, d'origine de la poutine, puis d'un moment agricole fort important, qui serait celui de la transition entre les années, disons, d'une agriculture plus traditionnelle et les années 50, où là, il y a une sorte de modernisation qui va mener le Québec éventuellement à sa révolution tranquille.
1: Il est partie prenante d'une certaine industrialisation, bien sûr, pour la fabrication du cheddar, et il est tout sauf un fromage artisanal.
0: Écoutez, on en voit de plus en plus des fromages en grains artisanaux. Puis au départ, ça l'était quand même artisanal, relativement, parce que même s'il y avait des fromageries qui étaient industrielles ou en voie de s'industrialiser, ces étapes-là étaient quand même faites à la main. Aujourd'hui, bon, il y a de tout. Mais je vous dirais qu'à mesure que le fromage en grains a été reconnu de plus en plus comme l'élément qui signe la poutine, hein, c'est comme si c'est ça qui lui donne son caractère unique, son caractère qui serait typiquement québécois, mais il y a donc des fromageries qui ont voulu revenir à des modes de production plus artisanaux d'une certaine manière, vont réinvestir encore là, le potentiel identitaire du produit.
1: Passons au deuxième ingrédient, la frite. Une pomme de terre, la pomme de terre, en fait, est apparue au 18e siècle. Sa présence, c'est d'abord considéré comme un élément de subsistance, on fait une distinction de représentation entre la patate et la pomme de terre dans la société. La patate, c'est pour les pauvres, la pomme de terre, c'est pour les bourgeois?
0: Ben, je dirais qu'aujourd'hui, en tout cas, ces termes-là, oui, sont connotés et ils le sont au cours de l'histoire, certainement, mais pas toujours selon les zones, là, la distinction n'est pas toujours aussi nette, mais en tout cas, au Québec, clairement, patate, c'est la patate de tous les jours. Et pomme de terre, ben, ça a été employé plutôt en France et ça l'est encore aujourd'hui d'ailleurs. Puis comme vous le dites, hein, c'est un aliment qui est apparu tardivement dans notre histoire culinaire, puisque pendant le régime français, la patate n'existe pas. Elle n'est pas consommée non plus véritablement en France. Et c'est seulement à la fin du 18e siècle qu'elle va être introduite donc en France, elle va être introduite éventuellement en Amérique par les Britanniques, et c'est pendant le régime britannique qu'elle va s'imposer ici au Québec, en particulier parce que les Irlandais vont aussi en consommer beaucoup, eux qui avaient été contraints à le faire, étant donné les disettes justement qui avaient cours.
1: Donc, oui, c'est un mets pour les pauvres. Ça se cultivait facilement et en abondance. Donc, on pouvait toujours en avoir sur la table. C'est souvent cuisiné, bouilli. Qu'est-ce que la frite apporte tout à coup à la pomme de terre?
0: Oui, j'ai envie de vous dire, ça change tout. Hein? La patate bouillie, c'est la patate de subsistance. C'est ce qui donne ce qui remplit l'assiette, comme vous le dites, hein. Et puis, quand on voit dans les représentations, à la fois dans les recettes et les comptes rendus culturels, les romans, ainsi de suite, la patate, ça allait aussi avec du pain. Donc, c'est pas parce qu'on avait une patate bouillie dans l'assiette qu'on n'allait pas manger de pain. Ça coexistait, même si à partir du moment où la patate est introduite, la consommation de pain diminue, elle reste quand même très, très présente tout au long du 19e siècle. Mais après, bon, au 20e siècle, éventuellement, les choses ont changé. Puis la patate frite, ben, c'est une nouvelle époque. Alors, on pense que, mais il y a bien des débats hein, sur qui aurait inventé les frites. Entre les Belges et les Français, il y a vraiment des disputes qui risquent de ne pas se résoudre tout de suite. Mais néanmoins, on sait que la patate frite, elle va se populariser vraiment à partir du moment où des soldats américains de retour du front, donc dans l'entre-deux-guerres, vont avoir goûté des frites en Europe et demandent à ceux qui cuisinent pour eux ici hein, d'en produire. Mais la friture, c'est pas facile à faire à la maison. Et des patates frites, normalement, en fait, on doit les faire cuire deux fois pour qu'elles soient bonnes. Hein. Donc, une première cuisson à plus basse température, puis ensuite une cuisson pour leur donner vraiment ce doré, ce croustillant qui les rend si savoureuses. Et donc, on pense que c'est à partir de ce moment que des fast-foods, ou en tout cas des petites entreprises possédant des friteuses, vont se développer sur le territoire des États-Unis, mais aussi éventuellement dans toutes les grandes villes nord-américaines, dans Montréal.
1: Ça se mange avec les doigts. Il y a quelque chose d'un peu décontracté, de libéré, si on veut, dans la frite. C'est le côté américain de la chose, vous venez de le mentionner. Mais rapidement, vu qu'on veut compléter notre plat, il faut passer à la sauce. Avant que se popularise la poutine, ça existait, la patate sauce. C'est le fromage qui est venu tout changer?
0: Ah ben là, il y a des discussions, il y a des guerres culturelles pour savoir qui aurait été le premier inventeur de la fameuse triade. Mais c'est assez clair que frites sauce, ça existait. Il y en a qui disent aussi que frites fromage, ça existait. À savoir exactement ce qu'il en était, là, je ne me prononcerai pas. Mais la frite sauce est quand même effectivement quelque chose dont on peut penser que ça avait cours. Et puis la sauce étant ce qui permet justement de faire d'un aliment quelconque un plat complet.
1: La sauce est présente même dans la haute gastronomie. Les sauces françaises sont reconnues pour être extrêmement goûteuses. Donc la sauce vient compléter ici et en faire un mets, en faire un plat.
0: Oui, bien c'est ce que une chercheuse britannique dont j'avais regardé les travaux disait, bon, elle s'intéressait au cas du Pays de Galles, mais j'avais l'impression que son propos est vraiment généralisable à beaucoup de contextes où la culture culinaire britannique a été importante. Quand on a un plat quelconque, si on le sauce, c'est comme si ça lui donnait son unité, ça le transforme. Alors, bien sûr, on peut penser à la poutine, mais on peut penser à des choses comme le hot chicken, des plats de snack bar, le hot chicken, le hamburger steak, même des pâtes, hein, toutes sortes de pâtes où on va mettre la sauce et voilà. Ça peut être très, très simple, mais du moment que c'est saucé, ça acquiert cette vertu de pouvoir rester chaud, de pouvoir être réconfortant, d'offrir vraiment un repas complet qui va nous sustenter.
1: L'industrialisation s'en étant mêlée, on a tenté de faire des sauces dans des concentrés, faire des sauces en poudre qu'on a juste à déléguer. Mais la sauce maison, les fabricants de poutine qui offrent avec une sauce maison particulière ont vraiment une longueur d'avance.
0: Mais en tout cas, là encore, il y a beaucoup, beaucoup de déclarations comme quoi tel ou tel snack aurait la meilleure sauce au monde, ou en tout cas pourrait prétendre à participer au concours. Il y a quelque chose dans la sauce. Bien sûr, le fromage en grains signe la poutine qui est son caractère québécois, mais la sauce, ça serait ce qui donne la touche finale, la recette secrète, en quelque sorte, parce que le fromage, bon, on a beau dire, les cuistots ne le font pas eux-mêmes, alors que la sauce peut-être porter des secrets. Bon, puis là, on rejoint des représentations qui sont partout dans la cuisine, hein, selon lesquelles il y aurait cette touche magique des cuisiniers qui se révélerait dans la sauce. Bon, est-ce que c'est vrai ou pas? On ne le sait pas, mais en tout cas, on peut le croire pour essayer d'apprécier notre poutine.
1: En quoi l'absence de créateur de l'origine, en fait, on ne connaît pas d'où elle vient exactement, on se tiraille sur sa provenance, en quoi ce côté un peu mystérieux contribue à valoriser la poutine?
0: Oui, ben c'est dans un des chapitres, je me suis attachée à ce que j'ai appelé le récit des origines. Donc, effectivement, je n'ai pas voulu trancher, j'ai plutôt montré qu'il existe plusieurs de ces récits. plusieurs possibilités peut-être d'identification, de dire « Ah oui, il y a telle ou telle personne qui dit qu'elle a inventé la poutine. » Des articles peut-être peuvent le prouver. L'antériorité de certains menus peut-être peut le prouver. Il y a des comptes rendus de toutes sortes qui vont essayer de mettre la chair autour de l'os de ces récits des origines. Mais ce qui m'a intéressé, moi, c'est plutôt d'essayer de les comprendre comme presque comme des mythes, si on veut. Et donc, je me suis attachée à ces récits réels, mais aussi à tout ce qui est représentation ludique, littéraire, fictive de tels récits, pour essayer de comprendre, ben voilà, qu'est-ce que ça dit, puis comment ça se fait qu'on se dispute autant, pour revenir à votre question. Ben, d'une certaine manière, c'est pour valoriser cet objet qui est la poutine. Et ça nous permet de dire, au fond, qu'elle est un objet de valeur et qu'elle vaut la peine qu'on se dispute à son sujet. C'est un peu comme le cassoulet en France.
1: Tout ça, vous le trouvez dans « La poutine, culture et identité d'un pays incertain » aux presses de l'Université de Montréal. Et c'est signé Geneviève Sicotte, mon invitée aujourd'hui. Merci beaucoup, Madame Sicotte.
0: Mais ça m'a fait grand plaisir. Merci à vous.

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L'ange du Seigneur porta l'annonce à Marie, et elle conçut du Saint-Esprit. Voici la servante du Seigneur. Qu'il me soit fait selon sa parole. Et le Verbe s'est fait chair, et il a habité parmi nous. Je te salue, Marie, comblée de grâce. Le Seigneur est avec toi. Tu es bénie entre toutes les femmes, et Jésus, ton enfant, est béni. Sainte Marie, Mère de Dieu, prie pour nous pécheurs, maintenant et à l'heure de notre mort. Amen. Prie pour nous, Sainte Mère de Dieu, afin que nous soyons rendus dignes des promesses de Jésus-Christ. Que ta grâce, Seigneur notre Père, se répand dans nos cœurs. Par le message de l'ange, tu nous as fait connaître l'incarnation de ton Fils bien-aimé. Conduis-nous par sa passion et par sa croix, avec le secours de la Vierge Marie, jusqu'à la gloire de la résurrection.

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ce que l'âme est dans le corps, les chrétiens le sont dans le monde. La rencontre d'aujourd'hui nous amène à voir que nous sommes des partenaires d'un Dieu bon. Et nous avons à nous savoir partenaires d'un Dieu bon. La lettre à Diognète révèle avec beaucoup de simplicité ce que pensent et vivent les chrétiens d'avant l'invention de la chrétienté par l'empereur Théodose en 380 et surtout en 392. Les citations suivantes que vous retrouverez facilement par Internet résument bien les dates où l'empereur Théodose a promulgué la chrétienté. En 380, il promulgua l'édit de Thessalonique, déclarant que seule la foi catholique transmise par l'apôtre Pierre et professée par le pape Damas pouvait être reconnue comme religion légitime. À la mort de Valentinien II en 392, Théodose devint le dernier empereur à régner sur un empire romain unifié. Durant ces dernières années, il promulgua une série de lois anti-païennes consignées dans le Code théodosien. Ces textes visaient à éradiquer les hérésies et à punir sévèrement les pratiques païennes. Cependant, leur application resta limitée et le paganisme persista encore plusieurs siècles, notamment dans les régions éloignées de Constantinople. Voilà les deux citations qui promulguent donc les deux dates importantes, 380, l'édit de Thessalonique, et en 392, le Code théodosien. 392, ça veut dire que le christianisme, la foi dans le Christ, l'expérience des disciples du Christ, cette expérience-là devient la religion officielle et unique de l'Empire romain. Vous êtes obligé d'être catholique dans l'Empire romain depuis ce temps-là. Et maintenant, c'est la fin de cette chrétienté que nous vivons dans tout le monde, mais c'est plus sensible dans le monde occidental, dans l'Europe et chez nous, et au Québec particulièrement. Nous le ressentons davantage, puisqu'on peut dire que nous le ressentons, la fin de la chrétienté, depuis les années 60, depuis la Révolution tranquille et depuis la publication du manifeste « Le refus global ». Nous le ressentons donc, cette fin de la chrétienté, mais sans avoir pris conscience qu'il y a quelque chose qui finit. Et pourtant, c'est tellement sensible. On voit des églises qui se ferment, qu'on démolit, qu'on transforme. On voit que la pratique religieuse n'existe pratiquement plus. Il y a plusieurs Québécois qui ne sont pas encore baptisés, puis qui arrivent à 40 ans. Alors, comme je l'ai dit, c'est en 392 que commence la chrétienté, c'est-à-dire l'expérience sociopolitique d'une vie publique et légale, inspirée et imposée socialement à tous les citoyens de l'Empire romain, d'Orient et d'Occident. C'est important de nous le rappeler, puisque c'est ça qui se termine pour de bon en Occident, dans notre pays, dans notre Québec, avec tous les bouleversements que cela fait vivre. Au-delà des bouleversements, en m'inspirant de la lettre à Diognète, je vous propose que nous nous habituions à vivre comme d'heureux croyants, d'heureux et d'heureux disciples du Christ éclairés par la révélation, par l'Évangile. Sans prétention, mais avec une foi invincible, nous sommes, sans l'avoir voulu, l'âme du monde, comme l'âme l'est dans le corps, dit la lettre à Diognète. Notre expérience de l'amour et de tout ce que cela implique par rapport à la recherche inlassable de la justice, de la vérité, du respect des droits, de la miséricorde, de la rédemption, tout ce que l'amour soutient. En un mot, notre vie présente dans le royaume de Dieu, le monde que Dieu veut, et que nous voulons nous aussi avec lui.

Si vous m'écoutez en ce moment, vous êtes probablement conscient, consciente de votre relation filiale avec Dieu. Vous êtes sa fille, son fils, son enfant bien-aimé. Vous savez probablement, comme moi, que beaucoup de chrétiens, qui ont été baptisés bébés, se sont inventés une mythologie qui n'a souvent qu'un petit rapport à la révélation, à l'Évangile. Ce qu'ils imaginent de Dieu, et surtout du jugement dernier et de ses suites, est complètement faux, contraire à la révélation, à ce que les prophètes et les sages d'Israël ont fait connaître et goûter par l'expérience, telle que la parole de Dieu et, en principe, l'évangélisation et une juste catéchèse, une vie fraternelle et communautaire inspirée et soutenue par la révélation, telle que nous l'aurions appris par cette heureuse évangélisation. Mais quand il n'y a pas eu cette évangélisation, cette initiation à l'expérience de la relation, on s'en tient à la conformation. Et la conformation égare beaucoup de baptisés. L'expérience chrétienne de plusieurs baptisés se limite souvent à cette conformation, c'est-à-dire la soumission au commandement de Dieu et de l'Église à partir du catéchisme. À partir de ces connaissances, on imagine tout le reste. On imagine Dieu, le Père lointain, sévère, juge et qui condamne. Le Fils incarné, mort, tué cruellement et ressuscité. L'Esprit Saint est saisissable, souvent ignoré. L'essentiel de la pratique de ceux qui n'ont que cette vision de l'intimité avec la divinité consiste précisément à la conformation. Sans intimité, le partenariat avec la pensée de Dieu qui nous est pourtant révélée par le Dieu bon, bienveillant et miséricordieux, ça leur est étranger. On se conforme en espérant mériter le ciel. On veut éviter le jugement particulier où, dans le grand livre de Saint-Pierre, il y aurait tous nos péchés consignés et au terme de la lecture arriverait la sentence « Va, entre au ciel, directement » ou bien une sentence médium

Nous, les vivants qui serons restés, nous serons tous ensemble enlevés avec eux sur des nuées, à la rencontre du Seigneur dans les airs, et ainsi nous serons toujours avec le Seigneur. Nous serons toujours avec le Seigneur. Consolez-vous donc les uns les autres par ces paroles. Première lettre aux Thessaloniciens, chapitre 4, versets 16 à 18. Oui, être toujours avec le Seigneur pour l'éternité. Mais ça commence maintenant, ici, sur terre, avec notre expérience d'alliance avec le Père, le Fils et l'Esprit qui nous fait vivre en humain, racheté, ajusté, ajusté à la pensée de Dieu, à la volonté de Dieu, et donc en alliance dans la fraternité de l'Église. Cette autre vie, au-delà de la mort, est impossible à imaginer, mais nous pouvons déjà le vivre maintenant, maintenant que nous sommes encore vivants dans nos corps. Cette expérience humaine nous permet de vivre comme Dieu, c'est-à-dire partenaire de Dieu. Par la seule nature humaine, la loi naturelle nous incline à observer tous les commandements de Dieu. Par la seule nature humaine, nous pouvons savoir que nous agissons mal, que nous faisons du mal, que nous nous en faisons à nous-mêmes par la même occasion. On n'a pas besoin de la révélation pour découvrir ça. Une simple psychologie nous le révèle. Mais nous avons le bonheur d'avoir une révélation de Dieu qui nous apprend comment être des humains réussis, comment être heureux maintenant et en vie éternelle. 1 Timothée 2,4 « Dieu veut que tous soient sauvés et parviennent à la connaissance de la vérité. » Que tous soient sauvés. Dieu veut ça. Et moi aussi. Et toi aussi, j'imagine. Nous voulons que tous soient sauvés et parviennent à la connaissance de la vérité. Cette expérience vécue, jour après jour, dans une relation constante, partout et toujours, en toutes circonstances, ça s'appelle l'alliance. Cette relation d'alliance, qu'il s'agisse de la première alliance avec les descendants d'Abraham ou de la seconde alliance en Jésus-Christ, de l'élection d'humains pour vivre avec Dieu, une relation d'alliance intime, comme on en a avec sa mère, son père. Bien sûr, cette relation a surtout été présentée dans la Bible par la relation avec le Père. La relation maternelle est aussi présentée comme exemple de l'alliance intime, cette alliance qu'il y a avec la mère. Pensez à Isaïe 49, versets 14 et 15, déjà dans l'Ancien Testament. Jérusalem disait « Le Seigneur m'a abandonné, mon Seigneur m'a oublié. » Une femme peut-elle oublier son nourrisson, ne plus avoir de tendresse pour le fils de ses entrailles, même si elle l'oubliait? « Moi, je ne t'oublierai pas. » Isaïe 49, versets 14 et 15. Jérusalem disait « Le Seigneur m'a abandonné. » On se plaignait pour de la misère, de la difficulté qu'on avait à vivre. Et le prophète répond par cette expérience de la tendresse maternelle pour ses enfants. Cette alliance intime avec Dieu est inséparable d'une mission. Élection, alliance et mission. La vie du peuple de Dieu, de chaque personne dans le peuple de Dieu, révèle Dieu, conduit l'humanité à vivre en héritière de la pensée même de Dieu. Comme on dit souvent au Québec, « pense comme ton père ». Cette pensée nous est révélée déjà dans le livre de la Genèse, comme au début de l'Histoire sainte. « Je te bénirai ». Je multiplierai ta postérité comme les étoiles du ciel et comme le sable qui est sur le bord de la mer, et ta postérité possédera la porte de ses ennemis. Toutes les nations de la terre seront bénies en ta postérité parce que tu as obéi à ma voix. Abraham étant retourné vers ses serviteurs, ils se levèrent et s'en allèrent ensemble à Beer-Sheva, car Abraham demeurait à Beer-Sheva. Matthieu, chapitre 28, verset 19. « Allez, de toutes les nations, faites des disciples. Baptisez-les au nom du Père, du Fils et du Saint-Esprit. Apprenez-leur à observer tout ce que je vous ai

L'amour de Dieu qui est relayé par les chrétiens, c'est un amour révélé depuis longtemps, depuis les débuts de la révélation, depuis la codification de cette expérience d'Abraham avec ses descendants, jusqu'à Jésus. Et Jésus aussi, l'amour de Dieu manifesté en Jésus homme incarné, vraiment dans la chair, en tout semblable à nous, et cet homme qui annonce l'alliance avec Dieu, qui rappelle l'alliance avec Dieu dans le Premier Testament, celui qui met son doigt sur la pierre au moment où on lui amène la femme adultère, qu'est-ce qu'il fait lorsqu'il met le doigt sur la pierre? Il rappelle Dieu qui écrit ses commandements sur la pierre. Jésus rappelle cette communion entre lui et Dieu, Dieu qui donne sa loi. Jésus qui vient déployer la loi de Dieu dans une expérience nouvelle, l'expérience de l'incarnation. Et voilà où nous sommes à ce moment de l'histoire de notre Église, l'incarnation. Si j'ai choisi la lettre à Diognète comme ressource pour cette série de rencontres, c'est précisément parce qu'on y décrit la relation avec le Dieu des chrétiens par la conduite des chrétiens. Que sont les chrétiens décrits dans la lettre à Diognète? Ils manifestent les lois extraordinaires et vraiment paradoxales de leur manière de vivre. Ils n'abandonnent pas leur nouveau-né. Ils ne vivent pas selon la chair. Leur manière de vivre est plus parfaite que les lois. Ils aiment tout le monde. Ils trouvent la vie lorsqu'on les condamne et les tue. Dans le mépris, ils trouvent leur gloire. Leur ajustement à Dieu est sujet de calomnie. Ils bénissent lorsqu'on les insulte. Ils honorent ceux qui les outragent. Lorsqu'ils font le bien, on les punit comme malfaiteurs. Ils se réjouissent de naître à la vie lorsqu'on les châtie. Voilà le déploiement de ce que dit l'auteur à Diognète, en décrivant les chrétiens et leur conduite. Si vous m'entendez aujourd'hui, vous et moi, nous sommes invités à ressembler à ça, dans le monde qui est le nôtre. Dans le monde qui est le nôtre, oui, et un monde qui est étranger à la révélation. Ils vont par notre conduite, ils vont par notre attitude, ils vont par notre relation avec eux, le respect, et même la bienveillance, ils vont découvrir qui est notre Dieu et de qui nous sommes les disciples. Quant à avoir à souffrir pour la vérité, pour la justice, pour l'amour, pour la fidélité à la révélation de Dieu, pour la fidélité à l'Évangile, quant à souffrir pour l'Évangile, un passage de saint Matthieu, chapitre 10, est très éclairant. Je lis Matthieu 10, versets 22 et suivants, vous pourrez aller vérifier. « Vous serez détestés de tous à cause de mon nom, mais celui qui aura persévéré jusqu'à la fin, celui-là sera sauvé. Quand on vous persécutera dans une ville, fuyez dans une autre. Amen, je vous le dis, vous n'aurez pas fini de passer dans toutes les villes d'Israël quand le Fils de l'homme viendra. » Le disciple n'est pas au-dessus de son maître, ni le serviteur au-dessus de son seigneur. Il suffit que le disciple soit comme son maître, et le serviteur comme son seigneur. Si les gens ont traité de Béelzéboul le maître de la maison, ce sera bien pire pour ceux de sa maison. Voilà, si nous avons à souffrir, si nous avons à être marginalisés à cause de notre foi chrétienne, puisque je crois que c'est déjà notre situation, et c'est déjà notre ministère maintenant d'être des disciples du Christ dans un monde marginalisé qui n'a pas de pouvoir sur la société, sur la politique, sur l'économie. Mais entre nous, notre fidélité à l'Évangile, c'est pour que nous soyons missionnaires. Nous avons à faire connaître la bienveillance de Dieu, l'amour de Dieu. Nous avons à faire connaître cet amour par notre propre amour,
par notre propre expérience. Nous avons à être des disciples qui vont rester fidèles, même marginalisés, même infériorisés, même ridiculisés à la radio, dans la télévision, dans tous les moyens de communication. On est marginalisés et ridiculisés. Eh ben oui. Et on est capable de supporter la caricature. La lettre à Diognète nous instruit là-dessus. On l'a fait pour les premiers chrétiens et on le fera pour nous. Non pas les derniers chrétiens, mais des chrétiens de post-chrétienté. Depuis que le pouvoir politique ne soutient plus la foi chrétienne, la foi catholique, dans tout l'Occident, et même en Orient, ça paraît moins de ce temps-ci, mais ils ont d'autres épreuves aussi, les croyants dans l'Orient. Mais pour nous, nous sommes solidaires aussi de nos frères d'Orient, bien sûr, mais nous sommes missionnaires comme nos frères d'Orient. C'est toute la chrétienté qui a à apprendre une nouvelle relation d'évangélisation, de présence au monde. Et c'est dérangeant parce que nous avons à nous dépouiller de tout l'apparat que la chrétienté nous avait donné, de grandes églises, des églises qui étaient pleines de fidèles, des pèlerinages, des manifestations publiques de la foi, et des lois qui, en quelque sorte, rendaient accessible à tout le monde la morale qui était révélée par Dieu. Je conclus notre rencontre par un passage de l'Épître aux Hébreux au chapitre 5. Bien sûr, quand on parle de la lettre aux Hébreux, on parle de destinataires qui ne sont pas des Québécois. C'est une autre culture, c'est une autre relation. Les Hébreux connaissent l'Ancien Testament par cœur. Ça veut dire que lorsqu'on s'adresse à eux, on n'a pas à prendre toutes les précautions qu'on a à faire lorsqu'on parle à des païens de l'Empire romain qui sont devenus chrétiens. Alors, l'Épître aux Hébreux, chapitre 5, verset 1er. Tout grand prêtre, en effet, est pris parmi les hommes. Il est établi pour intervenir en faveur des hommes dans leur relation avec Dieu. Il doit offrir des dons et des sacrifices pour les péchés. Il est capable de compréhension envers ceux qui commettent des fautes par ignorance ou par égarement, car il est lui aussi rempli de faiblesse. Et à cause de cette faiblesse, il doit offrir des sacrifices pour ses propres péchés, comme pour ceux du peuple. On ne s'attribue pas cet honneur soi-même, on est appelé par Dieu, comme Aaron. Il en est bien ainsi pour le Christ. Il ne s'est pas donné à lui-même la gloire de devenir grand prêtre. Il l'a reçu de Dieu, qui lui a dit « Tu es mon fils, moi, aujourd'hui, je t'ai engendré ». Car il lui dit aussi dans un autre psaume, « Tu es prêtre de l'ordre de Melchisédek pour l'éternité ». Pendant les jours de sa vie dans la chair, il offrit avec un grand cri et dans les larmes des prières et des supplications à Dieu qui pouvaient le sauver de la mort. Et il fut exaucé en raison de son grand respect. Bien qu'il soit le Fils, il apprit par ses souffrances l'obéissance. Et conduit à sa perfection, il est devenu pour tous ceux qui lui obéissent la cause du salut éternel, car Dieu l'a proclamé grand prêtre de l'ordre de Melchisédek. Sur ce sujet, nous avons bien des choses à dire, et elles sont difficiles à expliquer, puisque vous êtes devenus paresseux pour écouter. Depuis le temps, vous devriez être capable d'enseigner, mais de nouveau, vous avez besoin qu'on vous enseigne les tout premiers éléments de la parole de Dieu. Vous en êtes au point d'avoir besoin de lait et non de nourriture solide. Celui qui est encore nourri de lait ne comprend rien à la parole de justice. Ce n'est qu'un petit enfant. Aux adultes, la nourriture solide, eux qui, par la pratique, ont des sens exercés au discernement du bien et du mal, oui, à eux, la nourriture solide convient. Mais à vous aussi, qui m'entendez aujourd'hui, revenons à la nourriture solide, revenons à la pensée de Dieu, soyons des disciples du Christ, et pour vrai, apprenons la parole de Dieu, gardons-la, et vivons entre nous, entre frères et sœurs, même dans la persécution ou dans l'indifférence. Amen.

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